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Par la grâce d'Allah subhanahu wa ta'ala, puis avec l'aide de Sokhna Adja Mam Abidjei, nous sommes ensemble dans les appels du miséricordieux. Mais je vous propose, avant d'aborder le 30e appel, de voir comment Allah subhanahu wa ta'ala a enlevé, éliminé toutes les excuses qui peuvent justifier qu'un musulman puisse retarder une prière obligatoire, à plus forte raison l'abandonner. 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La preuve, tant que le musulman jouit de la raison, il ne lui est pas permis de rater une prière. Il priera comme il peut, dit Allah subhanahu wa ta'ala, debout, assis ou couché. Ok. 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Et le verset 29, Surat Baqara nous dit, soyez assidus aux 5 prières, surtout la prière médiane. Tenez-vous avec humilité, humblement, devant Allah subhanahu wa ta'ala. Boki, Yalla subhanahu wa ta'ala dit nous wax. 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Mais en cas de danger, poursuit le verset, c'est-à-dire de guerre, en période d'insécurité, quand vous avez peur, priez en marchant ou bien en courant, priez sur vos montures, dans vos véhicules. Mais quand vous serez de nouveau en sécurité, accomplissez vos prières normalement, comme Allah vous les a enseignées et que vous n'aviez aucun moyen de savoir. Verset 239, Sourate Baqara la vache. Boki. 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Ami auditeur, on pouvait s'attendre à ce que Allah nous dise, si vous êtes en danger, attendez d'être en sécurité pour prier. Non.
il

nous dit, je vous ai interdit de retarder la prière, même quand vous êtes dans le combat. Chacun prie comme il peut, sans rouco, sans sujoud, en marchant sur la monture. Ok. Là, il y a un peu de temps. Ce que vous avez dit, c'est que Dieu vous a dit, si vous êtes dans le jacquard et le jafé-jafé, waaw jullel ni yaangi don xaar bon muni la waye nak bu karangi delu se jullil normal dedet yalla neewul 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do sujot ya nga ca dox ya ngay daw ya ngi ci sa auto ya ngi ci avion bi farijalan aw rukbana les versets 101 à 103 sourate la vache explique maintenant en période de crainte la prière en groupe par exemple sur le champ de bataille il nous dit si vous êtes en expédition si vous êtes en guerre et que vous craignez que les mécréants profitent de votre distraction pour vous attaquer, donc que l'ennemi puisse vous attaquer au moment où vous priez, vous ne commettrez pas de péché en écourtant la prière, car les mécréants sont vos ennemis jurés. Verset 100. Ok. Bon, demain, sur le tournis, ça redigène. 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Quand tu diriges la prière dans le champ de bataille, divise les combattants, l'armée en deux parties. Une partie prie avec toi, avec ses armes, tandis que l'autre partie couvre leurs arrières. Puis, ceux qui montaient la garde viendront prier avec toi, mais toujours en conservant leurs armes. Ok. Là, il y a des gens qui sont en jungle, Yonantibi alayhi salam. Yonantibi alayhi salam, il y a des gens qui sont en imam, des gens qui sont en jullit. Comment est-ce qu'ils ont fait? 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
Il nous dit, les mécréants aimeraient que vous négligiez vos armes pour vous massacrer. Vous ne commettrez pas de péché si vous déposez momentanément vos armes à cause de la pluie, de la maladie ou d'une autre incommodité. Boki. 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Mais soyez toujours sur vos gardes. Restez vigilants. Allah réserve aux mécréants un châtiment humiliant, une défaite honteuse. 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Le verset 103 nous dit après la prière maintenant faites continuellement le zikr des noms d'Allah, glorifiez-le debout, assis ou couché. 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situation complexe montre la place unique du zikr dans notre relation avec Allah subhanahu wa ta'ala. Enfin, poursuit-il, une fois en sécurité, célébrer normalement la prière en son temps et dans sa forme connue. La prière est prescrite aux croyants à des heures fixes. Verset 103, sourate la femme. 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

Amis auditeurs, nos fuqaha, nos savants, nous ont décrit les prières dont le Coran a parlé, les prières de l'insécurité, salatul khawf, et la prière du voyageur, salatul musafir. Car l'expression « Iza al-darabtu fil arb »« Al-darbu fil arb » au verset 101 surat de la femme désigne aussi bien l'expédition militaire que le voyage ordinaire. 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La prière de l'insécurité, salatul khaif, est permise sous deux conditions. Que le combat soit légal, valable, comme le fait de se défendre contre un agresseur. Ce qui veut donc dire immédiatement qu'un agresseur n'est pas autorisé à pratiquer la prière de Khaif. Deuxièmement, c'est la deuxième condition, elle est justifiée par la crainte d'être attaqué par l'ennemi pendant qu'on va prier. 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Comment on fait cette prière? Voici la façon dont le prophète Muhammad, paix et salut sur lui, a accompli cette prière dans le Ghazwatu Zati Riqa. Et cela nous a été rapporté par Sahl ibn Haym Hatmata al-Ansari. 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Un groupe s'est placé derrière le prophète alayhi salam et l'autre fit face à l'ennemi. Après avoir fait une raka avec ce groupe, le prophète alayhi salam resta debout et les soldats ont continué leur deuxième raka, fait leur tashahhud et le salut final. Ok. 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Alors ils sont partis remplacer le deuxième groupe, monter la garde, et le deuxième groupe est venu faire la prière avec le prophète alayhi salam, qui dirigea pour eux une raka et s'assit. Ce deuxième groupe se leva, fit sa deuxième raka et s'assied avec le prophète alayhi salam pour le faire le tashahhud, le taïe et le salut final. 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
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Et chaque groupe fera une raka seule. Ce qui leur permet à tous de réduire la prière de 4 raka à 2. Ok. 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Seigneur fait que nous n'ayons jamais besoin de procéder à la prière de l'insécurité donne-nous la paix l'insécurité bokki nañu ñaan yalla subhanahu wa ta'ala mu wërsegal nu ba duñu soxlo mukk ci sunu 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

Quant à la prière du voyageur, elle consiste à réduire à 2 rakas les prières de 4 rakas et de regrouper Zohr, c'est-à-dire Tisbar, avec Asr, qui est Takusat. Donc, prier ensemble Tisbar et Takusat. Et de prier ensemble Maghrib et Aïcha, c'est-à-dire Timis et Gay. Par contre, le nombre de rakas de Timis et de Sop reste inchangé et la prière de Sop n'est réunie avec aucune prière. 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Puis le voyageur a le choix d'accomplir chaque couple de prière à l'heure, soit à l'heure de Tisbar ou de Takusan, donc de Maghrib ou de Asr. Pareil pour Maghrib et Isha, c'est-à-dire pour Timis et Gué. Il peut prier Gué juste à l'heure de Timis, il peut attendre l'heure de Gué, 11h de la nuit, minuit, pour prier Timis et Gué. Je rappelle cependant que ces allègements sont accordés sur des conditions qui doivent être remplies par le voyageur et le voyage. 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La première condition c'est que le voyage doit être licite. Celui qui voyage pour commettre un péché n'est pas autorisé à rassembler ses prières ni à réduire les prières. Il prie normalement. 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La deuxième condition, la distance à parcourir du point de départ au point d'arrivée doit atteindre 80 km dans le rythme liquide. Ok. 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Troisième condition, avoir effectivement quitté la localité de départ. Être sorti de sa ville, des limites de la ville, de la localité. On ne peut pas commencer à faire la prière du voyageur dans sa maison ou dans la ville. Sauf des cas spécifiques dont nous ne parlerons pas aujourd'hui. 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
Une fois ces conditions remplies, le voyageur procède à la prière du voyage tant qu'il est en cours de route. C'est-à-dire qu'il regroupe Tisbar, Zuhr et Takusan Asr, et il regroupe Maghrib Timis et Isha Gay au moment qui lui convient, réduisant à deux rakas Tisbar, Takusan et Gay. Ok. 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Une fois maintenant arrivé à destination, la quatrième condition à ce moment-là concerne la durée de son séjour. Si son séjour ne dépasse pas 4 jours et qu'il n'a pas d'épouse ou d'époux dans la localité, il continue de prier en voyageur. Ok. 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La cinquième condition: s'il séjourne moins de 4 jours ou a une épouse ou un époux dans la localité, il prie comme résident. Je veux dire, s'il séjourne plus de 4 jours. 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La sixième condition: s'il séjourne plus de 4 jours ou décide de s'installer pour le travail ou définitivement, il prie comme résident muqim. 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Normal, les Julie. La septième condition: si un voyageur prie derrière un résident, il est obligé de suivre les règles de son imam. Donc, il prie comme résident. Le prophète alayhi salam a dit: l'imam est désigné pour qu'on l'imite. 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La huitième condition: le voyageur compense les prières qu'il avait ratées au moment où il était résident, il les compense comme il devait le faire dans son lieu de résidence. Le prophète alayhi salam nous a dit: celui qui dort ou oublie une prière jusqu'à la fin de son heure l'accomplit dès qu'il s'en souvient. 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
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Voilà amis auditeurs ce que chaque musulman doit savoir et pratiquer. Mais ici chez nous, beaucoup de voyageurs préfèrent prier comme résidents parce que, disent-ils, nous n'avons aucune crainte, nous sommes en sécurité et nos voyages sont rapides et faciles. Donc, l'idée est de dire à Gélenta. Mais ici, dans notre pays, nous sommes beaucoup. Nous savons que c'est ou que nous savons que c'est. Nous savons que nous savons que c'est. Nous sommes beaucoup de tout qui. Nous disons, ah, comme que yalla newone ragal ñun ragaluñu dara ci yoon wi amna ñu sécurité karangi gangi fi tukki bi tam gawna ñaari waxtu ñetti waxtu rek yegg nga feuga jëm. Cela font référence au verset 101 sourate de la femme qui dit vous ne commettrez pas de péché en abrégeant la prière si vous craignez que les mécréants vous fassent du mal. 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Donc il n'y a rien de nouveau dans le monde. Les questions que nous nous posons, les compagnons se sont posés ces mêmes questions. Et le prophète alayhi salam a répondu à leurs questions. Quand Omar lui a dit ça, la meilleure des créatures lui a dit, c'est une aumône, c'est un cadeau d'Allah subhanahu wa ta'ala, acceptez le cadeau d'Allah. 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créatures. Le prophète Mohammed paix et salut sur lui dit à ce sujet, Allah n'aime pas qu'on fasse ses allégements. Allah aime qu'on fasse ses allégements comme il déteste qu'on transgresse ses interdits. 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

La première leçon, c'est pour nous ôter toute excuse de retarder une prière obligatoire qu'Allah subhanahu wa ta'ala nous autorise de nous adapter à la situation. De prier comme nous le pouvons, debout, assis, couché, en marchant, en nous déplaçant sur une monture, dans un véhicule, un avion, quel que soit le moyen de transport. Ok. L'ingé d'apéti d'Arsibi, là, il dit, nous ne sommes pas les gens. 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Après quoi, il est tout à fait normal que Sourate Ma'oun condamne celui qui cesse de prier ou prie après l'expiration de l'heure prescrite. Malheur à ceux qui négligent leurs prières obligatoires. Ok. 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Le prophète Mohammed, paix et salut sur lui, dit à Abu Zar, il y aura après moi des dirigeants qui retarderont la prière ou jusqu'à ou après le délai prescrit. Quant à toi, quand tu seras en cette époque, fais tout pour faire ta prière à l'heure prescrite. Ok. 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La deuxième leçon, l'islam est une religion simple qui s'adapte à notre situation, à nos capacités physiques et matérielles. Le verset 78 surat Al-Hajj dit « Allah ne vous a ordonné aucune prescription religieuse pénible au-dessus de vos moyens, de vos capacités. » Boki, ñaarel bind biñu ci jang, moy ni l'islam diine ju yomb la ju jappandal, bo xamni bi da fay baye xel ci tollu wayu doomu adama ji, ak ay man manam. 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Et le divorce, verset 7 dit, nous imposons à chacun selon ses ressources, ses moyens matériels, moraux. Ok. Bon, demain, c'est suratul A'raf. Nous avons fait de l'île suratul Hajj. Nous avons fait de l'île suratul Salihat. 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

0: Bonhomme sur l'actualité, Radio Sénégal International, allô?
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0: Bienvenue sur l'actualité Radio Sénégal International. Allô?
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0: Forum sur l'actualité, Radio Sénégal International. Allô?
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0: Forum sur l'actualité Radio Sénégal International. Allô?
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0: 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Forum sur l'actualité, antenne libre thème au choix. Allô. Allô.
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4: c'est notre dialogue national. On a réuni presque les premiers ministres. C'est l'occasion, son côté, c'est l'occasion que tout le premier ministre, monsieur Ousmane Sonko, vous me répondre à ça. Nous essayons de voir comment arrondir les angles. Parce que nous sommes destinés à payer les Sénégalais, water pour 5 ans. Hein? Ils n'ont qu'à faire le duo directement fini. Mais si côté foot, le passé sera divisé. Division barou, division pour moi, il y a un problème. Qu'est-ce que c'est là? Moi, c'est là que je veux dire.
0: Merci beaucoup. Nous sommes tous les deux, Moussa Touré, Dakar, nous sommes tous les deux, nous sommes tous les deux. buñ ko né entrée mu wax ñu lu mu bëgg aborder comme sujet.

0: Parlons de l'actualité Radio Sénégal International. Allô.
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1: bienvenue sur la radio de tout le Sénégal. Salam Sénégal vous dit bonjour. Il est 6h à Dakar. Nous sommes

0: 23 mai 2026. Mesdames, messieurs, bon réveil matinal à toutes et à tous. Ce matin, je suis avec deux braves et ravissantes dames, Céline Noël Thiop et Aram Falconet, qui sont aux opérations techniques. Distribution, l'homme des HLM, Ousmane Diop. Les infos d'abord. Et c'est avec une troisième dame, la baronne Ndeye Fatou Ndiaye. Bonjour.
1: Bonjour Ali Ndiaye Diouf, bonjour à toutes et à tous.
0: Et c'est parti pour les informations.
1: On démarre avec le président de la République, Bassirou Diomaye Faye, qui a mis fin aux fonctions du Premier ministre Ousmane Sonko, annoncé hier, vendredi 22 mai, par le secrétaire général de la présidence de la République, Omar Sambaba, dans une déclaration lue à la RTS. Cette décision entraîne la démission des membres du gouvernement. Selon M. Ba, ils sont chargés d'expédier les affaires courantes, a-t-il ajouté. Religion à présent, plus de 150 000 pèlerins du Sénégal et de la sous-région sont attendus à Popongine pour la 138e édition du pèlerinage marial. Cet événement religieux d'envergure démarre ce samedi 23 mai et prendra fin le lundi 25 mai 2026. Cette année, le thème porte sur « Sois sans crainte, Marie, car tu as trouvé grâce auprès de Dieu ». Les temps forts de ce pèlerinage à suivre sur Radio Sénégal avec nos reporters sur place. Et puis à Ndiaye Diouf, plus de 80 moutons ont été volés en moins d'une semaine dans les villages situés dans la commune de Kersalum Diané, département de Foundiougne. Les éleveurs, souvent victimes de ces vols, vivent dans la peur à l'approche de la fête, période de forte demande en moutons. Écoutons à ce propos Ousmane Thiam et Ousmane Danfa, interrogés par Mam Seyna Bundo.
2: La population de la commune de Kersalum Diané vit dans l'inquiétude par la recrudescence des vols du bétail. Une dizaine de moutons ont été volés.
3: Vraiment, depuis un certain temps, nous sommes en train de subir un énorme insécurité au niveau de la commune. Avant l'événement Tabaski, 83 moutons volés dans les villages. Chaque jour que j'ai fait dans la semaine, il y a une vol de bétail. Jusqu'à présent, ça n'a pas arrêté. Tout avec la Tabaski, ils sont en train de voler les moutons de Tabaski.
1: Voilà, à l'instant, Ousmane Danfa et Ousmane Thiam, interrogés par Mam Seyna Bundo, à suivre dans la grande édition de 7h. Et c'est tout pour le bulletin d'information en français à Ndiaye Diouf.
0: Merci Ndeye Fatou Ndiaye, mais vous allez rester avec nous, c'est pour le Wolof.

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0: 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Dans un instant, la une des quotidiens, et c'est avec le prince.

0: 6h07. Bonjour Massouba.
1: Bonjour Ali Ndiaye Diouf et bonjour à tous les auditeurs de Salam Sénégal. Révocation du Premier ministre et chute du gouvernement. Diomaye Faye scelle la rupture, c'est la une de Sud Quotidien. Diomaye Faye tranche dans le vif. Sonko démis de ses fonctions, titre le quotidien Enquête. Ousmane Sonko limogé, l'acte d'autorité de Diomaye est à la une de Réumi Quotidien. Limogé aux environs de 21h40, Sonko, qui avait déjà évacué ses bagages, quitte le petit palais à 23h44 en blouson et capuchon. Titre le quotidien Les Échos. Limogeage du Premier ministre Ousmane Sonko, adieu ou duo, l'exclamation est à la une de l'Observateur. Gouvernement, le Premier ministre démis, titre le quotidien national. Le chef de l'État a mis fin hier aux fonctions d'Ousmane Sonko et des membres du gouvernement. Le Premier ministre limogé hier, Diomaye prend le pouvoir, la fin d'un long duel au sommet de l'État, titre le journal Le Quotidien.
0: Merci, Mansour Ba. On se retrouve dans quelques secondes, c'est pour le Wolof.

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0: 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Dans un instant, la météo du jour.
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0: Ce samedi, des orages accompagnés de pluies sont attendus dans les localités de l'est du pays, notamment à Kédougou, Bakel, Goudiri, Tambacounda, Kolda et Matam. Ces activités pluvieuses orageuses pourraient progressivement s'étendre aux régions de Kaffrine, Sédhiou, Kaolack, Ziguinchor et Fatick, surtout dans la nuit et au cours de la journée de samedi. Les risques de précipitations resteront toutefois faibles dans les régions de Djourbel et Thiès. Sur le reste du territoire, le temps demeurera globalement stable. Une forte chaleur sera notée à l'intérieur du pays, surtout dans les zones nord, centre, est et sud, avec des températures maximales qui varieront entre 40 degrés C et 47 degrés C à Dakar et Kapsikring. Par contre, un temps plutôt clément sera ressenti. La fraîcheur nocturne et matinale se maintiendra sur le long du littoral nord. Les visibilités seront généralement bonnes. Les vents d'intensité faible à modérée seront du secteur nord à sud-ouest.
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0: Le 23 mai 2023, ouverture au tribunal de grande instance de Dakar de l'audience spéciale du procès du parti PASTEF et maire de la ville de Ziguinchor, Ousmane Sonko, dans une affaire de mœurs. L'opposant politique qui estime que c'est un complot du pouvoir pour l'écarter de la présidentielle de février 2024 ne s'est pas présenté au procès. Le délibéré est renvoyé au 1er juin 2023. 23 mai 2019, en Coupe du monde de football des moins de 20 ans qui se joue en Pologne, l'équipe du Sénégal, coachée par Youssoufa Dabo, remporte son premier match contre celle de Tahiti par 3-0 à Lublin. Tous les buts ont été marqués par Amadou Sagna. 23 mai 2009, Assemblée générale organisée par le syndicat des professionnels de l'information et de la communication sociale, SIMPIX, pour la mise en place du comité d'observation des règles d'éthique et de déontologie correcte. Cette structure de veille et de régulation est créée en remplacement du comité pour le respect de l'éthique et de la déontologie CRED. Le CORET a pour objectif de veiller au respect des conditions d'accès et d'exercice de la profession de journalisme et de technicien de la communication sociale au Sénégal. Le CORET s'est retiré de la coordination des associations de presse le 1er février 2025. 23 mai 1979, cérémonie de remise du drapeau national au camp militaire de Tiaroy au premier contingent du 7e bataillon sénégalais de la force intérimaire des Nations Unies au sud-Liban. 23 mai 1971, décès en mission à l'âge de 32 ans de l'inspecteur de police Abdou Diassé, chef du secteur frontalier de Kolda. Son véhicule a sauté sur une mine anti-char entre les villages de Medina Alpha Sado et Sarendiaï dans l'arrondissement de Diola-Colon. Son nom a été donné à une caserne de la police nationale inaugurée à Dakar le 17 novembre 1979. 23 mai 1958, début des travaux de construction du collège moderne de face à Dakar. L'établissement deviendra le lycée Blaise Diagne en 1961. 23 mai 1863, Louis Federbe est nommé pour la deuxième fois gouverneur du Sénégal, poste qu'il avait occupé entre le 1er novembre 1854 et le 4 décembre 1861. Il succède à Jean-Bernard Jaurat-Guibéry. Et puis, 23 mai 1861, les Français installent Madiodio Degen Kodoufal et Amboul comme Damel du Kayor à la place de Mokodou Koumbayandefal qui se réfugie au Saloum. Le royaume du Saloum, anciennement connu sous le nom de Mbeye en langue sérère, est un ancien royaume du centre-ouest du Sénégal. Son souverain portait le titre de Bour Saloum.

0: 16h15 minutes, vous êtes sur Radio Sénégal et vous suivez Salam Sénégal dans un instant, notre première rubrique de ce matin.
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0: C'était le vendredi 15 mai, la RTS, Radiodiffusion Télévision Sénégalaise, détentrice des droits de diffusion de la Coupe du Monde de Football 2026, a officiellement lancé son dispositif de couverture de la grande messe du football mondial. Et comme à chaque grand événement sportif, l'audiovisuel public promet une couverture exceptionnelle. Médiasphère, c'est une signature de Arnaud Diouf.
4: Que cette cérémonie soit le point de départ d'une mobilisation exceptionnelle autour de notre équipe nationale.
5: La RTS remet ça. C'est un dispositif exceptionnel avec une équipe qui sera dépêchée aux États-Unis pour la couverture du mondial. Papa Léon, directeur général de la RTS.
4: La RTS sera plus que jamais à vos côtés pour porter votre épopée, raconter vos exploits et faire vibrer chaque foyer sénégalais au rythme de vos performances. Cher double champion d'Afrique, cette aventure vers la Coupe du Monde 2026 doit être celle de toute une nation mobilisée. Institutions, partenaires économiques, médias, supporters et citoyens. Car les grandes victoires ne se construisent jamais seules. Elles naissent de l'unité, de la solidarité et de la foi en un destin commun.
5: Unité, solidarité, des valeurs qui avaient permis à l'audiovisuel public de réussir le pari de la couverture médiatique de la CAN marocaine remportée par les Lions de la Teranga, Papa Léon.
4: Grâce à cette synergie exemplaire, nous avons pu offrir au peuple sénégalais une couverture médiatique à la hauteur des attentes d'un peuple passionné de football et profondément attaché à ces lieux.
5: Lors du lancement officiel des activités en direction du mondial américain, autorités et partenaires ont salué l'engagement et le professionnalisme des agents de la RTS lors de la couverture médiatique des grands événements sportifs. C'est tout pour Médiasphère. Votre chronique média revient samedi prochain.
0: Merci à vous, Aruna Diouf, et bon week-end à vous et à votre famille. On vous donne rendez-vous la semaine prochaine. Dans un instant, l'actualité internationale.
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0: Docteur Latir Tin est notre invité, le spécialiste des relations internationales estime qu'il est temps de reconnaître le Cap Vert comme la première démocratie en Afrique. Ce pays vient d'administrer une énième alternance à l'issue des récentes élections législatives. L'enseignant-chercheur regrette que la maladie à virus Ebola ne mobilise pas l'attention de la communauté internationale pour venir à bout des réapparitions répétées en République démocratique du Congo. Notre invité, à la lumière des visites successives des présidents américains et russes en Chine, trouve que le pays de Xi Jinping est au cœur des tractations mondiales. Dans la guerre en Iran, il dit que les États-Unis sont dépassés par les événements et font tout pour trouver un accord avec les Iraniens. Docteur Latir Tin répond aux questions de Mamadou Thior. Docteur Latir Tin, bonjour.
6: Bonjour.
0: Avec vous, nous allons survoler quelques actualités internationales parmi les plus saillantes de la semaine. Une énième alternance au Cap-Vert avec la victoire du PAICV aux élections législatives de dimanche dernier avec zéro contestation et zéro violence. Quel est le secret de la démocratie capverdienne?
6: Nous qui travaillons sur les élections, d'habitude nous disons qu'il n'y a pas une élection qui ne connaît pas une contestation, de quelque nature que ce soit. Mais il faut reconnaître que le cas du Cap-Vert est un peu particulier parce que ça sort du commun. Le Cap-Vert confirme encore son statut de modèle démocratique en Afrique grâce à cette nouvelle alternance qui a ramené le PAICV au pouvoir, une élection qui n'a pas été contestée. Ce n'est pas nouveau, c'est un fait historique pour le Cap-Vert. Donc le Cap Vert se particularise aussi en Afrique par plusieurs facteurs. Le premier facteur, c'est que depuis l'instauration du multipartisme dans les années 90, le pays comme le Sénégal est l'un des rares pays qui n'a pas encore connu un coup d'État. Ça, c'est un fait qu'il faut saluer. La deuxième chose, c'est qu'il a une population qui a une maturité démocratique, même si le multipartisme ne s'est pas installé là-bas depuis longtemps. Il y a une maturité qui fait qu'ils mettent en avance un peu donc, la stabilité du pays au profit des intérêts que toute personne politique qui peut avoir dans la divergence des partis politiques. C'est un fait qu'il faut reconnaître. Et ce n'est pas nouveau aussi. Aujourd'hui, le PAICV qui revient au pouvoir, quand il a perdu les élections, c'est de la même manière qu'il avait appelé, remercié et félicité sans contestation donc, la victoire de Ulysse Correa.
1: Justement, Ulysse Correa, c'est lui qui a perdu les élections, demande à son tombeur, le maire de Praia, Francisco Carvalho, de veiller sur la démocratie au Cap-Vert. Un tel état d'esprit est à encourager en Afrique?
6: Absolument. Ça, c'est un fait aussi que je voulais souligner. Les Africains, de manière générale, doivent s'inspirer de l'exemple du Cap-Vert. Et c'est malheureux que le Cap-Vert est rarement cité quand on parle des questions de démocratie. Je prends l'exemple du Sénégal. Le Sénégal a connu des tensions, surtout dans les dernières années, ou bien de manière historique dans l'histoire politique du Sénégal, que le Cap-Vert n'a pas connu. Et pourtant, quand on cite un exemple, c'est le Sénégal qu'on cite sur le Cap-Vert. Et on pense que le Cap-Vert a connu plus de stabilité politique que le Sénégal. Et aujourd'hui, je pense que l'Afrique de manière générale, les Africains de manière générale, notamment la CEDEAO, devaient un peu s'inspirer de l'exemple du Cap-Vert pour enseigner les leçons de démocratie aux autres pays africains, notamment de la CEDEAO, qui sont aujourd'hui en train de faire face à des crises politiques liées au changement anticonstitutionnel du gouvernement ou bien le changement de constitution pour cette mise au pouvoir, etc. Je pense que ça, c'est un exemple vraiment duquel la CEDEAO devait s'inspirer pour voir comment est-ce qu'on peut standardiser les acquis au niveau de la région de l'Afrique.
1: Vous l'avez dit, nous avons tendance à oublier le Cap-Vert en parlant des grandes démocraties en Afrique. Ce pays n'est-il pas la première démocratie tout simplement sur le continent?
6: Je dirais oui, parce que l'exemple que j'ai donné tout à l'heure, si aujourd'hui on cite le Sénégal en exemple, alors que le Sénégal a connu toutes les crises politiques que le Cap-Vert, c'est parce que si on devait aujourd'hui donner un classement, beaucoup d'indicateurs l'ont confirmé, le Cap-Vert serait en avant en matière de démocratie, en matière d'acquis démocratique comparé aux autres pays africains. Et je pense que ça aussi, c'est quelque chose qu'il faut saluer.
1: Docteur Latinsine, enseignant, chercheur et spécialiste des relations internationales, est notre invité. En République démocratique du Congo, il a fallu des semaines pour confirmer que c'est bien Ebola qui est revenu. Les autorités congolaises sont-elles laxistes?
6: Laxistes, dans une certaine mesure, on peut le dire. Mais il y a d'autres facteurs aussi qui font que gérer cette crise, cette pandémie est très difficile pour l'État congolais. Il faut reconnaître que les autorités congolaises, comme c'est le cas pour les autorités ougandaises, peinent effectivement à continuer la réforme flambée qui touche le pays. Il faut aussi comprendre qu'il y a deux facteurs qui rentrent en jeu. Le premier, c'est que cette chose elle est absolument redoutable. Elle se distingue par l'absence de vaccins. Je pense que ça a aussi beaucoup de pays africains, notamment la Guinée et le Nigeria. Mais ces maladies qui se manifestent toujours au Congo, parfois, il manque à l'État les moyens de continuer la flambée de cette pandémie. Ce qui se passe malheureusement dans le monde, si on prend en compte la question géopolitique, c'est que ces genres de maladies, quand ça touche le monde, par exemple, si vous voyez toute la mobilisation qu'il y a à travers le monde pour contenir la COVID-19, il n'y a pas eu cette mobilisation à travers le monde pour gérer la crise de Ebola. Parce que ça ne touche qu'une partie de la population du monde et une partie de la population même de l'Afrique. Ce qui fait qu'il n'y a pas beaucoup d'enjeux derrière la crise d'Ebola. Je rappelle comment les industries pharmaceutiques se sont battues pour trouver des vaccins pour la COVID-19. Ce n'est pas le cas aujourd'hui parce qu'il n'y a pas d'enjeu, il n'y a pas d'argent à dessiner, il n'y a pas de business derrière. Parce que la population que ça touche ne nécessite pas une industrie pharmaceutique qui finance des milliards pour fabriquer un vaccin. Ça, c'est un premier problème. Le deuxième problème aussi auquel les autorités congolaises font face, c'est le conflit armé aujourd'hui. Le foyer pandémique parfois touche des provinces comme l'Ituri, comme le Nord Kivu, qui sont des zones où aujourd'hui il y a des opérations militaires qui se passent, il y a un conflit qui est là-bas et ça donne peu d'accès, peu de marge de manœuvre aux autorités congolaises pour venir et voir comment ça se passe sur cette zone-là.
1: Le virus Ebola refait surface pour la 17e fois. L'air des Congo est-elle maudite face à cette maladie?
6: Maudite, je ne dirais pas oui, sauf que je dirais un peu beaucoup de négligence pour les autorités. Si vous êtes frappé une fois, deux fois, trois fois par une même crise, je pense qu'il faut prendre des devants, prendre des mesures pour prévenir. Je pense qu'aujourd'hui, ils sont en train de vouloir guérir. Je pense que ça aurait été plus facile d'essayer de voir comment ils peuvent mettre en place des mécanismes qui pourraient permettre de prévenir que la maladie ne revienne. C'est une maladie qui se transmet très facilement. En plus, quand les premiers signaux se sont passés, les gens ne se sont pas rendus compte que ça pourrait être dû à la crise d'Ebola. Pourtant, c'est une crise qu'ils ont connue pour la énième fois. Donc, ce qui fait que ce laxisme-là fait que la crise n'a pas été contenue dès le début et actuellement, c'est en train de faire des ravages et ça a même des conséquences. Aujourd'hui, l'équipe nationale n'a pas pu faire son regroupement au pays, n'a pas pu faire son au revoir au peuple congolais. parce que les États-Unis ont dit qu'on ne prend pas de risque européen, qu'il y ait ce rassemblement-là, et que les joueurs voyages des États-Unis pour la Coupe du Monde aient des risques de transmission. Donc tout ça, c'est un peu la négligence et le fait qu'il n'est pas vraiment pris en avant donc les mesures pour pouvoir prévenir la santé de la maladie aujourd'hui.
1: L'invité de la rubrique internationale de Salam Sénégal est Dr Latur Tine, enseignant, chercheur et spécialiste des relations internationales. Après Donald Trump la semaine dernière, le président chinois Xi Jinping a accueilli cette semaine son homologue russe Vladimir Poutine. Les deux hommes ont loué le caractère inébranlable de leur relation. La Chine et la Russie, on le sait, sont la locomotive des BRICS. Quel signal envoie-t-elle ainsi au grand rival américain?
6: Trump n'a pas beaucoup aimé la manière dont son rival Poutine a été reçu par le président chinois Xi Jinping. Il ironise en disant qu'il a été mieux reçu par le président chinois que Poutine. Les BRICS, comme vous l'avez dit, représentent vraiment un poids sur la balance commerciale du monde. Si on a vraiment des pays qui sont aujourd'hui très émergents, des pays qui sont les leaders donc, de l'économie mondiale comme la Russie, la Chine, le Brésil, le Sud du Sud, je pense qu'il y a de quoi avoir peur. Il faut même donc peser sur la balance quand on met la Banque mondiale de côté. Donc ça aussi, ça fait peur aux Occidentaux. Aujourd'hui, il y a des enjeux aussi géopolitiques à travers le monde, comme la guerre en Iran, la guerre en Ukraine. Tous ces deux États sont soit directement, soit indirectement impliqués. Même ce qui se passe en Iran aujourd'hui, parce que tous les deux sont des alliés de l'Iran. Ça veut dire que cette rencontre-là pourrait peut-être avoir des résultats qui pourraient ne pas plaire aux États-Unis. Ça, c'est une réalité auquel Donald Trump doit tenir en complément donc, dans sa politique étrangère, notamment vis-à-vis donc, de ce qui se passe aujourd'hui avec l'Iran, tout en sachant qu'aujourd'hui, les coûts du pétrole ont été touchés. La Chine est un pays qui a besoin de beaucoup de pétrole. La Russie est un des pays les plus grands producteurs de pétrole, même si des sanctions ont fait qu'il ne peut pas exporter son pétrole comme il le faut. Mais tout ça, c'est des choses qui se négocient, c'est des choses dont ils ont parlé. Il y aura beaucoup de partenariats mutuellement bénéfiques pour deux pays qui ont été signés ou bien qui seront signés dans les jours à venir.
1: La Chine montre-t-elle à travers ces deux visites qu'elle est aujourd'hui incontournable dans les affaires du monde?
6: Ça, c'est une évidence. Aujourd'hui, il y a des observateurs, des chefs qui disent que la première puissance, ce n'est plus les États-Unis. La Chine est en train de damer, même si on dit officiellement que d'ici 2040-2050, la Chine va passer en avant, mais il y en a qui disent que la Chine est devant les États-Unis. C'est une réalité dans la mesure où aujourd'hui, l'une des locomotives de l'économie mondiale, c'est la Chine. Ça fait que tout le monde a besoin de la Chine. Les taxes de douane promis par les États-Unis à la Chine, Trump a reculé. Parce qu'il se rendait compte qu'en taxant la Chine, ça va faire effet aussi sur l'économie américaine. C'est vraiment la puissance économique de la Chine qui fait ça. Sur le plan économique, la Chine est incontournable. Même sur le plan militaire, la Chine est une alliée stratégique. Même si on peut avoir donc, des arrière-pensées par rapport à la manière dont la Chine et la Russie se comportent vis-à-vis de l'Iran quand elle est attaquée par les États-Unis, c'est incontestable qu'aujourd'hui, ces deux pays, tout par exemple la Chine, est une puissance militaire. Autant qu'elle est une puissance économique, c'est une alliée stratégique, il serait mieux pour les États-Unis de ne pas en faire un ennemi, même si sur le plan économique, on sait qu'il y a des rivalités, mais il ne faut pas aussi que cette rivalité-là débouche à vraiment dans une droite beaucoup plus ouverte, qui pourrait être une menace aussi bien pour les États-Unis que pour la Chine, mais plus pour les États-Unis, qui sont vraiment aujourd'hui considérés comme les gendarmes du monde.
1: Donald Trump continue de menacer de ses foudres l'Iran en massant des troupes sans passer à l'action. Pourquoi les négociations sous la supervision du Pakistan ont du mal à aboutir?
6: Ce que je pense, c'est que les États-Unis sont dépassés par le conflit en Iran, à raison de la sous-estimation de la résilience du régime iranien. Je ne pense pas que les États-Unis pensaient que le conflit allait durer si longtemps. Si on se rappelle du premier discours de Trump quand le conflit venait de commencer, non, ça c'est une opération, mais précisément une opération Fury, c'est une opération militaire qui va se passer peut-être dans une semaine, puis elle va finir, qui a duré des mois. Et l'économie américaine a été vraiment frappée par ce conflit-là. Et aujourd'hui, l'économie mondiale est en train de subir ce conflit-là à travers le blocage du détroit d'Hormuz, qui fait transiter 20% du pétrole international. L'Iran s'est rendu compte qu'ils ont une position de force par rapport à cette négociation-là. Et ils sont en train vraiment d'exploiter cette position de force-là jusqu'à vouloir faire prendre aux États-Unis des décisions qu'un État ou bien qu'un président américain ne veut pas défendre. Trump est en train de laisser de l'Est, mais n'a pas encore accepté vraiment donc, les conditions qui sont proposées par l'Iran. Il y a un sentiment de responsabilité des États-Unis vis-à-vis de ce qui se passe aujourd'hui et l'impact de ce conflit sur l'économie mondiale. Ils veulent rectifier le tir, ils veulent conduire les négociations, ils ne veulent pas encore faire impacter aux États-Unis aussi bien des morts militaires que vraiment donc, l'impact sur ses alliés au niveau de la région. Et là, il est en train de vouloir conclure les négociations. Même si derrière les menaces de Trump, il a abouti à ça, il fait des menaces aujourd'hui. Demain, il revient sur la décision. Il dit que les négociations avancent. Donc, pour un peu justifier le fait qu'il ait laissé tomber une décision qui a été prise. Donc, tout ça, c'est des choses auxquelles on est habitué maintenant, donc, suivant le discours de Trump. Sauf que je pense qu'aujourd'hui, l'Iran a une position de force. Si l'Iran fait passer les bateaux qu'il souhaite qu'il passe donc sur le détroit. L'Iran veut monnayer les passages aussi au niveau du détroit. Trump a essayé de bloquer, il a laissé tomber. Ça veut dire que les États-Unis ont essayé pratiquement toutes les stratégies possibles pour un peu faire plier le régime iranien, mais ils ne sont pas parvenus. C'est la raison pour laquelle aujourd'hui ils prennent plus de dialogue, plus de négociations que vraiment donc l'utilisation de la force donc pour un peu plier le régime iranien.
1: Docteur Latitine, je vous remercie.
6: C'est moi qui vous remercie.
0: Merci à vous, Mamadou Thior qui recevait pour nous Dr Latir Tine, spécialiste des relations internationales, qui décortiquait pour nous l'actualité internationale. Merci à vous, Mamadou Thior, et bon week-end. 6h30 sur Radio Sénégal, une petite pause, histoire de revenir dans quelques instants. Mentalité d'Omar Pène, le super diamant.

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3: Que cette cérémonie soit le point de départ.
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3: Pour une prestation à la hauteur des attentes du peuple sénégalais.
5: RTS dello boom ci boy boy ba ndax ab dispositif bu mucc ayib lañ nax yonni ci États-Unis ngir couverture mondiale bi Pape Alenia mo njital RTS.
3: La RTS sera plus que jamais à vos côtés.
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3: grâce à cette synergie
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3: Le football est profondément attaché à ces lieux.
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7: 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alternance yi day avancer réuni sur le plan démocratique et de manière pacifique. C'est ce que nous devons saluer. La démocratie, vous savez, c'est récent. Dans les années 90, qu'on appelle l'ère de la démocratisation en Afrique, si nous commençons à nous départir, nous commençons aussi à une élection à l'alternance qui succédait où. Mais depuis lors, nous faisons des business. À chaque fois qu'il y a une alternance, il y a de manière pacifique. Blessons-le pour l'Afrique et pour la CDAO. Parce que, sauf le délit, c'est pour nous faire un coup d'État. Moi, au Sénégal, nous avons rare pays qui ont un coup d'État en Afrique. Mais à chaque fois qu'il y a une cité ou une démocratie, un pays démocratique, nous faisons des cités, le Sénégal de Faté Cap Vert, la plupart du temps. Et Maya Karni, crise politique qui a été le Sénégal traversé le cours durant les dernières années, notamment en 2021-2024, à mon aussi en 2019. Ça veut dire que nous sommes en plus de jours.
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7: 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Donc, lolu, ça montre que Chine a une dollar aujourd'hui, nous ne permettons pas de rivaliser avec les plus grandes puissances. C'est ce qu'il y a.
6: Est-ce que la Chine a grossi de voir le titre de loi américaine?
7: Effectivement, mais sauf pour l'été, le plus grand rival des États-Unis sur le plan militaire, c'est la Russie. Le plus grand rival des États-Unis sur le plan économique, c'est la Chine. Sauf pour les gnards, c'est l'économie et l'armement, moi d'abord, je le dis. Nous avons dit que nous avons dit que nous avons dit que nous avons dit que nous avons dit que nous avons réfléchir. Donc, Trump a dit que nous avons dit que nous avons dit que nous avons dit que nous Iran bi mo ngi am te tay xamna ni Iran ay allié wu Chine lañ allié wu Russie lañ même si ouvertement jappalé ni Iran 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

0: Il est 7 heures sur le réseau synchronisé de Radio Sénégal. Le journal, c'est parti pour le sommaire.
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0: Plus de 80 moutons ont été volés en moins d'une semaine à Kër Saloum Diané. C'est dans le département de Foundiougne. Les éleveurs et les populations qui vivent dans la cycose demandent l'installation d'une brigade de gendarmerie. Et puis démarrage ce samedi 23 mai du pèlerinage marial de Popongine. Plus de 450 000 pèlerins d'ici et d'ailleurs sont attendus dans la cité religieuse pour prier et rendre hommage à la Vierge Marie sous le thème « Sois sans crainte Marie car tu as trouvé grâce auprès de Dieu ». Également dans ce 7 heures, la page des sports à l'affiche le derby ouest-africain ce samedi entre le Sénégal et le Mali chez les U17. Les détails à suivre avec Adram Ismail Koli. Le dossier du jour, Alicia Preira nous plonge dans l'univers de la louange. Ses chants d'action de grâce, une expression de la foi en Dieu dans la religion chrétienne. Mansour Ba signe la revue de presse. Dernière note de cette édition, le développement, c'est tout de suite.
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0: Céline Noël Diop, Ramphal Kone assure la technique ce matin. Bonjour à toutes et à tous et bienvenue. En ouverture, le président de la République, Bassirou Diomaye Faye, a mis fin aux fonctions de son premier ministre Ousmane Sonko par décret présidentiel ce vendredi 22 mai 2026. On écoute le secrétaire général de la présidence de la République, Oumar Sambaba.
3: Mesdames et messieurs, par décret numéro 2026-1128 du 22 mai 2026, le président de la République, son Excellence Bassirou Diomaye Diakhar Faye, a mis fin aux fonctions de M. Ousmane Sonko, Premier ministre, et par conséquent à celles des ministres et secrétaires d'État membres du gouvernement. Les membres du gouvernement sortants sont chargés d'expédier les affaires courantes faites à Dakar le 22 mai 2026. Décret numéro 2026-1128 mettant fin aux fonctions du Premier ministre. Le Président de la République, vu la Constitution, notamment en ses articles 42, 43, 49, 53 et 56, vu le décret numéro 2024-921 du 2 avril 2024 portant nomination du Premier ministre, vu le décret numéro 2025-1430 du 6 septembre 2025 fixant la composition du gouvernement, décret, article 1er, il est mis fin aux fonctions de M. Ousmane Sonko, Premier ministre de la République du Sénégal. Article 2. Le présent décret sera publié au journal officiel de la République du Sénégal, fait à Dakar le 22 mai 2026 par le président de la République, Bassirou Diomaye Diakhar Faye. Je vous remercie de votre attention.
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0: À 7h03 minutes, je vous le disais dans les titres, la commune de Kër Saloum Diané fait face à une recrudescence des vols de bétail. Dans les villages, les populations dénoncent une insécurité de plus en plus persistante. Les éleveurs principaux concernés vivent dans la peur à l'approche de cette période de fête de forte demande en moutons, une situation qui inquiète fortement les habitants. Mme Seyna Boundour.
4: À quelques jours de la Tabaski, l'inquiétude gagne les habitants de la commune de Kër Saloum Diané. Les vols de bétail se multiplient dans les villages, plongeant les éleveurs dans la peur au quotidien. Ousmane Thiam et Ousmane Danfa.
5: La population de la commune de Kër Saloum Diané vit dans l'inquiétude par la recrudescence des vols de bétail. Une dizaine de moutons ont été volés.
6: Vraiment, depuis un certain temps, nous sommes en train de subir une énorme insécurité au niveau de la commune. Avant l'événement Tabaski, 83 moutons volés dans les villages. Chaque jour que j'ai fait dans la semaine, il y a une vol de bétail. Jusqu'à présent, ça n'a pas s'arrêté. Tout avec de la Tabaski, ils sont en train de voler les moutons de Tabaski.
7: On ne peut pas rester 3 à 4 jours sans entendre des cas de vol. Surtout à cette période.
4: Face à cette recrudescence des vols, les habitants de Kër Saloum Diané réclament l'installation d'une brigade de gendarmerie pour sécuriser la commune et rassurer les populations. Youssou Ndiaye est l'adjoint au maire de la commune de Kër Saloum Diané.
6: Depuis un certain moment, nous sommes en train de crier pour que l'État du Sénégal qu'il nous aide à avoir au niveau de Keur Saloum Diané, une brigade détachée. Ça va nous servir de sécurité. Nous sommes tellement fatigués, personne ne peut investir dans leur village. Présentement, nous sommes tous effrayés. Personne ne peut plus sortir de sa maison la nuit ou bien faire des activités la nuit parce que les voleurs sont tellement armés, des professionnels armés qui savent très bien comment voler.
4: À Keur Saloum Diané, l'insécurité ne touche plus seulement le bétail. Boutiques et magasins sont aussi victimes de cambriolages, renforçant la peur chez les habitants. Mamseyna Boundour Fendjoun, RTS.
0: Mamseyna Boundour, plus de 11 tonnes de produits impropres à la consommation détruits par les services d'hygiène de Ziguinchor, estimés à plus de 18 millions de francs CFA. Ces produits ont été saisis dans plusieurs zones de la région. Les autorités administratives invitent les populations à plus de vigilance. Aïssa Toussal.
8: Il est produit, nous d'adi tal, don ay lek yu périmé, et nous ko d'adi tek loho, tu opération de contrôle.
0: Voilà, toutes nos excuses. Je disais donc plus de 11 tonnes de produits impropres à la consommation détruits par les services d'hygiène de Ziguinchor. Ces produits estimés à plus de 18 millions CFA ont été saisis dans plusieurs zones de la région. Les autorités administratives invitent les populations à plus de vigilance. Aïssa Toussal.
8: Les produits détruits composés de denrées périmées ou avariées ont été saisis lors des différentes opérations de contrôle effectuées au cours de l'année 2025. Selon le capitaine Baïlaï, chef de la brigade régionale d'hygiène de Ziguinchor.
9: C'est une activité très très très importante, vu d'abord la quantité de produits saisis qui tourne autour de un peu plus de 11 tonnes de produits pour une valeur marchande de 18 millions.
8: Le responsable régional de l'hygiène de rappeler que la consommation de ces produits peut poser des problèmes de santé publique.
9: C'est des produits qui peuvent entraîner des infections gastro-entérites aiguës, mais qui peuvent également causer des problèmes de santé chroniques et qui peuvent même aller jusqu'au cancer et autres.
8: Venu assister à l'incinération, l'adjoint au préfet de Ziguinchor a salué le travail des services d'hygiène ainsi que celui des forces de sécurité et des services régionaux ayant contribué aux saisies. Selon Maud Sambou, le volume important des produits saisis montre l'ampleur du phénomène sur le marché local.
10: Il faut que les populations puissent vraiment avoir conscience des dangers que comportent ces produits. À chaque fois que de besoin qu'un produit se trouve dans nos maisons et qu'il s'est avéré que des anomalies sont constatées, d'alerter les services directement. Ça nous permettra vraiment de lutter plus efficacement contre ces produits impropres à la consommation et préserver la santé des citoyens.
8: Aïssatou Sall Ziguinchor pour Radio Sénégal.
0: Aïssatou Sall, la subdivision des douanes de Kédougou a saisi une tonne et demie de cyanure appuyée par le 34e bataillon. L'opération a été menée dans plusieurs sitorifères de Saraya et de Kédougou, nous dit Aline Badara Djemé.
11: La toute dernière opération de la subdivision des douanes a été fructueuse. Une importante quantité de cyanure et de produits de contrebande a été saisie. Commandant Baïdiam Diakhaté est le chef de la subdivision des douanes de Kédougou.
12: Sur plusieurs axes, Kémédié et Samrambougou, Padougou, Douta et Mandankholi, Tenkoto, Bantako et Beitilaï. On a saisi une quantité de 1500 kg, plus une importante quantité d'acide sulfurique.
11: Cette opération est une suite logique de la montée en puissance des forces douanières dans la région de Kédougou. Commandant Baïdiam Diakhaté.
12: Les orientations et les initiatives prises par le directeur général des douanes Babacar Mbaye sont allées dans le sens de renforcer le personnel, la construction de l'unité de Sabadola, mais aussi l'ouverture du bureau de Moussala et la brigade commerciale. Et cela nous a permis pour l'année 2025 de saisir plus de 3 tonnes de cyanure et plus de 19 800 litres d'acide sulfurique, pas mal de zinc et 6 kg de mercure.
11: Au-delà de la collaboration entre les forces de défense et de sécurité, le patron des douanes de Kédougou salue et encourage le rôle des populations.
12: J'en profite aussi pour féliciter la participation active de la population de Kédougou. On les appelle à collaborer, à plus de patriotisme, de collaboration, à plus de compréhension et d'acceptation du rôle de l'administration des douanes parce qu'en réalité c'est un rôle de service public et qui est pour et par les populations.
11: Cette montée en puissance répond aux recommandations des nouvelles autorités étatiques. À Kédougou pour la RT. Aline Badara Djemé.
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0: À 7h passée de 9 minutes à Medina Yorofoula, les travaux du domaine agricole communautaire d'Ag de Fafakourou connaissent des avancées significatives. Beaucoup de bâtiments sont sortis de terre. Le chantier va être livré le 31 juillet prochain et plus de 2000 emplois directs seront créés, nous dit Sambo Baldé.
13: On a une superficie mise à notre disposition, 1500 hectares. Il y aura des activités, la pisciculture, la volaille, les étables bovines. Il y aura la culture sous serre et la culture pendant l'hivernage.
14: Nous sommes au domaine agricole communautaire de Fafakourou. L'heure est à l'accélération de la cadence. Les ouvriers sont à pied d'œuvre. Notre guide nous explique les composantes du DAC. Mamadou Djibissow, adjoint au chef du domaine agricole communautaire de Fafakourou.
15: Le DAC sera autonome en eau et en électricité. Mix. On aura 8 forages, 1 château d'eau et 10 réservoirs d'eau. L'entreprise sera prête à livrer les infrastructures au plus tard au mois de juillet. Nous tablons les emplois directs à 2000, voire même plus.
14: Ce village va lutter contre l'insécurité alimentaire, réduire la précarité sociale, mais aussi contrecarrer l'immigration clandestine et l'exploitation abusive du bois. Mamadou Djibissow.
15: Pour lutter contre l'insécurité alimentaire, contribuer à la souveraineté alimentaire, réduire la précarité sociale, l'immigration clandestine. En plus de cela, l'exploitation du bois. Pour pallier ça, on a amené le DAC.
14: Rappelons que les travaux du domaine agricole communautaire de Fafakourou ont démarré en 2023 et l'État a injecté plus de 13 milliards de francs CFA. Samba Baldé de retour du DAC de Fafakourou pour Radio Sénégal.
0: Samba Baldé, direction Kaolack. Les 33 maisons de justice ont connu un grand succès dans le règlement à l'amiable de certains litiges. L'État compte d'ailleurs élargir la carte à travers le pays. La construction de 5 autres est prévue dans le budget 2026 à Kaolack. Les coordonnateurs et médiateurs des maisons de justice dans la région, autant pour moi, ont vu les capacités renforcé, nous dit Fatoussal.
16: Les maisons de justice sont des dispositifs de proximité mis en place par l'État du Sénégal pour privilégier la médiation et aussi désengorger les tribunaux. De plus en plus, les Sénégalais fréquentent massivement ces structures en cas de contentieux, nous dit le directeur adjoint de la justice de proximité et de la formation de l'accès au droit au niveau du ministère de la Justice, Babacar Ngom.
17: Nos statistiques montrent que ces maisons de justice sont utiles au plan social. Les populations les fréquentent. Nous avons aidé au recouvrement de petites créances sur quelques années de plus de 5 milliards. Plus d'un million d'individus, nous avons évalué ça, à fréquenter donc les maisons de justice pour des besoins d'information judiciaire, d'actes divers, la facilitation des casiers judiciaires et autres, des certificats de nationalité.
16: Seulement, les 33 maisons de justice installées sur l'ensemble du territoire national sont jugées insuffisantes.
17: Raison pour laquelle, conscient que ce dispositif est devenu un actif et que les populations ont adhéré et saisissent régulièrement les maisons, l'État a développé un programme d'extension du dispositif. Et ce programme démarre cette année avec la prévision dans le budget même de 2026 de la construction de 5 nouvelles maisons qui vont s'ajouter à ces 33. Et progressivement, nous allons étendre notre maillage au niveau du territoire national.
16: En partenariat avec la coopération allemande GIZ, cette formation des médiateurs vise à renforcer les états de droit en Afrique. Kaolack Fatoussal, Radio Sénégal.
0: Merci beaucoup Fatoussal. Et puis l'ONG IBP, International Budget Partnership, opte pour une meilleure gestion des finances publiques et encadre le budget programme. L'ONG, en partenariat avec la Direction générale de l'administration territoriale, a fait le tour du pays et vient de le boucler à Dakar. Djibril Badiane, directeur des programmes pour l'Afrique francophone, est au micro de Yakondoy.
18: Nous avons rencontré effectivement les 14 gouverneurs donc du Sénégal. Il a été question d'abord de leur présenter le contenu de la convention de partenariat qu'on a signé donc avec la Direction générale de l'administration territoriale, mais aussi également de leur partager un programme de renforcement des capacités pour la maîtrise des budgets publics au niveau local. C'est un instrument essentiel pour appuyer le développement local, la maîtrise donc du budget. Et aujourd'hui, depuis qu'on est passé à la logique donc de budget programme, l'ensemble des acteurs territoriaux, ici acteurs territoriaux, il faut comprendre, il y a d'abord l'administration territoriale, donc tout ce qui est gouverneur, préfet, sous-préfet. Il y a les services techniques déconcentrés de l'État, tout ce qui est régionaux d'assainissement, d'élevage, de culture, etc. Mais il y a surtout les élus locaux. Le bureau du Sénégal a ouvert ses portes en 2018. C'est d'ailleurs le seul bureau de l'organisation qui est dans un contexte francophone, parce que l'organisation est d'obédience anglaise. Il a été question, dans le cadre de la décolonisation de l'aide publique au développement, d'investir donc l'environnement francophone. Le bureau est un bureau régional qui couvre l'Afrique francophone.
0: Voilà, c'était à l'instant le directeur des programmes pour l'Afrique francophone, Djibril Badiane. Et religion à présent, je vous le disais dans les titres, plus de 150 000 pèlerins du Sénégal et de la sous-région sont attendus à Popongine pour la 138e édition du pèlerinage marial. Cet événement religieux d'envergure démarre ce samedi 23 mai et prendra fin le lundi 25 mai 2026. Cette année, le thème porte sur « Sois sans crainte Marie, car tu as trouvé grâce auprès de Dieu », les temps forts de ce pèlerinage à suivre sur Radio Sénégal avec nos reporters sur place. Pèlerinage au lieu saint de l'islam, les étapes de Mina, Arafat et Mouzdalifa avec zéro problème, cri de guerre des 120 missionnaires du Hajj 2026. Pour réussir cette dernière ligne droite et profiter des bienfaits, ils invitent les pèlerins sénégalais à beaucoup plus de résilience, de patience et de discipline. Envoyé spécial à la Mecque, El Hadj Thierno Diallo.
19: Objectif de cette réunion, faire le bilan d'étape de cette première phase avec les 120 missionnaires. Hassan Ndiaye, premier délégué général adjoint au pèlerinage.
20: Les gens vous disent que voilà, il y a 10 heures, j'ai pas reçu mes bagages, mais ça c'est normal. Je dis souvent qu'avec la Hajj, il y a toujours des problèmes, mais quand même, le plus important, c'est que est-ce que des corrections ont été apportées? Est-ce que les gens, qu'est-ce qu'ils ont fait pour régler ces problèmes-là? À Médine, on n'a pas en tout cas de problème particulier. Moi, j'ai supervisé tout. On avait même excédent de lit.
19: Oui, focus sur les autres étapes, Mina, Arafat et Mouzdalifa.
20: Préparer l'étape de Mina, qui est une étape cruciale quand même dans le Hajj. Parce que c'est là où beaucoup de problèmes se passent. Mais quand même, toutes les dispositions sont prises pour que cette étape-là soit gérée dans la plus belle des manières. Il faut préparer le départ très tôt pour rejoindre les tentes et envoyer nos précurseurs prendre possession du site quand même pour éviter l'occupation anarchique. Et aussi, il y a aussi le problème de la gestion des repas.
19: Pour cette dernière ligne droite du Hajj, les pèlerins sont invités à beaucoup plus de résilience, de discipline et surtout de spiritualité.
21: Mohamed Lamine Diop, missionnaire délégation au pèlerinage Hajj 2026. Si on rate ces trois étapes, on rate définitivement le Hajj. Il faut respecter les consignes. Pour les pèlerins sénégalais, leur problème, c'est juste manque d'organisation et manque de discipline.
19: Les pèlerins sont aussi invités à beaucoup boire pour éviter une insolation. Thierno Diallo au Hajj 2026, RTS.
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0: De chez nous au Mali, 5 villages de la région de Bandiagara dans le centre du pays ont été attaqués jeudi 21 mai 2026 dans l'après-midi. Ces attaques ont été revendiquées par le groupe de soutien à l'islam et aux musulmans d'Inim liés à Al-Qaïda.

0: qui n'a pas donné de bilan. Les sources jointes par RFI rapportent une vingtaine de morts. De nombreux habitants ont fui leur village. Et puis Ebola en RDC. Dans le but d'éviter une propagation du virus Ebola dans leur population respective, l'Ouganda a annoncé la fin de ses liaisons aériennes et terrestres avec la RDC, tandis que le Rwanda a décidé d'interdire l'accès à son territoire aux étrangers qui ont voyagé ou transité par le pays durant les 30 jours précédant leur arrivée. Et puis, Afrique du Sud, pour terminer, nouvelle audience le vendredi 22 mai 2026 en Afrique du Sud pour l'influenceur anti-occidental Kemi Seba, arrêté le mois dernier alors qu'il tentait de quitter le pays illégalement. Toujours pas de libération, mais on apprend que la procédure d'extradition vers le Bénin est officiellement lancée. Kemi Seba comparaît maintenant dans deux affaires. Il a rendez-vous le 8 juin au tribunal pour l'affaire d'immigration illégale et le 14 juillet pour entamer les discussions sur son extradition.
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0: Cannes U17, derby ouest-africain ce samedi entre le Sénégal et le Mali pour une place en demi-finale. À une journée de la fin du championnat en Ligue 1 sénégalaise, le suspense est total avec un mano à mano haletant en tête. La grande finale de la Coupe du Sénégal opposera l'USC de l'Université Gaston Berger UGB au Jambar FC de Salé. Ce match très attendu se jouera le dimanche 24 mai 2026 au stade Léopold Sédar Senghor. La page des sports, c'est avec vous, Adram Ismaël Kolé.
2: L'équipe nationale du Sénégal des moins de 17 ans affronte ce samedi le Mali en quart de finale de la CAN U17. Les Lionceaux vont tenter de décrocher leur billet pour les demi-finales de cette compétition face à une solide sélection malienne. Je vous propose d'écouter Lamine Sané, le coach des Lionceaux.
3: Nos frères maliens, on se connaît. Ça va pas être un match facile. Maintenant, ils savent que c'est que du bonus aujourd'hui. Je sais qu'ils ont fait beaucoup d'efforts, ils ont lâché beaucoup de plumes. Maintenant, c'est des ambitions, collective, et je pense que l'équipe est capable d'aller chercher ça. Maintenant, le Mali, c'est une bonne équipe. On va étudier cette équipe-là, essayer de trouver les failles comme un peu l'Algérie, leur donner les bonnes informations et à eux de se libérer sur le terrain. On monte en puissance match après match et j'espère que contre le Mali, ils vont savoir le montrer parce que c'est, comme je dis, j'ai une équipe qui a beaucoup de talent, mais voilà, le dire, c'est facile et je veux pas qu'on passe à côté de ça et se dire on avait une bonne génération et confiance en cette équipe. Ils vont se libérer et puis ils vont essayer de montrer de belles choses. Et on avait des objectifs. Le premier objectif, c'était se qualifier pour les quarts de finale et la Coupe du Monde. Objectif atteint. L'équipe est vraiment montée en puissance et je pense qu'ils ont encore un peu de puissance encore à montrer et à s'exprimer sur le terrain parce que c'est vrai que c'est une équipe qui a été formée très rapidement, mais c'est une équipe aussi qui sait ce qu'il veut.
2: Sénégal-Mali, c'est ce samedi à partir de 16h à Salé, au Maroc. Un match à suivre en direct sur Radio Sénégal. En football toujours, le mano à mano entre Tengage et Agel va se poursuivre jusqu'à l'ultime journée du championnat. Ce vendredi, Tengage a été tenu en échec par Dakar Sacré-Cœur sur le score de 0 à 0. Au même moment, Agel a dominé Linger de 1. Le leader et son dauphin comptabilisent chacun 51 points avec un goal average favorable à Tengage. Troisième au classement, Gorée a été neutralisé par Walidan 1-1. Match spectaculaire entre Wakam et Génération Foot. Victoire des académiciens 3-2, 0-0 entre Djaraf et Casasport en dominant Stade Dembourg sur le score de 2 buts à 0. Guédiouaï s'éloigne définitivement de la zone de relégation. L'Université Sporting Club s'apprête à disputer une finale historique de la Coupe du Sénégal de football ce dimanche face à Djambar. Pour ce rendez-vous crucial prévu au stade Léopold Sédar Senghor, les voyants sont au vert et les autorités sportives s'organisent. La Fédération Sénégalaise de football appelle les supporters des deux camps à adopter un comportement irréprochable. Omar Nying.
4: L'UGB Sporting Club est dans de très bonnes dispositions pour affronter Djambar FC. Son président en veut pour preuve les victoires obtenues sur le chemin de la qualification en finale. Aliou Karakandé.
5: Éliminer le champion en titre Génération Foot, éliminer l'US Gorée, éliminer Casasport, on ne peut pas espérer moins que remporter le trophée au soir du 24 mai 2026.
4: Aliou Karakandé appelle à l'union sacrée autour de l'équipe.
6: L'appel qu'on lance aux populations, c'est de venir soutenir
5: soutenir leurs enfants, en commençant par la commune de Gandon, d'où nous dépendons, et la commune de Saint-Louis, Fass, Pal, mais aussi Gandiol. Nous voudrons que l'ensemble de la population de la région de Saint-Louis puisse accompagner cette équipe qui vient de réaliser un exploit, mais nous ne voulons pas se limiter à jouer la finale. Nous voulons la remporter. Donc pour ça, nous avons besoin d'un soutien.
4: De son côté, la Fédération sénégalaise de football invite les supporters des deux camps à adopter un comportement irréprochable le jour de la finale. Maître Papsi Dulo, troisième vice-président de la Fédération sénégalaise de football.
6: La Fédération sénégalaise de football profite de l'occasion pour lancer un appel aux équipes finalistes, aux supporters et à tous leurs sympathisants. Pour leur rappeler que les vertus du sport sont la fraternité, la citoyenneté, mais aussi le sport aide tout un chacun à bien disposer ce qu'on appelle l'échelle des valeurs. C'est pour cela que nous lançons un appel solennellement aux supporters pour avoir un bon comportement, un comportement irréprochable, pour qu'à la fin de cette finale, que personne n'ait de regrets sur le comportement, sur l'ensemble des actes et sur l'ensemble des abstentions qu'il aura tenu ou ne pas tenu le jour de la finale.
4: L'UGB Sporting Club rencontre en finale senior de la Coupe du Sénégal de football Diambar FC de Sali Omar Ngui, Saint-Louis.
2: Et c'est tout pour cette page des sports.
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0: Immersion dans l'univers de la louange, une expression de la foi en Dieu dans la religion chrétienne. Les louanges ont encore une fois été au rendez-vous aux séances de prière organisées par le renouveau charismatique. Suivons ces champs d'action de grâce dans ce dossier signé Alicia Prera.
7: Plus de louanges dans cette auguste.

piano à la guitare, de la flûte au violon rythmé par le tambour. Aucun instrument n'est de trop, des plus discrets aux plus sonores, tous ont leur place pour glorifier le Tout-Puissant.

0: l'abbé Jean-Luc Djemé, vicaire à la paroisse Saint-Pierre des Baobabs, sur l'importance de la louange.
1: La louange est un chant d'action de grâce qui découle du cœur pour s'élever vers le ciel. Et un cœur sincère qui chante, Dieu rejoint ce cœur pour l'envelopper de sa présence, pour l'élever avec lui, parce que Dieu aime la sincérité. L'action de grâce, d'être un instrument d'amour de Dieu et de voir qu'il me bénit et de voir qu'il m'entoure de sa présence, comment ne pas le chanter, comment ne pas le louer.
0: Les bienfaits du Seigneur sont multiples, à chacun sa façon de le magnifier à travers ses louanges. Marie-Noël Mindy est chante.
2: Ce qui nous inspire, c'est l'amour de Dieu. Et cet amour nous a transformés. Et c'est par le témoignage de cet amour aujourd'hui que nous pouvons nous mettre sur la scène et chanter pour ce bois de gloire, celui qui s'est donné sur le bois de la croix.
0: Et l'orchestre lui emboîte le pas.
3: Emmanuel Diouf, depuis tout petit, j'avais vraiment cette envie de chanter, mais je ne savais pas que c'était plus tard pour servir le Seigneur. Et maintenant, quand j'ai intégré le renouveau, c'est là que j'ai su que vraiment, il y avait une passion et un amour que je voulais donner au Seigneur à travers ce chant.
4: Wazimoudé, le chant pour le Seigneur, je pense que pour moi, c'est un appel. Parce que c'est dès le bas âge que j'ai rencontré le Seigneur dans mon établissement et toujours j'ai eu ce désir de le chanter de tout mon cœur.
5: Florentine Tendeng, c'est l'œuvre de Dieu et en tant que chanteur, ça me fait très plaisir parce que c'est un choix que Dieu a fait pour moi, qui est de le servir, qui est de chanter, d'utiliser ma voix pour le magnifier, pour l'honorer et lui rendre toute la gloire en fait. Moi je me dirais que c'est un devoir.
0: Des fidèles chrétiens sont très touchés.
6: Quand j'entends les louanges, j'ai le cœur touché.
7: Les louanges sont prophétiques, comme cela s'est passé à Jéricho. Nous avons foi que cela a brisé beaucoup de liens et nous a libérés, nous a restaurés et nous rentrons avec la joie du cœur. En fait, on a senti que le Seigneur était là, il est présent, qu'elle en est venu répondre et on rend grâce à Dieu parce que...
8: C'était vraiment émouvant, il y a la présence de l'Esprit Saint et Jésus continue de faire ses œuvres. En fait, les louanges, ça transforme notre vie, ça nous maintient dans la présence de Jésus et ça nous vraiment motive à demeurer toujours dans la prière.
0: À travers les louanges, on exprime toute sa reconnaissance et gratitude envers Dieu. Les fidèles ne se lassent pas de rendre grâce.

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1: C'est avec Mansour Ba, bonjour.
2: Bonjour Nefatou Ndiaye.
1: Alors, le président Bassirou Diomaye Faye met fin aux fonctions d'Ousmane Sonko.
2: Le premier ministre démis, titre le quotidien national, par décret 2026-11-28 du 22 mai 2026, informe le journal. Le chef de l'État a mis fin hier aux fonctions d'Ousmane Sonko et des membres du gouvernement. Les ministres et secrétaires d'État sont chargés d'expédier les affaires courantes. Diomaye Faye scelle la rupture, écrit sur le quotidien. Il tranche dans le vif, renchérit enquête. Diomaye rebat les cartes du pouvoir, barre le point à sa une entre le président Bassirou Diomaye Faye et son désormais ex-premier ministre, écrit Critique Journal. La question n'était plus de savoir quand la séparation aurait-elle lieu que la manière dont elle allait se dérouler. C'est finalement hier, quelques heures après une prise de parole à l'Assemblée nationale pour répondre à des questions d'actualité, que Ousmane Sonko a été viré. Le journal parle de la fin de la guerre de deux légitimités au sommet de l'État.
1: Et puis Diomaye Sonko, toujours un duel qui n'aura finalement pas résisté à l'épreuve du pouvoir.
2: C'est dans Source A, compagnon de lutte syndicale au sein du syndicat des travailleurs des impôts et domaines, écrit mon confrère Ali Diouf dans Le Soleil. Bassirou Diomaye Faye et Ousmane Sonko ont également construit ensemble leur parcours politique au sein du parti PASTEF. Longtemps perçu comme un tandem soudé, les deux hommes ont toutefois vu leur relation se dégrader progressivement ces derniers mois, alimentant les spéculations sur l'existence de divergences au sommet de l'État. Cette montée des tensions, largement commentée dans l'opinion publique nationale comme internationale, selon mon confrère, semble avoir accéléré la recomposition des rapports de forces politiques. Limogé aux environs de 21h40 selon les échos, Sonko, qui avait déjà évacué ses bagages, quitte le Petit Palais à 23h44. Le journal rapporte une forte mobilisation à la cité Kurgourgui. La réaction d'Ousmane Sonko après son limogeage est dans le journal Libération. Alhamdoulilah, ce soir, je dormirai le cœur léger à la cité Kurgourgui.
1: Nuit d'horreur dans le village de Tchad Dempel, une jeune dame ébouillante son mari et sa co-épouse.
2: Ndefatou Ndiaye. L'information est dans Le Soleil dans la nuit du dimanche au lundi, rapporte mon confrère Tidiane Sow, correspondant du journal. Le petit village de Tchad Dempel, situé dans la commune de Nit, à une quinzaine de kilomètres de Rosbecho, a été plongé dans une atmosphère particulière. Une jeune épouse a versé de l'eau bouillante sur son mari et sa co-épouse. La jeune femme avait emprunté une bonbonne de gaz pour faire chauffer de l'eau destinée à préparer du couscous. Après ébullition, elle s'est introduite discrètement dans la chambre et a versé l'eau bouillante sur le couple. L'époux a été le plus gravement touché, subissant de sévères brûlures. Le mariage de la jeune dame des Fatou Ndiaye avait été célébré vers la fin du Ramadan. Une crise de jalousie serait à l'origine. Pas surprenant, quand même.
1: Compliqué. Merci beaucoup, Mansour Ba. À la fin de ce journal à 7h passée de 31 minutes. Gardez l'écoute, mesdames, messieurs. Aline Diouf s'installe pour le journal en Wolof.

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3: Madame, mademoiselle, monsieur, bonjour et merci de suivre le programme de Radio Sénégal. Nous allons, dans votre émission culturelle aujourd'hui, retourner à Lomé, au Togo, où s'est tenue la 9e édition du FIFTO, le Festival international du film togolais. C'était du 14 au 18 avril 2026. Mais avant d'effectuer ce voyage, nous étions à Abidjan, en Côte d'Ivoire, où s'est tenue la 14e édition du MASA, le marché des arts et du spectacle africain. C'était du 11 au 18 avril. Nous allons parler de la présence du Sénégal qui avait pour la première fois un stand au Palais de la Culture Bernard Dadier de Trècheville. La cérémonie d'ouverture était présidée par le Premier ministre ivoirien Robert Beugré Mambé. À la présentation, il y avait l'animateur Yves Dembella.
4: Vous êtes formidable, cher public. Vous êtes le meilleur public du Massa.
5: Je voudrais, au nom de son Excellence Monsieur le Président de la République, souhaiter la bienvenue à toutes les personnalités qui ont distrait une bonne partie de leur programme pour honorer de leur présence cette belle et magnifique cérémonie. Je salue particulièrement avec amitié et respect le Maroc et le Brésil et tous les partenaires techniques et financiers MASA. Le MASA est une grande opportunité qui permet à tous les génies créateurs de se rassembler pour faire découvrir ce que l'homme cache de plus cher en lui-même. Le MASA permet de vénérer ce que nous appelons l'économie orange, c'est-à-dire toutes les forces qui permettent à l'humanité de générer des profits, des occasions économiques par l'art, le spectacle et tout ce qui y est connexe. Le MASA nous permet de rassembler tous les génies créateurs ivoiriens et étrangers qui viennent de tous les continents du monde. C'est pourquoi, chers frères et sœurs ivoiriens, je voudrais qu'on acclame tous nos visiteurs qui nous font l'amitié d'être. Je formule, au nom de son Excellence, Monsieur le Président de la République, le vœu que cette 14e édition du MASA soit une réussite totale et qu'elle œuvre pour de nouvelles perspectives de coopération et de développement pour les industries culturelles de nos pays respectifs. Tout en vous souhaitant de passer un agréable séjour ici en Côte d'Ivoire, et au nom de son Excellence Monsieur le Président de la République, je déclare ouverte la 14e édition du marché des arts et du spectacle d'Abidjan. Vive le MASA 2026, l'unique projet artistique panafricain qui associe un marché de spectacle, un forum professionnel et un festival. Vive la Côte d'Ivoire, vive ce grand et beau pays. Je vous remercie.
6: remercie infiniment. Monsieur le Premier ministre, son excellence, monsieur le Premier ministre, va s'installer à sa place pour admirer ce qui va arriver maintenant. C'est un cadeau spécial du Massa. C'est signé le directeur général du Palais national de Côte d'Ivoire, un homme qui a fait les scènes du monde pour représenter notre cher pays.
3: Le discours d'ouverture ou la déclaration de... Ou la déclaration d'ouverture du Massa avec le Premier ministre de la Côte d'Ivoire que vous venez de suivre, Robert Begré Mambé. Pour cette 14e édition du Massa, le marché des arts du spectacle africain, le Sénégal était représenté par Oumi, Nabachou et Bahao concernant la musique ou les musiques urbaines. En danse, il y avait la compagnie Khor de Khoudia Touré. Concernant le théâtre, des comédiens de Thiès ont présenté la pièce Murer la peur. Et pour les marionnettes, le Sénégal avait misé sur la troupe de Patricia Gomis. Pour leur participation, le ministère de la Culture, de l'Artisanat et du Tourisme avait tenu plusieurs réunions avec des artistes plus expérimentés qui ont fréquenté le Massa à plusieurs reprises. C'est ce que nous dit Hugues Diaz, le directeur des arts au ministère de la Culture, de l'Artisanat et du Tourisme.
7: Ça a été une préparation à la fois morale, une préparation technique et matérielle. Alors morale parce que en fait, cette année, nous avons la chance d'avoir plusieurs groupes artistiques, soit qui ont été sélectionnés. Donc c'est à la fois la troupe de Patricia pour les marionnettes, OMG, Oumi, et également une troupe de danse avec Khoudia Touré. Et après nous avons des troupes invitées, alors comme la troupe de théâtre, après le coin Suite avec des groupes des cultures urbaines et Didier Awadi bien entendu. Alors, la première préparation était de convoquer tous ces acteurs qui ont une place prioritaire par rapport à cela. Parce que ce que nous voulons éviter, nous leur avons dit, vous allez à une manifestation qui n'est pas un festival, c'est un marché. Or, un marché a ses exigences, parce que si vous venez dans un marché, c'est se faire vendre. Le premier indicateur, vous avez eu combien de contrats pour tourner ? Combien de contrats d'achat des spectacles présentés. Donc nous étions dans cette dynamique de préparer ces personnes avec des personnes ressources. Heureusement, on a eu des cas pratiques. Didier Awadi qui a donné son témoignage, ses meilleurs conseils, parce que le Massa lui a beaucoup apporté sur sa carrière internationale. Idem pour l'orchestre Djigeni. Djigeni, aujourd'hui, si elle tourne dans le monde, c'est parti du Massa. Donc on a dû Samba Diaïté, qui est venu aussi donner sa contribution. Et l'autre aussi, qui connaît bien les festivals, ça a été un régisseur, quelqu'un qui connaît les festivals aussi, le président d'Atérial Afrique, Bébilas Diagne aussi, que nous avons appelé comme personne ressource pour donner les fondamentaux, les erreurs à ne pas commettre lorsqu'on vient dans un festival. Donc la préparation morale, heureusement, c'est fait parce que beaucoup n'appréhendaient pas ce marché.
3: Venez. Il y a eu Daniel Gomez.
7: Voilà, Daniel est venu aussi par son expertise, tout ça. Donc, c'est pourquoi ce premier travail, il fallait le faire pour que les gens sachent à quoi s'en tenir. On ne vient pas pour faire la star. Donc, il faut night and day, comme on dit, jour et nuit, être à la rencontre des tourneurs. Et on leur a facilité en leur donnant la liste de tous les programmateurs qui sont présents dans ce marché. Donc nous avons réussi avec l'organisation et on remercie vraiment l'organisation du Massa, Kamaté et tous ces agents qui nous ont facilité ça. Ils ne devaient même pas nous le faire, mais nous l'ont fait. Ils nous ont donné vraiment toute la liste et nous avons partagé par centre d'intérêt. Ceux qui sont dans le théâtre, ils savent tous les tourneurs qui sont là. Et nous avons aussi le ministère de la Culture, de l'Artisanat et du Tourisme appuyé. Parce que si vous venez ici, il faut des kits, comme on a dit. Et ça a été une recommandation forte aussi de tous ces experts qui sont au Massa, sénégalais. Alors, et on a eu à soutenir cela, à faire des affiches, à préparer même des cartes de visite, ce qui est élémentaire, avec des QR codes qui puissent décrire tout le groupe. Parce que comme vous voyez, les tourneurs n'aiment pas venir emballer. Donc, trop de documents, ça après ils le laissent à leur hôtel. Donc nous avons quand même dématérialisé tous les contenus de présentation des groupes qui sont présents à Abidjan. Donc, et il y a eu un petit appui, c'est vrai, connaissant le contexte du Sénégal, la rationalisation des moyens. Donc nous avons apporté un petit appui, vraiment très symbolique, hein. Ça je n'ose pas dire le coup, parce que ça ne règle rien. Et appuyer aussi, parce que vous savez, dans un festival, l'organisateur ne peut pas tout prendre en charge. Donc le transport de certains artistes, ça aussi le ministère l'a supporté. Et même une partie de l'hébergement de ces artistes, parce qu'ils sont invités, et c'est des opportunités de marché. Et je pense que c'est cela, aussi de contribuer à la réussite de la participation sénégalaise. Et cerise sur le gâteau, contrairement aux autres années, comme vous le voyez, nous sommes dans un stand, le stand du Sénégal. Il n'était pas vraiment coutume de voir dans le marché le Massa, le Sénégal, prendre un stand qui constitue un lieu de convergence de tous ces artistes participant à ce Massa, des lieux de rendez-vous, mais des lieux aussi de communication. Puisque beaucoup de gens viennent dans notre stand pour demander quelles sont aujourd'hui les opportunités de venir au Sénégal. Donc, vous voyez, et nous sommes venus avec aussi des outils sur la promotion de la destination Sénégal. C'est pourquoi en cela, nous remercions l'ASPT, l'Agence sénégalaise de promotion touristique, qui nous a mis des supports pour également montrer les beaux paysages, des points d'attractivité pour que les gens viennent au Sénégal, soit pour investir, soit pour organiser des événements majeurs qu'ils comptent faire ici en Afrique. Donc c'est pour vous dire, c'est tout ce pactole sur lequel nous avons mis l'accent par rapport à cette participation sénégalaise à ce Massa.
8: Igaz, comment vous préparez la participation au Sénégal à Massa?
7: Waouh! Massa, Koko Degue, moi, dit marché bourré, là. Tu vois, nous, il y a un spectacle, moi, dit théâtre bourré, musique, fête, à rien, parce que c'est art vivant. Il faut beurrer à Duntouaï. Moi, art de la rue, donc cirque, nous y gis. Donc, Rennes, nous avons eu à Durom Fouque, groupe artistique. Nous avons eu Tan, qui a donné aussi. Sénégal, Alhamdoulilah, beurrer le groupe, nous avons eu Tan. Qui a eu musique, qui a eu théâtre, qui a eu fête, qui a eu marionnette. Nous avons Nous avons eu des gens qui ont été en train de se faire. 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Bah, nous n'y tenons pas, c'est bon. Donc, état de fait, nous allons j'appeler. J'appeler bien, nous allons aller à un festival, nous allons aller à un festival, il faudrait qu'il y ait encore, pour que nous sachions, pour que nous disions ce que nous faisons. 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
8: Jazz Radio Sénégal vous dit merci
7: voilà je vous remercie Aline Diop et vraiment on vit bien le massa et merci à la RSI d'être présent
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9: L'expertise sénégalaise a été aussi sollicitée, c'est ainsi que Samba Mbalo, directeur artistique du Grand Théâtre Doudou Ndiaye Coumba Rose de Dakar, était choisi par la CEDEAO comme membre du jury. Nous donnons la parole à Louis John, responsable de la division des arts vivants à la direction des arts du ministère de la Culture, de l'Artisanat et du Tourisme. Il nous parle de ce que représente le stand que le Sénégal a installé pour la première fois au Massa.
10: Cette participation, elle est particulière, d'autant plus que c'est pour la première fois que le Sénégal dispose d'un stand de 12 mètres carrés. Stand qui est un lieu vraiment, un lieu de rencontre, lieu d'information, lieu de découverte et également lieu de dégustation et de promotion et de la valorisation du patrimoine culturel sénégalais. Lié également où on met dans les affiches de tous les artistes qui doivent se produire sur les scènes du Massa, ainsi que les dates et les lieux de diffusion. Et inciter, c'est également un lieu qui nous permet d'inciter les producteurs, les acheteurs à aller voir ces spectacles-là en vue de trouver des promotions et des tournées internationales pour les artistes.
8: Louis John, peut-on parler de temps fort, les temps forts de cette semaine au niveau du stand ou de la participation du Sénégal?
10: Parmi les temps forts, il faut noter la cérémonie officielle. Juste après la cérémonie officielle, les stands étaient effervescents. Il y avait beaucoup de monde. On dirait que même tout le monde convergeait ici. Donc, ils disent qu'en général, quand il y a les stands du Sénégal, c'est toujours plein. Peut-être, bon, c'est à cause de la teranga. Il y avait le Ataya, il y avait le thé, le café Touba. Donc, tout ça, c'est des stratégies qu'on met en place pour attirer les visiteurs, les producteurs, les acheteurs de spectacles. Et également, avec des vidéos en boucle qui sont là pour promouvoir la destination Sénégal.
8: Les jeunes vont se produire, Lee John. Vous les encadrez, mais avec l'appui des aînés, des artistes plus expérimentés.
10: Justement, les jeunes vont se produire. Nous sommes là avec l'avis des aînés et leur expérience, en particulier l'expérience de Didier Awadi, de Daniel Gomez, donc de Babilas, qui connaissent bien le Massa, donc, et qui sont là des fois pour orienter les artistes, etc. Et en plus de ça, nous avons tous les genres qui existent ici. Nous avons la marionnette, nous avons les cultures urbaines, Nous avons la musique, nous avons le théâtre et voilà la danse. Donc les cinq disciplines genre dans lesquelles le Sénégal va faire des prestations. Et c'est une opportunité pour les jeunes talents donc de s'ouvrir après et d'avoir beaucoup d'opportunités dans leur carrière.
9: Lui donne un message que vous devez lancer.
10: Bon, le message que je lance, c'est remercier les autorités donc ivoiriennes pour l'invitation du Sénégal à cette donc édition du Massa, ainsi que les autorités du Massa pour la mise en place donc de ce stand qui nous permet d'en faire un lieu de rencontre, d'échange, et même peut-être on souhaite que ça soit un lieu de signature d'autres opportunités pour des artistes.
9: Lyon, Radio Sénégal vous dit merci.
10: Merci, je vous remercie.
9: En dehors des artistes qui se sont produits, les acteurs culturels et experts culturels du pays y étaient pour vendre leur projet avec l'appui du pôle unique et aussi du ministère de la Culture. On peut en citer Karim Sadji pour le théâtre, l'humoriste Mustapha John et les danseurs et directeurs de compagnie que sont Fatou Cissé, Ngagne Pouy et Laura. Le metteur en scène Pape Maïssa Gueye en fait partie. C'est lui qui nous en parle d'ailleurs.
11: Bon, ma présence au Massa 2026, je dois cette présence-là au pôle unique, qui est le réseau des instituts culturels européens basés à Dakar. Là, c'est dans le cadre de la labellisation de certains projets culturels, 6 projets, dont le nôtre, que nous sommes venus ici au Massa pour présenter nos festivals et faire des rencontres professionnelles, participer à des tables rondes. Voilà, c'est ça l'objet de ma venue ici.
9: D'accord. Et vous avez été préparé dans ce cadre-là, dans ce sens-là. Une formation en ligne était nécessaire.
11: Oui, on a eu une très bonne formation avec Babylas Ndiaye de
9: Sunundam.
11: Oui, de Sunundam et de Arterial aussi. Network. Et c'est là, on a fait une formation en ligne et là,

0: nous sommes assez outillés pour vraiment affronter le Massa, qui est un marché vraiment très intéressant pour tout acteur culturel et ainsi que pour tout artiste, surtout évoluant dans le continent africain.
1: Assez outillés en termes de formation, mais matériellement, vous êtes venu avec quoi? Des flyers? Je vous parlais des éléments de promotion. Vous êtes venu avec quoi?
0: Oui, on est venu avec des flyers, beaucoup de trucs en quelque sorte. Nous sommes venus même avec des éléments, même à offrir même au public du Massa. Moi j'ai devancé l'équipe et je pense qu'on a un lourd bagage vraiment ici à faire distribuer au Massa.
1: Maïsseur Gueye, comme dernier message, parler du Massa globalement, son importance.
0: Le Massa est très très très important parce que c'est un marché vraiment extrêmement important. Et là j'en profite pour demander aux autorités sénégalaises vraiment de... Parce qu'hier on a vu un spectacle extraordinaire à l'hôtel là-bas, Ivoire, mais c'était très beau. J'ai taquiné quelques-uns, je leur ai dit même que ça là, vous voyez, c'est des moyens, c'est de l'énergie, c'est du temps. Donc il va falloir que nous aussi au niveau du Sénégal, qu'on arrive à avoir ce genre de spectacle, ce genre de marché là aussi, quoi, parce que nous en avons besoin au Sénégal. Les Sénégalais sortent beaucoup, mais accueillent peu. Et ça, c'est un problème vraiment à régler.
1: Pape Maïsse Gueye, Radio Sénégal, vous remercie.
0: Merci beaucoup, Alune, merci.
1: Nous venons de parler de la 14e édition du Massa. C'était du 11 au 18 avril dernier. Vous avez suivi le discours de Robert Beugré-Mambé lors de la cérémonie d'ouverture officielle. Vous avez aussi suivi les explications de Hugues Diaz, directeur des arts au ministère de la Culture, de l'Artisanat et du Tourisme. Lui, John, responsable dans cette même direction, s'est exprimé au micro de Radio Sénégal et aussi le metteur en scène Pape Maïsse. Nous allons quitter Abidjan pour nous rendre à Lomé, au Togo, où s'est tenue la 9e édition du FIFTO, le Festival international du film togolais, du 14 au 18 avril dernier. Le Sénégal était le pays invité d'honneur. Dans la délégation sénégalaise, il y avait le comédien Ibrahim Mbaye Tché, qui était membre du jury aussi. Lors de la première prestation de Kia Loum, il était monté sur scène justement pour surprendre Kia Loum et revenir sur le poème de Léopold Sédar Senghor, Femme noire en Wolof, un texte de Cheikh Aly Ndaw. Nous l'avons côtoyé, il nous a expliqué pourquoi il est monté sur scène à côté de Kia Loum.
2: Waouh, lu nek ci ñun la. Ça fait partie de notre répertoire. Et Kia est une chanteuse d'une nature extraordinaire, d'une musicalité également. Donc, bi mu tambalé way rek dama yek sama bop ci limi def. 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
2: 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C'est nous, c'est le Sénégal. Waouh, c'est le Sénégal.
1: Alors, Ibrahim Mbaye, tu es fille, yow def nga ci lu rafet lolou gaay tatch ko. 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
2: Waouh, maangi ci jury bi court-métrage. Donc inshallah muy benen taxaway bo xamanteni sigil na yit Sénégal. Waouh, muy tay Sénégal don pays d'honneur, invité d'honneur. 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
1: merci beaucoup voilà Ibrahim Mbaye ci du Théâtre National Daniel Sorano que vous venez de suivre. Il est aussi, rappelons-le, il était membre du jury court-métrage, comme il l'a expliqué dans la délégation sénégalaise. Il y avait aussi la chanteuse Kialoum, qui a présenté deux spectacles au Centre togolais des expositions et foires. Elle nous en parle.
3: C'est une surprise, mais c'est pas une surprise. Parce que je sais que c'est un artiste. Et il a ressenti la chanson et c'était un honneur. Je me suis retournée, j'ai ouvert les yeux, je l'ai vu. J'ai dit, l'art a appelé et il l'a exécuté. Exactement.
1: Et qui a, encore une fois, hors du Sénégal, vous représentez le Sénégal. C'est important.
3: C'est très important, c'est un honneur de représenter mon pays parce que nous n'avons que le Sénégal, vraiment. Et partir quelque part pour dire que nous sommes Sénégalais et nous sommes un pays qui est à l'honneur de ce festival et être dans la délégation, ce n'est qu'un gros plaisir. C'est un honneur, un plaisir et on est là pour cela.
1: Est-ce que pour venir au Togo, Kia, vous vous êtes dit dans mon répertoire, voilà ce que je vais chanter, voilà ce que je vais chanter et vous vous êtes donné une explication, pourquoi ces choix?
3: Je ne me suis pas exactement préparée pour ce show. D'ailleurs, ce show a été improvisé. Normalement, je dois jouer le jeudi dans la journée de la délégation sénégalaise. Mais ça a été improvisé. Ils ont dit que la chanteuse sénégalaise, elle est là avec la délégation. Elle doit monter sur scène et jouer quelque chose. Et je me suis laissée aller. On est dans un festival de films et l'art doit parler. Et j'ai laissé mon art parler, tout simplement. J'ai choisi deux chansons. L'un qui s'appelle Samalan, Ma Lumière, qui parle de l'amour, et l'autre qui s'appelle Goré, qui parle de l'honneur. Et je sais que c'est des valeurs qu'on défend dans le cinéma et dans l'Afrique et dans le monde en général.
1: Kialoum dans le cinéma, c'est déjà fait ou bien peut-être un jour?
3: C'est déjà fait, mais c'est pas encore assez fait. Je commence tout simplement. J'ai été dans une série qui n'est pas encore sortie, qui s'appelle Calista. Produit par Calista et j'ai joué un rôle principal là-dedans. Et en 2024, j'ai joué aussi un rôle dans le film de Laurence Attili, la femme de William Bay, qui s'appelle Tabaski. Et c'était un plaisir de pouvoir jouer là-dedans. Mais pourquoi pas aller aussi dans la création de musique de film. Ce serait génial.
1: Kialoum, merci beaucoup.
3: De rien.
1: Pour cette édition du FIFTO, Festival International du Film Togolais, avec le Sénégal comme pays invité d'honneur, le Sénégal n'a pas gagné de prix. Notre pays n'avait qu'un seul film en compétition, Teranga, au pays des mille collines de Pape Aliou Gueye. Mais le film La mémoire du mangué de Nicolas Sawolo Cissé était projeté hors compétition. C'était lors de la journée du Sénégal. Nous écoutons Germain Colli, directeur de la cinématographie, qui nous fait le bilan de la participation du Sénégal.
4: Toute la participation positive du cinéma sénégalais avec la délégation conduite par le secrétaire général, mais également les professionnels du cinéma qui sont venus et qui ont pu partager leurs expériences, mais partager leurs expériences dans le cadre de masterclass, mais dans le cadre de panel pour montrer un peu le dynamisme de notre cinématographie. C'est ce qu'a fait Augustin Diomaye Ngom, c'est ce qu'a fait Moussa Senapsa, mais également les acteurs qui nous ont accompagnés, au nom desquels je voudrais retenir Kadia Sall, Cheikh Babou et véritablement les autres qui sont venus, et Ibrahim Mbaïké, entre autres, qui sont venus pour partager vraiment l'expérience du cinéma sénégalais au cours de ce festival. Maintenant, on avait un film documentaire en compétition, c'est Edioteï, Teranga au pays des mille collines, qui nous a représenté, mais qui malheureusement n'a pas remporté de prix. Mais c'est comme ça, quand on dit compétition, voilà, c'est des choix que les jurys font. L'essentiel, c'est que nous avons pu avoir un film en compétition ici. D'habitude, c'était beaucoup de films qui sont proposés au festival. Voilà, mais pour ce festival-ci, il n'y a que le film Edioteï qui nous représentait et nous n'avons pas eu de prix. Mais globalement, je retiens une excellente participation du Sénégal. Je retiens également un début de collaboration entre nos deux pays parce que les cinéastes des deux parties en veulent vraiment. Et je pense que c'est ce qu'il faut retenir. Vous avez vu tout l'intérêt qui est porté à la cinématographie sénégalaise en termes de formation, mais en termes de production. Et c'est pour cela que nous devons aller très vite vers la concrétisation, j'allais dire la signature de l'accord de coproduction.

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1: Germain Colli directeur de la cinématographie au ministère de la culture de l'artisanat et du tourisme nous allons vers des accords de coopération cinématographique entre le Sénégal et le Togo c'est ce que nous dit Babacar Ba secrétaire général du ministère de la culture de l'artisanat et du tourisme et il s'exprime aussi en wolof
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1: la délégation sénégalaise a salué la disponibilité du ministre togolais de la culture du tourisme et des arts qui connaît très bien les grands hommes de culture du Sénégal. Il connaît aussi notre plan national, le Thiébou Dione. Écoutons Isaac Tchakpé.
3: D'abord, je dis Nangaref à nos amis de la terre.

0: Renga, Isaac Tchakwe, ministre du Tourisme, de la Culture et des Arts. C'est vraiment un honneur, un privilège d'avoir avec nous aujourd'hui nos amis venus du Sénégal. Mes souvenirs en tant qu'adulte sont des souvenirs avec des auteurs sénégalais d'abord. Samben Ousmane, bien sûr, Le Mandat, mais on oublie Les Bouts de Bois de Dieu. Ce sont des romans qui m'ont accompagné de mon enfance, c'est-à-dire de mes 8 ans, jusqu'à mon adolescence et à l'âge adulte. Et bien sûr, quand on parle du cinéma ou quand on parle de la culture sénégalaise, je n'oublie pas l'immense Léopold Sédar Senghor. Comment pourrais-je en rester si je ne citais pas toutes ces éminentes personnalités qui ont contribué à créer présence africaine, qui ont été au cœur de la renaissance culturelle africaine. Les gens ne le savent pas suffisamment. Dakar était vraiment l'épicentre de la culture africaine. Bien sûr, il y a eu Dakar, il y a eu Cotonou. Et ce sont ces auteurs, ce sont ces personnalités du monde de la culture qui ont su établir. Aujourd'hui, vous voyez par exemple, on parle de culture d'afro-descendants, de panafricanisme au niveau culturel, mais on oublie que c'est un mouvement qui vient des années 40, porté par des personnalités sénégalaises qui, à Paris, ont su agréger autour d'eux toutes les capacités, les clercs africains, et ont su ramener aussi bien des gens venus des Antilles, des Guyanes, et même de la Renaissance américaine. Le mouvement de la Renaissance américaine à Harlem dans les années 20 a été aussi porté par des auteurs sénégalais. Donc Dakar, la mémoire, ce que nous vivons aujourd'hui en termes de culture, pour donner de la profondeur historique, ça vient du Sénégal.
1: Le Sénégal, et oui,
0: ça vient du Sénégal. Et aujourd'hui, c'est un privilège d'avoir avec moi des héritiers, des continuateurs de cette tradition qui viennent aujourd'hui parce que nous sommes dans une période de transmission, nous sommes dans une période, comme le disait votre ancien président, du donner et du recevoir. Et je suis très heureux d'accueillir aujourd'hui la délégation sénégalaise en espérant que c'est la preuve de notre appartenance commune, non seulement à l'Afrique, mais à l'humanité. Je vais m'adire qu'en Afrique de l'Ouest, deux pays ont vraiment une tradition, ou plutôt des compétences affirmées en matière de cinéma. Il y a le Sénégal et le Burkina Faso. Mais le Sénégal a cette... quand on fait un peu de généalogie, le Sénégal a cette antériorité dans la créativité, dans la mise en scène, dans la réalisation. Voilà pourquoi nous avons voulu que nos jeunes acteurs aillent à l'école sénégalaise. Et du coup, comme ce thème, c'était raconter nos réalités en langue locale, c'est une manière de transmettre, de partager avec nos réalisateurs les compétences de vos pays. Voilà pourquoi nous avons invité le Sénégal pour partager les expériences. Par exemple, quand j'observe les débats à l'Assemblée nationale sénégalaise, ils se font aussi bien en français qu'en langue nationale. Donc vous voyez, les réalités se vivent en langue locale. Il est important que la transmission aussi se fasse en fonction de nos réalités, de nos langues. Voilà pourquoi au Sénégal, où il y a déjà une pratique, un savoir-faire, nous avons voulu associer nos amis sénégalais, nos frères sénégalais à ce festival. Nous appartenons à une même ère culturelle. Nous sommes pays membres de la CEDEAO. Vous savez, quand vous avez un match à Lomé, quand il y a un match, quand les Lions du Sénégal jouent, quand les Éperviers ne jouent pas, tout le monde supporte le Sénégal. Donc c'est dire que le Sénégal est un pays, non pas frère, mais les Sénégalais sont chez eux. Et je voudrais dire aussi à nos amis sénégalais que particulièrement j'aime le tchep que je prépare une fois par mois. Et moi-même le prépare une fois par mois. Et j'ai d'ailleurs demandé à M. Colli de me ramener du yet et du gage. Du yet et du gage. Non, je prépare une fois par mois du tchep sénégalais. Et mes enfants raffolent quand je parle. Sachez que la fête, il y a de la fête quand on prépare le tchep.
2: Le Sénégal, pays invité d'honneur, a rehaussé le niveau du festival. C'est ce que nous dit
1: Denis Koutane est le directeur du Centre national du cinéma et de l'image animée du Togo.
2: Oui, le bilan il est vraiment complet, il est vraiment positif. Je dis qu'il est positif parce que nous sommes à la troisième fois que nous accueillons les pays extérieurs. Et pour cette, avec le Sénégal, nous trouvons que c'est une réussite. D'abord sur le plan participation, le nombre de Sénégalais sont plus grands que nous avons jamais reçus au Togo. Et en plus, les tables rondes, au cours de la table ronde, la participation active du Sénégal nous a réconfortés. En plus des tables rondes, la journée du Sénégal, bon, ça a été un succès extrême que je peux qualifier. En tout cas, tous les Togolais partent avec une bonne impression de la journée du Sénégal.
1: Le FIFTO, c'est une initiative de l'État togolais.
2: Oui, le FIFTO, c'est une initiative de l'État togolais. Nous l'avons initiée. Au départ, c'est parti d'une semaine nationale du cinéma. Et après avoir voté la loi au Togo sur le cinéma, les autorités, les députés ont demandé que ce soit un festival international au lieu que ce soit une semaine de cinéma. Et cette décision nous a permis de nous élargir aux autres pays, puisque avant c'était seulement une compétition nationale. Depuis trois ans, nous sommes allés à la compétition internationale. Et ça nous a permis d'apprendre le mieux des autres pays. Aujourd'hui, vous avez vu, il y a un film togolais qui est qualifié parmi les longs métrages. Alors que nous avons fait des éditions, on n'a pas gagné un film togolais. Ça veut dire que le cinéma togolais progresse. Et que c'est de l'honneur pour nous parce que ça nous a permis en réalité d'élargir nos connaissances. Nous apprenons des autres pays. Et ils apprennent aussi de nous. C'est une occasion pour nous et je doute que cette édition du FIFTO, grâce à la participation du Sénégal, a connu plus de succès.
1: Que renferme la loi sur le cinéma au Togo?
2: La loi sur le cinéma du Togo, c'est d'abord, elle a permis de créer un centre national du cinéma. Centre national du cinéma. Avant, c'était une direction administrative. Aujourd'hui, nous sommes un centre autonome de gestion et de gestion financière et administrative. Ça, c'est la loi qui a permis cela. En plus de ce centre, nous avons aussi obtenu la création d'un fonds. Aujourd'hui, grâce à la loi, on a un fonds qui n'est pas encore opérationnel, mais qui ne tardera à être opérationnel.
1: Un fonds de combien ? De milliards.
2: Pour le moment, ce n'est pas encore. C'est pour ça que je dis que ce n'est pas opérationnel, parce qu'il y a plusieurs sources de financement de ces fonds. Et ces sources-là sont en train d'être définies par les fiscalistes.
1: Au Togo, il y a le FIFTO, mais il y a d'autres festivals de cinéma. Les relations du FIFTO avec les autres festivals de cinéma au Togo?
2: Oui, nous sommes complémentaires. D'abord, Togo, le FIFTO, vous retenez bien que c'est un festival d'État. Un festival, en réalité, qui devrait avoir plus de moyens que les autres festivals privés. Mais le FIFTO entretient toujours des relations avec les autres, de bonnes relations avec les autres festivals.
1: Radio Sénégal vous dit merci.
2: Merci à vous aussi. Merci d'être venu au Togo.
1: Le FIFTO, c'est un festival panafricain. Nous avons tendu notre micro au réalisateur et producteur burkinabé, Koussé Issouf. C'était à la cérémonie de clôture. Il a gagné le grand prix du long métrage documentaire avec son film La destinée d'une camionneuse.
3: Alors, c'est un film qui porte sur une grande dame. Voilà, qui est la seule et l'unique conductrice des camions remorques au Burkina Faso et dans toute sa sous-région. Voilà, donc j'ai essayé un peu de retracer son parcours de 33 années de service au volant de camions remorques à travers les frontières.
1: Qui a financé le film?
3: Alors, le film a été en grande partie financé par mon pays, le Burkina Faso. Ensuite, j'ai également bénéficié d'un accompagnement de fonds Jeune Création Francophone. Voilà, ce sont essentiellement ces deux fonds qui m'ont permis de faire le film, mais aussi surtout à mes aînés qui qui ont cru et qui m'ont accompagné pendant l'écriture et le développement du film.
1: D'accord. Et c'est le premier prix que remporte ce film?
3: Alors, ce film est à sa 42e sélection dans le festival. Et ce prix représente la 12e distinction. Voilà.
1: Mais merci beaucoup.
3: Merci à vous.
1: Bon retour au Burkina Faso.
3: Merci, bon retour au Sénégal.
1: Voilà, c'était la dernière intervention pour ce numéro de votre émission culturelle. Nous vous avons présenté deux tableaux. Nous sommes retournés à Lomé, au Togo, où s'est tenue du 14 au 18 avril la 9e édition du FIFTO, le Festival international du film togolais, avec comme pays invité d'honneur le Sénégal. Vous avez entendu M. Babacar Ba, secrétaire général du ministère de la Culture, de l'Artisanat et du Tourisme, Germain Colu, directeur de la cinématographie, Ibrahim Mbaye, comédien du Théâtre national Daniel Sorano, qui était membre du jury, et la chanteuse Kia Loum, pour parler de la participation sénégalaise. Mais vous avez écouté aussi Isaac Tchakpé, le ministre togolais de la Culture, de l'Artisanat et des Arts, mais aussi Denis Koutan, directeur du Centre national de la cinématographie et de l'image animée du Togo. Nous avons tendu aussi notre micro Koussé Issouf du Burkina Faso, réalisateur et producteur qui a gagné le Grand Prix long métrage avec son film documentaire La destinée d'une camionneuse. Avant d'aller à Lomé, on a eu le temps de parler aussi du Massa 2026. La 14e édition s'est tenue du 11 au 18 avril et le Sénégal y était représentant. Vous avez suivi le ministère de la Culture à travers la voix de Hugues Diaz, de Louis John, mais aussi Pape Maïssa Gueye s'est exprimé en tant qu'acteur culturel, expert culturel. Nous vous donnons rendez-vous la semaine prochaine pour un autre numéro de votre émission culturelle.
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1: Il est 9h sur Radio Sénégal, tout de suite une synthèse de l'actualité. Céline Noël Diop est à la technique. Le président de la République, Bassirou Diomaye Faye, a mis fin aux fonctions du Premier ministre Ousmane Sonko, a annoncé vendredi 22 mai le secrétaire général de la présidence de la République dans une déclaration lue à la RTS. Selon cette décision, entraîne la démission des membres du gouvernement. Selon Omar Sambaba, ils sont chargés d'expédier les affaires courantes, a-t-il ajouté. À plus de 150 000 pèlerins du Sénégal et de la sous-région sont attendus à Popengine pour la 138e édition du pèlerinage marial. Cet événement religieux d'envergure démarre ce samedi 23 mai et prendra fin le lundi 25 mai 2026. Cette année, le thème porte sur « Sois sans crainte Marie, car tu as trouvé grâce auprès de Dieu ». Les temps forts de ce pèlerinage à suivre sur Radio Sénégal avec nos reporters sur place. Hors de chez nous, au Mali, 5 villages de la région de Bandiagara dans le centre du pays ont été attaqués jeudi 21 mai 2026 dans l'après-midi. Ces attaques ont été revendiquées par le groupe de soutien à l'islam et aux musulmans d'Inim liés à l'Al-Qaïda qui n'a pas donné de bilan. Les sources jointes par Radio France Internationale rapportent une vingtaine de morts. De nombreux habitants ont fui leur village. Et puis Ebola en RDC dans le but d'éviter une propagation du virus Ebola dans les dans leur population respective, l'Ouganda a annoncé la fin de ses liaisons aériennes et terrestres avec la RDC, tandis que le Rwanda a décidé d'interdire l'accès à son territoire aux étrangers qui ont voyagé ou transité par le pays durant les 30 jours précédant leur arrivée. Gardez l'écoute, la version Wolof, c'est tout de suite.
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Réunis dans la synodalité et la communion fraternelle, les fidèles méditeront sur le thème « Sois sans crainte, Marie, car tu as trouvé grâce auprès de Dieu ». 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

Nous sommes au quartier Dial Diop, au studio Feu Adjudant Mansour Diouf. Mesdames et messieurs, bienvenue dans votre émission Arménation, la voix des Djambars, une production radiophonique spécialement consacrée à l'actualité dans les armées. Nous souhaitons une excellente écoute à l'adjudant à la retraite Ndiapeli Gueye de Puimbourg, ainsi qu'à tous les anciens de la DIRPA. Tout de suite, le sommaire. Dans le mini-journal, nous parlerons de la visite du vice-amiral d'escadre Omar Wad, chef d'état-major général des armées, en République de Gambie, suivi de l'inauguration d'un nouveau laboratoire d'analyse biomédicale au poste médical avancé de Medina Wandifa dans la région de Seyou. Dans la ligne de mire, nous aurons la formation des officiers sur le management de projet et leadership. Nous aurons aussi la formation des formateurs aux tâches de la police militaire à l'Agence pour la réinsertion sociale des militaires. La page sociale de cette édition sera réservée à l'entretien avec le chef de corps du 1er bataillon de combat du génie sur les actions civilo-militaires en zone militaire numéro 3. Et dans la page santé, nous parlerons de la journée de don de sang initiée par le commandement de la zone militaire numéro 6 au profit de la banque de sang de l'hôpital régional de Kolda. Et enfin du sport avec la finale du championnat national militaire de football interzone édition 2026. Vos avis et communiqués et votre disque du soldat seront les derniers éléments de cette émission. Caporal Babacar Ndoye au micro, caporal chef Rokhaya Kane à la régie. C'était les titres, le développement dans un

0: chef d'état-major général des armées a séjourné en Gambie dans la période du 11 au 13 mai 2026. Le vice-amiral d'escadre Omar Wade a effectué une visite de terrain auprès des soldats du 9e détachement sénégalais engagé au sein de la mission de la CDAO en Gambie. Ce premier déplacement officiel du SEMGA à l'étranger s'inscrit dans la dynamique de consolidation de la coopération militaire entre le Sénégal et la Gambie d'une part et d'autre part de s'enquérir des conditions de travail des soldats sénégalais. L'amiral Wade en a profité pour féliciter les soldats pour le travail bien accompli et les a exhortés à contribuer davantage aux opérations de sécurisation et aux actions civilo-militaires. Ces propos sont recueillis par notre envoyé spécial, caporal Maïssa Diom.
1: C'est avec un grand plaisir que je m'adresse à vous ce matin, dans le cadre de mes visites de prise de contact ici à Kafenda. Ces visites de prise de contact ont triple rôle. Le premier rôle, c'est d'abord revenir ici, voir et vous rappeler la mission. Le deuxième rôle, c'est d'écouter vos préoccupations, les problèmes que vous avez dans l'exécution de cette mission. Et pour terminer, vous faire quelques recommandations. Je tiens d'abord à vous transmettre les salutations de vos camarades au Sénégal et des autres autorités politiques. Votre présence ici, loin des familles, est l'expression concrète de l'engagement du Sénégal en faveur de la paix, en faveur de la stabilité et de l'intégration sous-régionale. Vous le savez, et nous le savons tous les pays de la sous-région sont des pays exposés à des formes d'instabilité, que ce soit dans le trafic illicite, que ce soit dans la lutte contre le terrorisme, que ce soit dans les migrations clandestines. Tous nos pays experts connaissent tout ce qu'on peut appeler des sources d'insécurité. Ces sources d'insécurité, nous ne pouvons les combattre que par la solidarité et ensemble. C'est pourquoi, depuis 2017, le Sénégal a envoyé un contingent ici. Et vous êtes le 9e contingent à venir ici à Kafenda dans le cadre de la mission de la CDAO du Sénégal. Cette mission revêt une importance capitale. Vous êtes une force de stabilisation, mais également une force de solidarité régionale. Votre posture doit être en permanence alliée à la fois professionnalisme, discernement et solidarité. Le mandat de la force est connu. C'est une mission qui est très claire. Vous devez contribuer à la stabilisation de la Gambie. Et ce que vous faites régulièrement, et vous le faites de manière très professionnelle. Et vous devez le faire avec la plus grande vigilance, dans un esprit collaboratif et en droite ligne de la formation, de la préparation que vous avez eue au Sénégal. Vous devez également conduire cette mission avec la population gambienne et avec les forces de défense gambiennes. Et à travers cette coopération, vous devez démontrer tout votre professionnalisme, ce qui fait l'ADN et la réputation de l'armée sénégalaise.
0: Le poste médical avancé de Medina Wandifa s'est doté d'un nouveau laboratoire d'analyse biomédicale. La cérémonie officielle d'inauguration a été présidée par le colonel Abdourazak Ndiaye, directeur du service de santé des armées, le vendredi 8 mai 2026, en présence des autorités civiles et militaires du département de Bunkiline. La mise en service de cette infrastructure sanitaire au niveau du poste de commandement du secteur constitue une étape majeure dans la dynamique de modernisation engagée par le service de santé des armées. L'objectif est de renforcer les capacités techniques du plateau médical dans la partie méridionale du pays. L'adjudant Alassane Diop du Bureau Information Relations Publiques Zone Militaire numéro 6 nous fait le compte-rendu de cet événement.
2: Cette montée en puissance des infrastructures sanitaires contribuera sans nul doute à l'amélioration de la prise en charge médicale des personnels militaires, de leurs familles ainsi que des populations civiles dans la partie méridionale du pays. Prenant la parole lors de la cérémonie d'inauguration, le médecin colonel Abdourazak Ndiaye, directeur du service de santé des armées, est revenu sur l'impact significatif que cette infrastructure sanitaire aura sur le quotidien des populations.
3: Cette réalisation contribuera également à réduire les évacuations sanitaires évitables et à désengorger le centre médical interarmée de Kolda et à renforcer l'autonomie du soutien santé
4: au niveau du secteur 60R. Le soutien santé constitue un pilier essentiel de la capacité opérationnelle des forces armées. Une armée ne peut accomplir efficacement ses missions sans un dispositif sanitaire robuste, efficace, capable de protéger, de soigner, de maintenir en condition, de maintenir le moral et la disponibilité opérationnelle des hommes.
2: Ce laboratoire d'analyse biomédicale fraîchement acquis est doté d'équipements modernes destinés à réaliser différents types d'examens médicaux. Le médecin colonel Abdourazak Ndiaye sur les caractéristiques du labo.
4: Le laboratoire que nous allons inaugurer constitue une avancée majeure pour le soutien sanitaire dans cette partie du territoire national. Grâce aux équipements acquis, notamment l'automate de numération formule sanguine, le spectrophotomètre, le microscope optique, la centrifugeuse, les équipes médicales disposeront désormais d'un outil moderne leur permettant d'améliorer la qualité du diagnostic et d'optimiser la prise en charge thérapeutique des patients qu'ils recevront.
2: La portée stratégique de cette infrastructure dans la commune de Medina Wandifa a été fort bien appréciée par M. Boubacar Bayrou Sagna, préfet du département de Bunkling, y voyant une continuité du concept arménation.
5: Nous témoignons encore une fois notre satisfaction par rapport à l'initiative qui a été portée par le service de santé des armées, parce que c'est une structure qui vient renforcer le dispositif sanitaire dans le département de Bunkling. Certes, c'est une structure qui est implantée dans la commune de Medina Wandifa, mais la commune de Medina Wandifa a la particularité d'être une position stratégique. Donc, c'est une structure qui va desservir au-delà de la population de Medina Wandifa, mais aussi toute la population du département de Bunkling. C'est une structure qui vient à point nommé et qui va renforcer le concept santé de proximité. Nous remercions l'armée parce qu'ils sont en train de matérialiser ce qu'on appelle le concept d'armée de nation.
2: À travers cette réalisation, le commandement réaffirme sa volonté constante de renforcer les capacités opérationnelles du service de santé des armées et d'améliorer durablement les conditions de prise en charge des personnels militaires, de leurs familles ainsi que des populations civile, en demeurant aux côtés des communautés, notamment à travers la facilitation de l'accès aux soins de proximité et aux technologies modernes de diagnostic. Cette initiative illustre parfaitement la devise du service de santé des armées, à savoir toujours au service des hommes. Kolda Ajidan Alassane Diop, Bureau Information Relations Publiques Zone Militaire, numéro 6.

0: La formation en management de projet et leadership au profit de 28 officiers des forces armées en retrait et en partance pour la retraite a pris fin le mercredi 6 mai 2026 à l'Agence pour la réinsertion sociale des militaires. Cette formation vise à préparer ces officiers à une bonne réinsertion sociale dans la vie civile. Le général de brigade Biragnan, directeur général de l'Agence pour la réinsertion sociale des militaires, a présidé la cérémonie de clôture en présence d'autorités civiles et militaires. Compte rendu, soldat de première classe, Ahmed Saloum Koli.
1: Cette 8e promotion d'officier en reconversion était composée de 28 stagiaires, dont 6 issus de la gendarmerie nationale et 22 des armées. Après 10 jours, les stagiaires ont reçu leurs attestations marquant la fin de leur formation. Le général de brigade Biragnan, directeur général de l'Agence pour la réinsertion sociale des militaires, a rappelé l'objectif de la formation et les ambitions de l'ARSM.
2: C'est pour que quand vous sortez aussi également, comme je dis, les retraités aujourd'hui, un de nos axes d'effort sera dans les prochains jours vraiment d'essayer d'avoir des données précises sur les militaires qui sont à la retraite. Nous allons mieux armer la direction reconversion, mais en dotant cette direction d'une division études de projet qui vous permettra de vous aider ensemble à monter un projet, à faire le business plan, les études de faisabilité, toutes les études de rentabilité, pour que ensuite, comment même mettre en œuvre. Mais c'est en plus. Le point le plus important également sur lequel nous travaillons, c'est comment disposer de financement qui pourra vous accompagner dans ce cours d'œuvre.
1: Cette formation initiée par l'Agence pour la réinsertion sociale des militaires a été coordonnée et exécutée par ses partenaires du cabinet des ENF Formation. Madame Dey Fatou Djirafay, directrice générale du groupe des ENF.
3: Cette formation en management de projets et de leadership va leur permettre de gérer des projets d'envergure nationale, plus des projets restructurants qui vont permettre de recruter d'autres, ce qui permettra de lutter contre le chômage des jeunes, mais aussi ça va permettre avec notre formation employabilité à d'autres jeunes de pouvoir bénéficier non seulement de ces entreprises montées par ces retraités, mais aussi de la discipline, de la rigueur et de la loyauté que ces militaires ont acquis tout au long de leur vie militaire, tout au long de leur formation. Ils vont pouvoir transmettre aux jeunes et ça fera un tout.
1: La formation de reconversion de ces officiers stagiaires va leur permettre d'avoir une bonne réinsertion sociale dans la vie civile après leur service sous les drapeaux. L'activité a été marquée par la remise d'attestation aux récipiendaires, la distribution de cadeaux et la prise d'une photo de famille.

0: La direction de la prévention et de la sécurité des armées a abrité une formation au profit des formateurs sur les métiers de la police militaire. L'encadrement et l'instruction sont assurés par un détachement d'instructeurs opérationnels espagnols. Cette session de formation qui va se dérouler dans la période du 11 au 5 juin 2026 entre en droite ligne avec la politique de coopération militaire entre le Sénégal et l'Espagne. La cérémonie d'ouverture a été présidée par le lieutenant-colonel Djibril Fall, chef de la division prévention, études de la direction de la prévention et de la sécurité des armées. Caporal Pierrette Manga.
1: Cette formation vise à renforcer les compétences pour mieux encadrer les missions de sécurité et de discipline au sein des forces armées. Le lieutenant-colonel Djibril Fall, chef de la division prévention, études de la direction de la prévention et de la sécurité des armées, est revenu sur l'importance de ce stage.
2: Cette formation est venue à l'heure parce qu'elle s'inscrit dans le cadre de la coopération bilatérale entre l'Espagne et le Sénégal. Elle a pour but de renforcer les compétences dans les tâches de police militaire de nos cadres, nos inspecteurs de prévention et de sécurité des armées. Et là aussi, voilà, elle renforce aussi la cohésion, elle renforce aussi la discipline et la solidarité au niveau de nos unités. Et elle nous permet vraiment de parfaire notre montée en puissance. Dans les forces armées, la police militaire occupe une place prépondérante. Pas parce que la police militaire agit dans un contexte particulier. Aujourd'hui, on a beaucoup de comportements déviants au sein de nos unités. Aujourd'hui, la police militaire peut aider le commandement à régler ces détails de comportements déviants et aussi à maintenir la discipline au sein de nos unités et la cohésion. On attend des participants d'être des relais parce que c'est une formation des formateurs. Et quand on dit formation des formateurs, ça veut dire qu'ils ont acquis des capacités. Et ils seront les relais au sein de nos différentes antennes qui sont bien maillées dans le territoire national. Donc ils vont former d'autres personnes. Et puis ces gens aussi, voilà, ils vont faire valoir leurs capacités, leurs compétences aussi au sein des unités où ils seront affectés.
1: Au-delà du perfectionnement technique, cette formation des formateurs sur les métiers de la police militaire illustre la solidité du partenariat militaire entre le Sénégal et l'Espagne au service d'une sécurité toujours plus performante. Le colonel Leonardo a magnifié la coopération Dakar et Madrid.
3: Soy el Brigada Forli de la Policía Militar de España.
4: C'est le colonel Leonardo. Il a fait la formation. Il est là depuis 4 ans. Il a fait d'abord avec la gendarmerie. C'est la première fois qu'il est là, mais leur bataillon est venu ici 4 fois avec la gendarmerie sénégalaise. Et ça fait aussi un plaisir de partager avec l'armée sénégalaise, d'échanger leurs connaissances en fait. Dans leur équipe, ils sont 4 policiers militaires et c'est impressionnant aussi de travailler avec l'armée sénégalaise. Ce qu'ils veulent le plus, c'est de transmettre leurs connaissances et de renforcer les liens entre l'armée sénégalaise et l'armée espagnole.
3: Très bien. Et pour servir comme base pour la création du nouveau bataillon ici en Sénégal.
1: À travers cette initiative, les forces armées sénégalaises réaffirment leur volonté de moderniser les compétences de leurs unités et de renforcer la coopération militaire internationale au service d'une sécurité plus efficace et mieux coordonnée.

0: le lieutenant-colonel Ibrahim Ndiaye, chef de corps du 1er bataillon de combat du génie et l'invité de l'émission Armée Nation de la semaine. Il a accordé un entretien au sergent-chef Amadou Diouf du bureau information relations publiques zone militaire numéro 3. Les activités civilo-militaires menées par ce bataillon dans la zone militaire de Kaolack constituent les temps forts de cet entretien.
1: Mon colonel, bonjour. Merci d'avoir bien voulu nous accorder cette interview. Vous êtes le chef de corps du 1er bataillon de combat du génie, une unité fortement impliquée dans l'assistance aux populations en matière de lutte contre les inondations, notamment à Kaolack. Vous êtes régulièrement sollicité par la mairie pour appuyer ses actions dans ce domaine. Pouvez-vous revenir sur les principaux chantiers que le 1er bataillon de combat du génie a réalisés en collaboration avec la mairie de Kaolack dans le cadre de la lutte contre les inondations?
2: Merci beaucoup. D'abord, il faut préciser que dans le cadre de la lutte contre les inondations, le 1er bataillon de combat du génie intervient principalement à Kaolack, mais également dans d'autres régions de sa circonscription, notamment à Saint-Louis et dans la région du fleuve Sénégal. Au niveau de Kaolack, le partenariat stratégique avec la mairie se distingue par la diversité des volets couverts. Ainsi, au-delà de la formation dispensée au personnel municipal, le bataillon s'est particulièrement illustré dans la réalisation et le curage de canaux, l'aménagement de bassins de rétention ainsi que le drainage des eaux pluviales, contribuant ainsi de manière significative à la réduction des effets des récurrentes inondations. Au-delà de la mairie de Kaolack, le bataillon a également réalisé un canal d'évacuation des eaux pluviales au niveau du village de Tchariak, dans la commune de Kerbaka. Cet ouvrage d'envergure sera d'ailleurs inauguré par le ministre de l'Hydraulique et de l'Assainissement ce vendredi 15 mai 2026.
1: À l'approche de l'hivernage, des actions préventives sont généralement mises en œuvre. Quelles sont les mesures pré-hivernales déjà engagées avec la mairie à ce jour?
2: En fait, il faut dire qu'en matière de gestion et de lutte contre les inondations, l'anticipation et la prévention constituent des facteurs déterminants. C'est fort de ce constat que le BATGEN 1 s'est engagé dans des opérations pré-hivernales avec la mairie de Kaolack. Pour cette année, ces opérations qui sont en phase de finalisation ont permis le curage et le reprofilage de 9165 km de canaux dans la ville de Kaolack, soit environ 10 km de canaux à curer. De plus, des travaux de construction de nouveaux bassins de rétention et la normalisation et sécurisation des anciens bassins d'urgence sera effectuée. Par ailleurs, le bataillon est présentement engagé dans des actions citoyennes dans le quartier de Nangan à Kaolack, en collaboration avec les populations locales pour le nettoyage, le curage et l'ouverture de nouveaux canaux. Et nous espérons cette année que les inondations seront un vieux souvenir pour ce mythique quartier de Kaolack.
1: Dans le cadre du programme d'urgence de résorption des abris provisoires mené en partenariat avec le ministère des Forces armées et le ministère de l'Éducation nationale, le 1er bataillon de combat du génie a réalisé d'importants travaux de construction et de réhabilitation de salles de classe à Kaolack et dans certaines régions. Pouvez-vous nous faire le point sur ces réalisations?
2: Effectivement, le programme d'urgence de résorption des abris provisoires persistants, dénommé PIRAP, est un programme issu du partenariat stratégique entre le ministère des Forces armées et le ministère de l'Éducation nationale, matérialisé par un protocole d'accord entre la direction du génie et la direction des constructions scolaires. La première phase pilote a été réalisée en moins de 6 mois et a permis la construction de 341 salles de classe, 57 blocs d'hygiène et 6750 tables bancs réalisées dans nos ateliers. Le BATGEN 1 a été engagé dans les régions de Kaolack, Fatick et Kaffrine et a réalisé des salles de classe modernes dans un délai très court, démontrant l'efficacité des unités du génie militaire dans la réalisation de projets de construction structurants.
1: Une deuxième phase de ce programme devrait démarrer prochainement. Quelles en seront les principales orientations et les nouvelles réalisations prévues?
2: Concernant la deuxième phase du PIRAP, les autorités étatiques ambitionnent de confier au génie militaire la construction de 2000 salles de classe pour l'année 2026.
1: Quel bilan tirez-vous de la contribution du 1er bataillon de combat du génie dans les activités civilo-militaires?
2: Au bilan, on peut dire que le BATGEN 1 s'est particulièrement distingué dans la mise en œuvre d'actions civilo-militaires confiées par le commandement, que ce soit dans les constructions scolaires, dans la lutte contre les inondations, notamment à Kaolack et dans les régions du fleuve, et dans la promotion des actions citoyennes, comme je viens de le démontrer au niveau du quartier de Ndangan, en parfaite conformité avec les principes du concept Armée Nation Rénovée. En termes donc de bilan, comme je le disais, vraiment le résultat qu'on a eu à faire s'est particulièrement distingué lors de la soirée de gala qui a été organisée par la mairie de Kaolack, au cours de laquelle le premier bataillon de combat du génie s'est vu décerner le trophée de Guerre d'or pour l'engagement patriotique. C'est un trophée qui nous fait beaucoup plaisir, mais c'est un trophée qui nous interpelle également. Parce que pour nous, c'est un challenge pour qu'on puisse continuer à fournir plus d'efforts, à donner des résultats, donc à travailler dans l'efficacité et dans l'efficience pour que les inondations soient un vieux souvenir dans les régions de Kaolack, mais également dans les régions du fleuve. Merci.
3: Mesdames, Messieurs, nous recevions le lieutenant-colonel Ibrahima Ndiaye, chef de corps du 1er bataillon de combat du génie.

0: La journée de don de sang initiée par le commandement de la zone militaire numéro 6 a été fructueuse. 72 poches de sang ont été collectées pour sauver des vies et contribuer au renforcement de la solidarité nationale. Cette initiative citoyenne à caractère humanitaire qui s'est déroulée le mercredi 13 mai 2026 a mobilisé les forces de défense et de sécurité de la capitale du Fouladou. Une occasion pour le commandement de magnifier une fois encore le concept armée-nation dans cette partie sud du pays. Adjudant Alassane Diop, Bureau Information, Relations publiques, Zone militaire, numéro 6.
1: Donner de son sang pour sauver des vies. Cette maxime, les personnels des forces de défense et de sécurité de la région de Kolda en ont fait leur code de conduite. Grâce à leur mobilisation et leur engagement, leur élan de solidarité au profit de la banque de sang de l'hôpital régional de Kolda a connu un succès réel. Cette initiative citoyenne et humanitaire des forces de défense et de sécurité s'inscrit dans une dynamique de renforcement des activités sociales et de réponse aux sollicitations des structures sanitaires de la région, a souligné le médecin lieutenant Alu Dramé, médecin chef du 6e bataillon d'infanterie. Profitant de l'occasion, il a sensibilisé sur l'importance du don de sang.
2: C'est dans le cadre du renforcement des activités sociales et pour appuyer maintenant la banque de sang de l'hôpital régional de Kolda. Voilà, il a été décidé avec l'initiative du commandement de la zone militaire numéro 6 et du médecin-chef de la zone militaire numéro 6 de venir en appui aux banques de sang de la région de Kolda. On a constaté qu'au niveau du camp militaire de Kolda, à chaque fois, on est sollicité pour des demandes de dons de sang, voilà, émanant des populations qui viennent de partout. Donc, il a été jugé nécessaire d'organiser régulièrement des campagnes de dons de sang afin de venir en soutien à ces populations et puis de pourvoir un peu la banque de sang qui est très sollicitée au niveau de cette région.
1: De son côté, Dr Maminguenard Djamé, ingénieur en biologie médicale au centre hospitalier régional de Kolda, responsable de la banque de sang, a rappelé l'importance du sang dans les interventions médicales.
3: Ce don nous permet vraiment de nous soulager un peu par rapport au centre de dialyse qui est présent, qui demande constamment du sang avec la maternité et les urgences. Nous ne pourrons qu'en remercier vraiment. Déjà, pour le don de sang, je dirais que c'est un acte noble et ça permet aussi au donneur de savoir son état sérologique. Quand je parle de son état sérologique, ça parle de l'hépatite B, de l'hépatite C qui peut aboutir au cancer du foie, de la syphilis et du VIH-SIDA.
1: Pour sa part, le directeur du centre hospitalier régional de Kolda, Dr Mahan Danfaha, il a salué l'initiative des forces de défense et de sécurité tout en appelant les communautés à s'en inspirer.
4: Ceci marque une journée très très importante parce que donner du sang, c'est quand même un geste vital qui permet véritablement à l'hôpital de renforcer ses capacités, notamment pour la prise en charge des urgences médico-chirurgicales, des traumatismes et également des accidents. Et donc c'est pour dire que globalement, ce geste est un signal fort donc qui nous aide beaucoup dans notre mission quotidienne et qui permettra de sauver plusieurs vies. Et nous tenons sincèrement à remercier l'ensemble du commandement de la zone 6 pour ce geste de haute portée. Mais également, nous tenons véritablement à appeler la population à s'en inspirer. Donc, parce que quand même, c'est un élément très, très important qui permet à l'hôpital de pouvoir avoir suffisamment de ressources pour pouvoir véritablement répondre à certaines urgences.
1: Au-delà de leur mission régalienne de défense de l'intégrité du territoire et la protection des personnes et de leurs biens, cet élan de solidarité des forces de défense et de sécurité témoigne clairement

0: Les désarmés au championnat militaire de football édition 2026. Les sapeurs-pompiers ont battu la zone militaire numéro 5 de Ziguinchor sur le score d'un but à zéro lors de la finale qui s'est jouée au terrain de football de l'École nationale des officiers d'actifs de Thiès le mardi 12 mai sous la présence du colonel LH Oumar Faye, commandant la zone militaire numéro 7 représentant le chef d'état-major général des armées. Une belle ambiance fraternelle a accompagné les deux équipes qui ont livré une belle prestations dans un esprit de sportivité et de fair play tout au long de la rencontre. Compte rendu signé, sergent-chef Ahmed Tidiane Djemé, bureau information, relations publiques, zone militaire, numéro 7.
1: La brigade nationale des sapeurs-pompiers est sacrée championne de la finale de la Coupe dotée du chef d'état-major général des armées devant la zone militaire numéro 5 sur 11 codes, 1 but à 0. Une victoire ardemment discutée lors du championnat national militaire intercorps de football. L'adjudant Massamba Diagne, entraîneur de la brigade nationale des sapeurs-pompiers, est revenu sur ce sacre et a profité de cette tribune pour faire ses adieux aux armées. Vice-champion du tournoi à la zone militaire numéro 5 par démilité, dixit son entraîneur, l'adjudant Pape Mordien.
2: Quand on voit l'entame du match, le déroulement de ce match-là, vous savez bel et bien que la zone 5 a présenté une équipe valeureuse, une équipe joueuse vis-à-vis de son adversaire. Durant tout le déroulement du match, on a imposé notre jeu à l'adversaire. Malheureusement, on a pris un but en cours du jeu, mais qui n'a rien fait sur notre stratégie de jeu, ni sur notre système de jeu. Malheureusement, le match s'est gagné sur des détails, avec tout ce qui s'est passé sur la deuxième partie, avec un but égalisateur. Et je félicite aussi mes joueurs, ils ont donné une prestation vraiment honorable.
1: Le colonel LH Oumar Faye, commandant la zone militaire numéro 7, professionnalisme, esprit de corps et engagement étaient les maîtres mots pour la réussite de ce championnat. Il a félicité l'équipe championne et a encouragé les vainqueurs.
3: Je tiens à exprimer ma fierté et ma satisfaction à l'ensemble des participants. Vous avez démontré tout au long de cette compétition engagement, rigueur et professionnalisme, des qualités qui caractérisent le soldat opérationnel. Le championnat militaire de football est une activité exigeante, tant sur le plan physique que mental. En affrontant la fatigue, la douleur et la pression, vous avez prouvé votre capacité à tenir l'effort, à persévérer et à vous dépasser tout en restant solidaire. Autant d'aptitudes qui sont indispensables sur les théâtres d'opération. Les performances réalisées ne sont pas le fruit du hasard. Elles résultent d'un entraînement rigoureux, d'une discipline quotidienne et de sacrifices consentis sur la durée. Vous vous êtes affrontés avec détermination dans une rivalité saine, tout en préservant l'esprit de corps, la fraternité d'armes et le respect mutuel. Je vous invite à entretenir les liens noués durant cette compétition. La cohésion construite ici doit se prolonger dans les unités et se traduire demain en efficacité opérationnelle. J'adresse mes vives félicitations à l'équipe championne de la Brigade nationale des sapeurs-pompiers, ainsi qu'à l'équipe vice-championne de la zone militaire numéro 5, ainsi qu'aux joueurs distingués individuellement. Mais je tiens à rappeler que chaque participant mérite une reconnaissance. S'engager, tenir jusqu'au bout et se battre avec honneur est déjà une victoire.
1: Le championnat national militaire de football intercorps a permis à la brigade nationale des sapeurs-pompiers de s'adjuger aussi des titres de meilleur gardien et meilleur entraîneur. Le trophée des meilleurs buteurs est décerné à Cheikh Ahmed Bambalo de la marine nationale. Quant à Rasoul Ndiaye de la zone militaire numéro 5, il a décroché le titre de meilleur joueur. La zone militaire 3 est désignée équipe fair play. Quant à l'armée de l'air, elle a remporté la troisième place avec la médaille de bronze. Sergent-chef Ahmed Tidiane Diemé, bureau, information, relations publiques, zone militaire numéro 7.

Maintenant, place aux résultats sportifs de la semaine. Chers auditeurs, ravis de vous faire le point sur les résultats sportifs de la semaine du 4 au 10 mai 2026. Commençons avec la balle orange au Stadium Maris Niaï le lundi 4 mai 2026 lors de la 12e journée du championnat national.

0: National D1. ASFA a battu Zakmau Basket Club sur le score de 61 à 55. Toujours en basketball, le jeudi 7 mai 2026 au Stadium Maris Ngaï, lors des préliminaires de la Coupe du Sénégal, ASFA s'est imposé face au Garaf 56 à 49. Passons au football avec la quatrième journée du championnat régional du district de Dakar qui s'est jouée au stade Colonel Alassane Gueye le vendredi 8 mai 2026. La rencontre qui a opposé ASFA à Alphabet Foot s'est soldée sur le score de 2-2. En athlétisme, avec la 11e journée du championnat régional sur piste qui s'est déroulée au stade Léopold Sédar Senghor le samedi 9 mai 2026. En 1500 mètres hommes, le caporal Bassirou Diop occupe la troisième place sur un temps de 4 minutes 12 et le soldat de première classe Abbas Guédjou la quatrième place en 4 minutes 16. En 100 mètres hommes, dans la première série, le soldat de première classe Cheikh Coulibaly occupe la quatrième place en 10 secondes 8 et la sixième place est occupée par le soldat de première classe Jean Ouattara en 12 secondes 2. Et dans la troisième série, le soldat de première classe Cheikh Badiane occupe la troisième place en 10 secondes 8 et le soldat de première classe Bamar Sabali, la sixième place en 11 minutes 4. Lancé de poids homme, la première place est occupée par le soldat de première classe Tierno Traoré sur une distance de 13,78 m. La deuxième place est occupée par le sergent Djibril Sarr sur 13,68 m. En volleyball, la troisième journée retour du championnat national qui s'est joué au terrain de basket à l'Unsutoué Diata de Ziguinchor le samedi 9 mai 2026. ASFA a battu Santiaba 3-7 à 0. Et en judo, toujours le samedi 9 mai 2026, au jardin public des Parcelles Assainies s'est joué le tournoi international de la commune des Parcelles Assainies. Avec les moins de 81 kilos, le caporal Salou Ndiaye remporte la médaille d'or. Avec les moins de 73 kilos, le soldat de première classe Manik Kamara obtient la médaille d'argent. Le soldat de première classe Eloi Senghor remporte aussi la médaille d'argent avec les moins de 100 kilos. Les médailles de bronze sont remportées avec les plus de 100 kilos par le fonctionnaire caporal Omar Sis, avec les moins de 66 kilos par le fonctionnaire caporal Rodolphe Ndouille, avec les moins de 81 kilos par le soldat de première classe Keba Sadio et enfin avec les moins de 90 kilos par le soldat de première classe Bassirou Ndong. En athlétisme, le dimanche 10 mai 2026 s'est déroulée la 5e édition des 10 km de Dakar sur la Corniche Ouest. Avec les 5 km hommes, la deuxième place est occupée par le soldat de première classe Youssoufou Diop en 15 minutes 53 secondes et le soldat de première classe Abbas Guédjou avec la troisième place en 15 minutes 57 secondes. Pour les 10 km hommes, la première place est occupée par le fonctionnaire caporal Mustapha Faye en 30 minutes 50, la quatrième place par le caporal Bassirou Diop en 32 minutes 25 et la cinquième place par le caporal chef Christian Manga en 32 minutes 30 secondes. Pour les 10 km femmes, le caporal Pascaline Manga occupe la troisième place en 42 minutes 42 secondes. Et enfin en rugby, avec la deuxième journée retard du championnat de rugby à 15 qui s'est joué au camp général Muntaga Diallo le dimanche 10 mai 2026, ASFA s'est imposé face aux Panthères de Yoff 26 à 12. C'était tout pour vos résultats sportifs de la semaine. Un moment de détente musicale avec le soldat de première classe Daoudou Mbeycham dans votre disque du soldat. Un moment de détente musicale avec le soldat de première classe Daoudou Mbeycham dans votre disque du soldat.
1: Fidèles auditrices et auditeurs de l'émission Armée Nation, bienvenue dans votre rubrique disque du soldat. Le caporal chef Birongwa du bataillon en rang offre ce morceau à son épouse Aminata Foy Boyante puis Ziguinchor et ses classes de la 2017-3 ainsi qu'à tous les éléments qu'il a formés. Le soldat de première classe Deynaba Djimi de la direction de l'intendance des armées offre cette mélodie à sa mère Nafissat Badji, Fatou Bintou Bodjan et Père Sonko tous à Kermassar, sans oublier ses classes dits Contezan 2022. Le soldat de première classe Lamatouré de la direction de l'intendance des armées dédie ce morceau à sa mère Oumou Diallo, son père Moussa Touré et l'intendant colonel Massar Sagnan Sef Adem, sans oublier ses classes de la 2023. Le sergent Moustapha Fall du bataillon Oran, à travers cette chanson, fait plaisir à tous les militaires du village de Log dans le département de Foundiougne, région de Fatick. Fidèles auditrices et auditeurs, c'était tout pour

vous qui nous suivez, ainsi s'arrête la Voix des Djambars pour cette semaine. Merci d'avoir vécu l'actualité avec nous. Vous aviez au micro Caporal Baba Kandoy, à la régie Caporal Chef Rokhaya Kanna. On se retrouve la semaine prochaine pour une nouvelle édition. Excellent week-end à tout le monde.

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0: Il est 10h sur Radio Sénégal. Bonjour à toutes et à tous et bienvenue.
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0: Céline Noël Diop Ramphal Kone assure la technique 138e édition du pèlerinage marial de Popanguine. Plus de 150 000 pèlerins du Sénégal et de la sous-région sont attendus dans la cité religieuse. Cet événement d'envergure démarre ce samedi 23 mai et prendra fin le lundi 25 mai 2026. Cette année, le thème porte sur « Sois sans crainte, Marie, car tu as trouvé grâce auprès de Dieu ». Les temps forts de ce pèlerinage à suivre sur Radio Sénégal avec nos reporters sur place. Et puis, la commune de Kër Saloum Diané fait face à une recrudescence des vols de bétail. Dans les villages, les populations dénoncent une insécurité de plus en plus persistante. Les éleveurs principaux concernés vivent dans la peur à l'approche de cette période de forte demande en moutons. Une situation qui inquiète fortement les habitants, nous dit Mamsaïna Boundour.
3: À quelques jours de la Tabaski, l'inquiétude gagne les habitants de la commune de Kër Saloum Diané. Les vols de bétail se multiplient dans les villages, plongeant les éleveurs dans la peur au quotidien. Ousmane Thiam et Ousmane Danfa.
4: La population de la commune de Kër Saloum Diané vit dans l'inquiétude par la recrudescence des vols de bétail. Une dizaine de moutons ont été volés.
5: Vraiment, depuis un certain temps, nous sommes en train de subir un énorme insécurité au niveau de la commune. Avant l'événement Tabaski, 83 moutons volés dans les villages. Chaque jour que j'ai fait dans la semaine, il y a une vol de bétail. Jusqu'à présent, ça n'a pas s'arrêté. Tout avec la Tabaski, ils sont en train de voler les moutons de Tabaski.
6: On ne peut pas rester 3 à 4 jours sans entendre des cas de vol. Du coup, à cette période...
3: Face à cette recrudescence des vols, les habitants de Kër Saloum Diané réclament l'installation d'une brigade de gendarmerie pour sécuriser la commune et rassurer les populations. Youssou Ndiaye est l'adjoint au maire de la commune de Kër Saloum Diané.
5: Depuis un certain moment, nous sommes en train de crier pour que l'État du Sénégal qu'il nous aide à avoir au niveau de Kër Saloum Diané une brigade détachée. Ça va nous servir de sécurité. Nous sommes tellement fatigués, personne ne peut investir dans leur village. Présentement, nous sommes tous effrayés. Personne ne peut plus sortir de sa maison la nuit ou bien faire des activités la nuit parce que les voleurs sont tellement armés, des professionnels armés qui savent très bien comment voler.
3: À Kër Saloum Diané, l'insécurité ne touche plus seulement le bétail. Boutiques et magasins sont aussi victimes de cambriolages renforçant la peur chez les habitants. Mamsaïna Boundour, Fundjoun, RTS.
0: Mamsaïna Boundour, direction Ziguinchor. Les services d'hygiène de Ziguinchor ont détruit plus de 11 000 tonnes de produits impropres à la consommation, estimés à plus de 18 millions de francs CFA. Ces produits ont été saisis dans plusieurs zones de la région. Les autorités administratives invitent ainsi les populations à plus de vigilance à Issatou Sall.
7: Les produits détruits, composés de denrées périmées ou avariées, ont été saisis lors des différentes opérations de contrôle effectuées au cours de l'année 2025. Selon le capitaine Mbaïlaï, chef de la brigade régionale d'hygiène de Ziguinchor.
8: C'est une activité très très très importante, vu d'abord la quantité de produits saisis, qui tourne autour de un peu plus de 11 tonnes de produits pour une valeur marchande de 18 millions.
7: Le responsable régional de l'hygiène de rappeler que la consommation de ces produits peut poser des problèmes de santé publique.
8: C'est des produits qui peuvent entraîner des infections gastro-entérites aiguës, mais qui peuvent également causer des problèmes de santé chroniques et qui peuvent même aller jusqu'au cancer et autres.
7: Venu assister à l'incinération, l'adjoint au préfet de Ziguinchor a salué le travail des services d'hygiène ainsi que celui des forces de sécurité et des services régionaux ayant contribué aux saisies. Selon Maude Sambou, le volume important des produits saisis montre l'ampleur du phénomène sur le marché local.
9: Il faut que les populations puissent vraiment avoir conscience des dangers que comportent ces produits. À chaque fois que de besoin qu'un produit se trouve dans nos maisons et qu'il s'est avéré que des anomalies sont constatées, d'alerter les services directement. Ça nous permettra vraiment de lutter plus efficacement contre ces produits impropres à la consommation et préserver la santé des citoyens.
7: Aïssatou Sall, Ziguinchor pour Radio Sénégal.
0: Aïssatou Sall, la subdivision des douanes de Kédougou a saisi 1,5 tonne de cyanure appuyée par le 34e bataillon. Les soldats de l'économie ont mené l'opération dans plusieurs sites aurifères de Saraya et de Kédougou à l'Unbadara Djemé.
10: La toute dernière opération de la subdivision des douanes a été fructueuse. Une importante quantité de cyanure et de produits de contrebande a été saisie. Commandant Baïdjam Diakhaté est le chef de la subdivision des douanes de Kédougou.
11: Sur plusieurs axes, Kémédié et Sambrambougou, Padougou, Douta et Mandankholi, Tenkoto, Mantako et Beitilaï. On a saisi une quantité de 1500 kg, plus une importante quantité d'acide sulfurique.
10: Cette opération est une suite logique de la montée en puissance des forces douanières dans la région de Kédougou. Commandant Baïdjam Diakhaté.
11: Les orientations et les initiatives prises par le directeur général des douanes Babacar Mbaye sont allées dans le sens de renforcer le personnel, la construction de l'unité de Sabadola, mais aussi l'ouverture du bureau de Moussala et la brigade commerciale. Et cela nous a permis pour l'année 2025 de saisir plus de 3 tonnes de cyanure et plus de 19 800 litres d'acide sulfurique, pas mal de zinc et 6 kilos de mercure.
10: Au-delà de la collaboration entre les forces de défense et de sécurité, le patron des douanes de Kédougou salue et encourage le rôle des populations.
11: J'en profite aussi pour féliciter la participation active de la population de Kédougou. On les appelle à collaborer, à plus de patriotisme, de collaboration, à plus de compréhension et d'acceptation du rôle de l'administration des douanes, parce qu'en réalité c'est un rôle de service public et qui est pour et par les populations.
10: Cette montée en puissance répond aux recommandations des nouvelles autorités étatiques. À Kédougou pour la RT. Aline Badara Djemé.
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0: C'est avec Mansour Ba.
12: Gouvernement du Sénégal, le président Bassirou Diomaye Faye met fin aux fonctions du Premier ministre Ousmane Sonko. Le Premier ministre démis, titre le quotidien national, par décret 2026-1128 du 22 mai 2026, informe le journal. Le chef de l'État a mis fin hier aux fonctions d'Ousmane Sonko et des membres du gouvernement. Les ministres et secrétaires d'État sont chargés d'expédier les affaires courantes. Diomaye Faye scelle la rupture, écrit Sud Quotidien. Il tranche dans le vif, renchérit enquête. Diomaye rebat les cartes du pouvoir, barre le point à sa une entre le président Diomaye Faye et son désormais ex-premier ministre Ousmane Sonko, écrit Critique Journal. La question n'était plus de savoir quand la séparation aurait eu lieu, que la manière dont elle allait se dérouler. C'est finalement hier, quelques heures après une prise de parole à l'Assemblée nationale, pour répondre à des questions d'actualité, que Ousmane Sonko a été viré. Le journal parle de la fin de la guerre, de légitimité au sommet de l'État. Diomaye Sonko, un duo qui n'aura finalement pas résisté à l'épreuve du pouvoir, écrit Source A. Compagnon de lutte syndicale au sein du syndicat des travailleurs des impôts et domaines, écrit mon confrère Ali Diouf dans Le Soleil. Bassirou Diomaye Faye et Ousmane Sonko ont également construit ensemble leur parcours politique au sein du parti PASTEF. Longtemps perçu comme un tandem soudé, les deux hommes ont toutefois vu leur relation se dégrader progressivement ces derniers mois, alimentant les spéculations sur l'existence de divergences au sommet de l'État. Cette montée des tensions, largement commentée dans l'opinion publique nationale comme internationale, selon mon confrère, semble avoir accéléré la recomposition des rapports de forces politiques. Limogé hier aux environs de 21h40 selon les échos, Sonko, qui avait déjà évacué ses bagages, quitte le Petit Palais à 23h44. Le journal rapporte une forte mobilisation à la cité Kurgourgui. La réaction Ousmane Sonko après son limogeage et dans le quotidien Libération. Alhamdoulilah, ce soir, je dormirai le cœur léger à la cité Kurgourgui, a-t-il écrit.
0: Un grand merci Mansour Ba pour la revue de presse qui met un terme à ce 10h. Grand merci également à l'équipe technique. Céline Noël Diop, Aram Fall, Kone Ndiko Faltiam, Ousmane Diop, Maud Diop, réalisation Papa Malik Ndaw, coordination Elisabeth Agnès Sarr. Mesdames, Messieurs, gardez l'écoute pour le journal en Wolof avec Aline Diadjouf.

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0: Off sur le réseau synchronisé de Radio Sénégal. Merci également pour ce tampon musical à Céline Noël Diop. Alors, pour cette belle collaboration artistique, vous êtes sur Radio Sénégal, la radio de tout le Sénégal. Il est à présent 10h30. C'est un rendez-vous à ne jamais manquer. 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

Amis du monde, gens de bien, oreilles du monde, auditeurs de Radio Sénégal International, bonjour ou bonsoir. 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Amis du monde, gens de bien, lorsque le destin vous met sur un chemin, il ne faut pas avoir peur, avancer. 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Il y a des choses qui nous arrivent souvent et il est bon de comprendre que rien n'arrive par hasard. Amna mbokk yu ñuy dal yoy boko baye xel bu baax da ngay dem ba xamne dara du ñew te amul lu tax. Mais il faut tout reposer sur le savoir, sur la connaissance. Lepp nak nang ko gëstu ba xam ko tek ko ci xam xam. Il y a deux choses qu'il faut comprendre. La première, c'est que celui qui ne part que de ses pensées, il ne part d'aucun savoir, n'essayez pas de perdre votre temps à essayer de le convaincre. Il ne comprendra pas. 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Et parfois une personne peut penser être dans une disposition d'esprit telle que tout ce qu'il ne sait pas n'est pas yenn say nak nit mu am yukoy dal yoy lepp lu ko lu mu xamul rek day japp ne lolu amut. C'est pourquoi les contes qu'on nous raconte nous permettent d'avoir une vision relative du monde, mais aussi une vision très flexible de la notion de connaissance. 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Et aujourd'hui nous allons aborder une question qui me semble essentielle aujourd'hui, c'est la question de la méchanceté. Mais la méchanceté dans un angle assez particulier. Tay nak mbokk li ñi waxé moy tioxor, way tioxor ci bokul ak niñ ko daan déggé dédét. Il ne s'agit pas d'une méchanceté directe, mais comment les gens peuvent être méchants après même une situation qui n'a mérité pas la peine. 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Amis du monde, gens de bien, parfois les gens passent par toi pour atteindre d'autres personnes. Am ñu xamne yenn say dañuy jaar ci yow ngir am ñu ñu jot. Et c'est ainsi que le chanteur disait d'ailleurs Youssou N'Dour, quand quelqu'un cherche à t'atteindre et qu'il n'arrive pas à le faire, il peut passer par des proches. Mune yenn say nit ki djem jotula day jaaré ci ki la gëna jagé ngir jotla. Mais ce n'est pas ça l'objet. L'objet de notre discussion, l'objet de ce conte aujourd'hui, de cette émission, c'est comment par la bravoure un enfant peut arriver, quel que soit son âge, à être utile à sa société. Mais comment, au bout du compte, la récupération de ses actes

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La véritable question c'est que est-ce que chaque personne vivra l'éternité mbokk yi ñu né ndax nit dana dund ta du dé vraiment la question est non. Mais l'éternité dont on parle, c'est l'éternité dans l'action. Waye buñ né dudé mbokk yi dañ né bamél dana lek lepp waye munta lek jëf. L'autre question c'est faut-il attendre d'être adulte pour agir? Benen bi moy ndax da ngay xaar ba nek mak soga jëf. Une autre question arrive, celle de savoir le bébé qui n'est pas encore né, peut-on lui fixer un destin? 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Ndax lire boba des ko wara woutal dundu ne ni lay dundé euleuk te ñewagut. La dernière question c'est face à une détresse de la communauté, quelle est la place d'un enfant qui n'est pas encore né? 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Ami du monde, gens de bien, oreilles du monde. Voilà qu'en paix la complexité du conte de ce jour, car c'est un conte, mais il est polysémique. 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vous me répondez évidemment raconte mokki kon buma ne les bonnes ma ngi xaar sen tontes muy les pauvres ami du monde gens de bien oreilles du monde voilà que un monstre était arrivé dans un village et avait avalé tous les gens du village. 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Ce monstre était d'une dimension indescriptible. Dayom nak mbok yi fu gen ko nat yam romb nako waxuma yam na fa way romb nako. Sa taille était incommensurable, on peut pas mesurer sa taille, ken munu wona nat num toll. Mais l'histoire nous raconte que ce conte avait raconté que quand on levait la tête, on ne voyait pas le bout de ce monstre. 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Alors une femme avait pu échapper à ce carnage car par extraordinaire, elle s'était cachée dans le creux d'un arbre qui avait la forme d'un rocher. 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Elle resta pendant des mois et des mois mu togat fa ay wer ak wer. Elle survécut grâce à de l'eau qu'il y avait dans ce creux de baobab. Mudadi nek fofa don nan nak ci ndox ma nga xamné deson na ci leum. Au bout de quelques mois, bi ay wer amé, elle sortit. Mu genn. Le monstre lui était déjà parti. Rap nak mom demone na bu yag. Mais la peur avait retenu la femme dans le creux du baobab. Way ragalon mu wann ko taxona mu dem laqatu mom ci bir fofa. Ami du monde, gens de bien, voilà que la femme en sortant du creux du baobab de l'arbre s'était rendu compte que son ventre avait gonflé. Mbokki ba mu genné ndaw si soga gis né mom kat dafa wann lor dafa eumb. Elle ne savait pas qu'elle portait un enfant, xamul won bi mi dugg ci lem mi né dafa wann lor. Mais au bout de 2-3 mois, le ventre avait pris forme. Waye bam guenné ñaar ñetti wèr mu gis ci yaramam né mom dafa eumb. Alors

0: s'occupant de sa santé. 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Elle construisit une petite hutte. Mu daldi dajale ñax yam am defar ci ciak ciakal as mbaram. Daldi dekk ci bir winde wowa lu melne negu winde wu peul. Elle avait une hutte qui ressemblait aux huttes des bergers transhumants peul du Djolof. Nono mboki ñu teggub dir xalé ba judd. Quelque temps après l'enfant naquit. Waye li doy war moy mbokk bi mu juddo dafa indalé ay téré, indalé ay khatim yu nu bind ci yaramam. L'enfant était né avec des amulettes et des sortes de tatouages griffonnés sur tout son corps comme du texte sacré. Waye nday je mom waxu ca. Elle a regardé, elle n'a pas commenté. Yaayam lolo jaxaluko mom. Dafa xor rek waye bimu xolé wax deug na yalla nekul sax nan li ak la. Elle a pris son fils comme il était venu. Japna dom dom la rek teye domam yar. Mais l'enfant ne grandissait pas comme les autres enfants. Waye gone gogum mbokki dawul mag ni gone yi magge. Ce que les enfants faisaient en 10 mois, lui il le faisait ou il l'a fait en 9 mois. Li gone dan mag ci fukki wer mom da ko don mag ci ben wer. Quand l'enfant arriva à 3 ans, bimu accès nak ba am ñetti at, il avait presque la maturité d'un enfant de 7 ans. Agone mbokk yi danaka ci am dayop gone gu am juroom ñaari at. Et lorsque lui 7 ans, bimu dewe ba am juroom ñaari at, sa mère ne faisait plus rien. Ndayam defatul dara, c'est l'enfant lui-même qui était devenu un chasseur puissant. On eût dit un garçon de 25 ans. Bobu mbokk yi boko xolé da ngay def nam ñaar fukkat ak juroom. C'est lui qui allait à la pêche, c'est lui qui allait à la chasse, c'est lui qui cultivait. Modan rebbi, modan sammi, modan nappi, modan bay. Et sa mère ferma les yeux un jour. Ndaye bis mu dadi gem est parti au ciel. Waye bam gemé teud nelaw mbokki yew watut. 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L'enfant respecta les funérailles de sa mère même s'il était seul. L'enterra de la manière la plus digne et lui offrit les funérailles les plus respectueuses. Bokki ba lolo wé mu daadi tok. Lorsque les funérailles passèrent, l'enfant s'assit. Et en mémoire lui revenait le récit de sa mère. Bokki mu daldi japp nak lako ndayam netali. Sa mère lui avait raconté, ndayam dako netali won, et lui avait raconté tout simplement comment son peuple avait disparu. Ndayam netali won nako lan mo taxone mu wet ak lan mo yobona askanam. Rappelons pour ceux qui prennent l'émission en cours que c'était une communauté qui a été avalée par un monstre. 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Et l'enfant qui était né après, cet enfant avait grandi. L'enfant décida d'aller à la recherche du monstre. Dali tok ba tiag mune man de sama nday li mu ma netali budé amna dana dem wëri rap wowo fu mu né ma jakarlo ak mom. Cet enfant était doté d'une force herculienne. Il avait pu faire les armes les plus tranchants et les porter dans son carquois et avancer. 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Ami du monde, gens de bien, le plus dur dans la vie c'est de chercher quelque chose dont on ne connaît pas le lieu ou un lieu dont on ignore complètement la position. Gëna jafé ci aduna bi moy sét ko xamut fum nekkut mba wëri dëkk bo xamut fum ne. Mais il crut en son étoile, marcha tout droit et décida de ne pas rebrousser chemin. 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arriva un jour dans une forêt extrêmement obscure muy dox li dox ba bis mu aksi nak ci all bo xamné all bi lendeum na keris que faire mune nou may def il ne savait pas que faire il ne voyait plus rien et il avait l'impression de marcher dans du sable mouvant mbokki gissatou dara te japp na né mi ngi dox ci ban bo xamné dañ ko meud c'est ainsi ami du monde gens de bien que levant les yeux il sembla à ce jeune garçon qu'il était entouré d'arbres bi mu téné mbokki mu melné mom ci bopam xalé bu gor bi ap allo ko wër c'est ainsi qu'il comprit en regardant les détails du lieu où il était ca nono la xamé mbokki bi mu xolé bu baax ba ximmaliku fi mu né qu'il était dans la gueule du monstre qu'il cherchait té kété mbokki yeguko waye mom duguna ci gemiñu rabu all wowu mu doon wër té yeguko mais le monstre était tellement gros que ses crocs ressemblaient à des arbres, tellement gros que sa langue pâteuse ressemblait à une terre de boue. 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gimiñu rap wi alors sans faire le moindre bruit mu daat né len rek mo ci dess baña yëngu il prit son courage à deux mains mu daal di tak aw fitam et glissa dans le corps visqueux du monstre waye bobu rapo mbokki bir yaram bi dafa melne lalo dafa ratax ne lalo mu daal di baye ku rek daal di ne tembe ci bir am du monde gens de bien voilà qu'il glissa et qu'il tomba dans le ventre du monstre dari xol ba famne mu jël pa kam dag xol fa bir ba ne mu jël pa kam dag xol fa xëteur ba ne mu jël pa kam dag il sectionna l'ensemble des organes vitaux du monstre le cœur le poumon l'estomac dari dag lepp mbokk yi et quand il finit de couper tout cela le monstre mourut il chercha un chemin dans le ventre et libéra sa population ba rabalu de mbokki mu dadi xott bir bi dadi genné nit ñi ils retournèrent dans leur village et reprirent leur vie mbokki ñu dadi delu nak dundu senu dundu et quelque temps après ñu tek ab dir le village renaît ah de ko dadi dundat chaque famille retourna au champ et les chasseurs retournèrent à la chasse dëkk bi kenn ku ne mbokk yi dëkk bi kenn ku ne bayaat say tool ñu rëbbi mais les femmes les enfants et les adultes à chaque fois que quelqu'un faisait mal quelque chose lui rappelait c'était pas toi qui avais tué le monstre jigéen ñi mbokk yi saay seen jëkkër defee lu ñu warta def ñu xool ko ne ko ah ku la xool xam ne du yaa ray rab yu de les hommes n'en voulaient plus n'en pouvaient plus d'être comparés à ce jeune qui était né après eux lolo nak nakari won gor ñi lol nakari won nit ñeneen ñiñ ko doon wax ndax xalé yi sax ku ci sa baye yeexa def dara nga nako abaye ku la xor rek xamna du ya rayon rap wa même les enfants impolis xalé yi yar du ki les enfants impolis se permettaient de faire des remarques à leur papa en leur disant ça se voit bien que c'est pas toi qui a tué le monstre momit xalé boba lolo mo am ñu mu nakari ñukoy tégal ay ndëg sërëx daana ko diko xatal ci biir dëkk ba mu gedd dëkk ba dem dëkk ci wala dëkk ba ami du monde gens de bien voilà que lui qui avait fait le bien s'était senti ostracisé yu daal dikoy bedd mbokk yi gor ñi bu ñuy dajé di wax duñ ko tudd duñ ko yëgal bimu ko gisé mu daal di dem ci all ba défar fa négu bopam dëkk fa wan leen ginnaw ami du monde, gens de bien. Il sortit du village et alla dans un lieu désert. Il construisit sa case et sa concession. Goudi, une nuit, ben Goudi, une nuit, il vit en mémoire la douleur de l'enfantement et la douleur de l'isolement. 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Il y a un désir de vengeance mais compris que la force était dans le pardon mu dem ba ne day jog dal ci sen ko way mu xamne doole deug moy balé. Il se dit, je vais construire ici ma vie dans la solitude et je vais veiller à ce que cette communauté continue à vivre dans la sérénité. Ma présence leur pose problème. Je vais fonder une autre communauté. 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Ami du monde, gens de bien, voilà que le conte prend fin. Je ne sais pas ce qu'il est advenu de cette communauté. 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Mais j'ai juste raconté le conte tel que je l'ai reçu. Wayé netalina lepp bi lepp nako ni mako joté. Ami du monde, gens de bien, voilà que les parcours humains sont des parcours extraordinaires. On ne peut en mesurer ni le mystère ni les contours. 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Mais comme je vous l'ai dit, mon conte est allé se jeter dans la mer. Waye ni ma leen ko waxé sama lepp jogé na tabbi geej bakkan bu ko ñëk foon tabbi aljana ja. Le premier qui en renifle l'air ira au paradis. Et si vous rencontrez ce même conte raconté d'une autre manière, ne dites pas que ce conte n'est pas bon. Un conte est l'ensemble de ses versions. 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Le conte a une structure mais aucun conte n'est sa version définitive. Le conte est l'ensemble de ses versions. 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Le conte est entre vos mains, allez le raconter avec vos mots, racontez-le, modifiez-le, car le conte accepte cela. Il n'est pas un récit figé. Il est un récit qu'on altère pour l'adapter au contexte et chaque peuple a une version du même conte. 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Ami du monde, gens de bien, voilà que je suis obligé, malheureusement, de vous quitter, car votre compagnie me fait du bien. 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Au revoir et à la semaine prochaine.
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1: Il est 11h sur Radio Sénégal, tout de suite une synthèse de l'actualité.
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1: Céline Noël Diop assure la technique. La 138e édition du pèlerinage marial de Popongine démarre ce samedi 23 mai et prendra fin le lundi 25 mai 2026. Plus de 150 000 pèlerins du Sénégal et de la sous-région sont attendus dans la cité religieuse pour prier et rendre hommage à la Vierge Marie cette année. Le thème porte sur « Sois sans crainte, Marie, car tu as trouvé grâce auprès de Dieu ». Les échos du pèlerinage à suivre dans nos prochaines éditions avec nos reporters sur place. Au Sénégal, près de 50% de la population n'a pas accès à une alimentation nutritive, selon une étude menée par le Conseil national de développement de la nutrition, CNDN, sur les déficits en nutriments au Sénégal. Ces résultats ont été présentés hier, vendredi 22 mai, lors d'un atelier tenu à Dakar. Selon Pierre Lucas, représentant résident du PAM au Sénégal, la méthodologie combler le déficit en nutriments intègre les aspects nutritionnels, économiques et les habitudes des ménages en matière de consommation dans les enquêtes. Selon le document, certains ménages en milieu rural font face à la pauvreté qui les oblige à faire des choix concernant l'achat des produits faute de moyens. Et puis sur l'inter, Ebola en RDC, et dans le but d'éviter une propagation du virus Ebola dans leur population respective, l'Ouganda a annoncé la fin de ses liaisons aériennes et terrestres avec la RDC, tandis que le Rwanda a décidé d'interdire l'accès à son territoire aux étrangers qui ont voyagé ou transité par le pays durant les 30 jours précédant leur arrivée. Afrique du Sud, pour terminer, nouvelle audience le vendredi 22 mai 2026 en Afrique du Sud pour l'influenceur anti-occidental Kémi Séba, arrêté le mois dernier alors qu'il tentait de quitter le pays illégalement. Toujours pas de libération, mais on apprend que la procédure d'extradition vers le Bénin est officiellement lancée. Kémi Séba comparaît maintenant dans deux affaires. Il a rendez-vous le 8 juin au tribunal pour l'affaire d'immigration illégale et le 14 juillet pour entamer les discussions sur son extradition. Gardez l'écoute, la version Wolof, c'est tout de suite.
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4: Bienvenue dans ce nouveau numéro de votre émission Djegui Frontières. Nous sommes avec Amadou Camara Gueye. Il est journaliste spécialiste des questions internationales. Amadou Camara Gueye, bienvenue dans Djegui Frontières.
5: Merci, Mansour.
4: Nous allons tout d'abord évoquer, Amadou, la situation en République démocratique du Congo avec l'épidémie d'Ebola qui ressurgit et ses inquiétudes. On compte les morts et le système de santé semble, comme dans les précédentes épidémies, saturé, on va dire, une crise sanitaire, Amadou Camara Gueye, qui intervient dans un contexte critique pour ce pays. Est-ce que ce n'est pas une nouvelle épreuve pour la RDC?
5: Bien sûr, c'est une nouvelle épreuve pour ce pays-là qui est longtemps confronté à ce genre d'épidémie ou bien de pandémie. Mais pour la première fois aujourd'hui, on voit que la situation semble inédite parce que cette chose-là, Bondi Bougio, pour laquelle il n'existe pas ni vaccin ni traitement homologué. Et ça, c'est un problème. Pour l'instant, il n'y a aucune protection vaccinale disponible car les vaccins existants sont inefficaces contre cette chose et la plupart des spécialistes en santé disent qu'il faudra minimum 6 à 9 mois pour trouver un vaccin homologué. Donc ça, c'est un danger et la maladie n'attend pas parce qu'elle est en train de se propager en dehors des frontières de la RDC. On parle de 2000 km. 2000 km, c'est Dakar, Dakhla. Donc c'est presque 3 pays. Donc il y a tout cela qui fait qu'aujourd'hui, le pays... La RDC vit une situation inédite et si on ne prend pas des mesures rapides et efficaces, ça risque de se propager et pourrait avoir des conséquences désastreuses à court terme.
4: Justement, vous le disiez, ce n'est pas seulement la RDC qui est touchée, l'Ouganda aussi. Est-ce que les autres pays africains doivent donc s'inquiéter, d'autant plus qu'il n'y a pas encore de vaccin pour cette nouvelle souche, selon l'OMS, et vous le rappeliez tout à l'heure?
5: Effectivement. Parce que c'est un risque régional très élevé. Et comme l'a souligné l'Organisation mondiale de la santé et les centres africains de contrôle et de prévention des maladies Africa Sud-Sud. Et toutes ces entités-là considèrent que le risque de propagation est élevé pour l'Afrique centrale en raison des mouvements transfrontaliers intenses et des difficultés de contrôle sanitaire dans ces zones de conflit-là. Parce qu'il faut le dire, la RDC est une zone de conflit. Tout le monde aujourd'hui connaît la guerre entre la RDC et le Rwanda, le Nord-Kivu. Donc, ce qui fait que la situation se complique davantage, mais il faudra, à mon avis, faire appel à une vigilance accrue. Plutôt que de céder à la panique, il faut que les autres pays voisins aident la RDC à essayer de maîtriser cette situation-là. Sinon, comme je l'ai dit tantôt, les conséquences pourraient être très désastreuses à court terme. Mmh.
4: Je rappelle que selon un dernier bilan des autorités congolaises, on parle de 160 morts et plus de 600 cas d'Ebola recensés à travers le pays. Sur un autre sujet, Amadou Kamaregui, les élections législatives et locales se préparent en Guinée. Les électeurs sont convoqués le 31 mai afin d'élire 147 membres de l'Assemblée nationale. Comme lors de la présidentielle, certains parlent déjà d'un coup KO en vue pour le parti au pouvoir. Qu'est-ce que vous en pensez?
5: Oui, au coup politique en vue, je ne sais pas, mais il y a plusieurs facteurs qui permettent d'expliquer pourquoi l'on s'attend à un résultat très, très, très favorable. Il y a même hégémonique pour le parti du président Doumbia. Mm-hmm. Les générations pour la modernité et le développement, GMD. Mm-hmm. Pour rappel, ces élections-là étaient initialement prévues pour marquer la fin de la transition et intervenir après l'adoption d'une nouvelle constitution. Mais tel n'a pas été le cas. Quand les militaires arrivent au pouvoir, souvent, ils constituent un narratif pour dire qu'ils sont là pour quelque temps, ils sont là pour le risque de l'ordre constitutionnel, mais après, on voit qu'ils changent de méthode ou bien de stratégie pour se maintenir au pouvoir. Et aujourd'hui, c'est là où le bas blesse, parce que même si on note qu'il y a certaines avancées économiques, mais sur le plan des droits de l'homme, ou bien sur le plan des politiques, sur le plan politique, on sent qu'il y a une restriction aujourd'hui de la liberté de presse, de la liberté publique, où on voit des arrestations de gauche à droite, de militants des droits de l'homme, ou bien des membres des partis politiques. Donc, tout compte fait, je ne pense pas qu'on peut attendre à un changement radical en Guinée. Je pense que les militaires feront ce que les prédécesseurs ont déjà fait.
4: Est-ce qu'on peut parler d'un régime dictatorial de Doumbouya?
5: Je ne dirais pas dictatorial, mais je dirais plutôt un régime autoritaire. Par exemple, on parle de démocratie. Des gens qui prennent le pouvoir par la démocratie après qui imposent l'autoritarisme, même si ce n'est pas le cas de Doumbia, parce que lui, il a pris le pouvoir par les armes. Mais en tout cas, le problème, c'est que quand on compare ce pays-là avec le Mali, ou bien le Burkina Faso, ou bien le Niger, les gens même sont beaucoup plus, sont moins critiques avec la Guinée que ces autres pays-là. Je ne sais pas pourquoi. Alors que, on ressent que, ou on voit que, il y a les mêmes tensions politiques que les pays putschistes, à savoir le Niger, le Burkina Faso ou bien le Mali. Sur le plan d'avancement, des avancées démocratiques, il n'y a pas de changement, il faut le dire, entre ces pays-là et la Guinée. Mais il me semble qu'aujourd'hui, on est beaucoup plus complaisant avec Doumbia que les autres pays putschistes.
4: Donc, après avoir remporté Oulamé, la présidentielle et éventuellement les législatives, est-ce que toutefois Mamadou Doumbia pourra gouverner paisiblement à la tête de la Guinée et dérouler normalement son programme qu'il a tant vanté?
5: Effectivement, il va le faire parce qu'il n'y a pas de barrage ou bien d'opposition devant lui. Il n'y a pas de barrage ou d'opposition. La presse est muselée, la plupart des hommes politiques aujourd'hui sont exilés, sont hors du pays ou bien sont arrêtés, ou bien même ont peur aujourd'hui de prendre la parole. Donc, il a un boulevard libre devant lui qui peut lui permettre de faire tout ce qu'il voudra faire. Et c'est là où le bas blesse aujourd'hui. Parce que la démocratie ne doit pas simplement se résumer à la démocratie électorale, aux élections. Ça doit être la démocratie des peuples. Les gens ont le droit de participer, de s'interroger, de critiquer, des critiques constructives, de proposer, de contribuer. Mais malheureusement, aujourd'hui, c'est le one man show. C'est une seule voix unique. Celui qui est contre aujourd'hui va s'attirer des foudres de Doumbia et de ses sbires.
4: Est-ce que ces disparitions, ces cas de torture rapportés souvent, est-ce que cela peut le poursuivre après le pouvoir?
5: Bon, on ne sait pas. Bon, peut-être après la perte du pouvoir, peut-être on verra si on va enclencher des procédures de poursuite pénale comme la CPI ou autre. On ne sait pas. On a vu en tout cas récemment avec le cas de l'ancien président qui a été poursuivi, ou bien Toumba Diakité qui ont été poursuivis aujourd'hui. On a vu les procès qui ont été faits. Je ne sais pas, mais en tout cas, j'ai peur pour l'avenir de ce pays. On est au troisième coup d'État en Guinée, et si aujourd'hui il n'y a pas un retour apaisé de l'ordre constitutionnel avec des civils en tête, les mêmes choses risquent de se reconduire. On a vu que Alpha Condé, c'est vrai qu'il a pris le pouvoir par la voie des urnes, mais après on a vu quand il a voulu forcer ce qui s'est passé. Donc rien n'est garanti pour lui. Peut-être actuellement il peut avoir un pouvoir libre devant lui pour faire tout ce qu'il veut, mais attention.
4: Je rappelle que nous recevons Amadou Camara Gueye dans votre émission Djegi Frontières. Amadou Camara Gueye est journaliste spécialiste des questions internationales. Restons toujours dans la sous-région avec la situation toujours tendue, compliquée, on va dire, au Mali depuis l'attaque des djihadistes. On évoque un blocus de la capitale Bamako. Faut-il négocier avec les djihadistes, Amadou Camara Gueye?
5: Oui, il faut négocier avec les djihadistes. Parce qu'aujourd'hui, les djihadistes, que ce soit le GNIM ou bien le GSIM, ont un soutien populaire. Donc, il y a une partie de la population qui soutient les djihadistes. Il faut négocier avec eux. Parce que les partisans du dialogue estiment que la solution purement militaire a atteint ses limites. Malgré l'appui des forces russes, Wagner, après Africa Corps, on a vu que la situation n'a pas changé. Donc, il faut négocier. Comme l'avait suggéré la conférence d'entente nationale en 2017 pour le dialogue national inclusif, qui avait permis d'obtenir un cessez-le-feu local et de sécuriser les axes nationaux, les axes routiers. Le shérif du Nioro ou bien l'un de ses proches l'avait suggéré. Il faut négocier, il faut dialoguer. L'imam Diko, la même chose. Le dernier rapport de l'International Crisis Group sur le Génin en février 2026, la même chose. Il faut dialoguer parce que les moyens militaires ont atteint leurs limites. Et aujourd'hui, il faut que le gouvernement malien, y compris les militaires, comprennent cela. Parce que les djihadistes, même si on n'est pas d'accord avec eux, même s'ils utilisent la violence, mais ils ont une certaine sympathie, pas tout le monde, de la population, parce qu'ils sont soutenus soit par des groupes ethniques ou d'autres groupes régionaux. Et je pense que le gouvernement malien doit être intelligent aujourd'hui pour essayer une autre stratégie afin que le Mali puisse trouver son liste d'entente.
4: L'avocat malien, Maître Mounta Gatal, est toujours détenu depuis ces événements et aujourd'hui on parle de l'enlèvement de son fils. Est-ce que ce ne sont pas là les droits humains qui se retrouvent bafoués par le régime en place de Bamako?
5: Je n'ai pas bien entendu la question.
4: L'avocat malien, Maître Mounta Gatal, est toujours détenu depuis ces événements et aujourd'hui on parle de l'enlèvement de son fils. Est-ce que ce ne sont pas là les droits humains qui se retrouvent bafoués par le régime en place?
5: Effectivement, c'est là même l'étalon d'Égypte même du régime militaire au Mali. Parce que ce n'est pas seulement l'avocat Mounta Gatal. Où est actuellement l'ancien premier ministre Moussa Mara? Où est Choguel Maïga? Il avait eu des difficultés avec la justice. Où est Soumaïla Boubou Maïga qui est mort en prison parce que le régime malien n'a jamais voulu le libérer malgré les gages de Macky Sall et d'autres présidents de les laisser aller se soigner en dehors du territoire malien. Donc, il y a beaucoup aujourd'hui d'activistes Rasbach, beaucoup d'hommes politiques maliens muselés. Mais pourquoi faire aujourd'hui?
4: Donc, il y a des dérives.
5: Je pense que le régime...
4: Il y a des dérives dans ce pays.
5: Bon, il y a des dérives autoritaires. Ça, tout le monde le voit, tout le monde le constate. Nous le constate. Nous, on a des confrères. Il y a un confrère avec qui on a fait des études ensemble au ceci qui, aujourd'hui, est à la tête d'une télévision. À chaque fois, il est menacé, il est harcelé par le régime. Et ils sont nombreux. Moi, j'ai beaucoup de confrères aujourd'hui qui vivent sous la hantise, sous la peur du régime militaire. Ce qui n'est pas du tout normal. Parce que quand les militaires venaient au pouvoir, les gens avaient beaucoup d'espoir. Beaucoup d'espoir. Mais aujourd'hui, on voit que cet espoir-là s'effrite de jour en jour. La presse est bâillonnée. Les partis politiques sont interdits. Ce n'est pas normal. Ce n'est pas normal. Au regard de quoi ? Au détriment de quoi ? Au détriment de la sécurité. On ne peut pas prendre la sécurité simplement pour dire que les gens n'ont pas le droit de critiquer, de remettre en cause ce que fait le régime militaire. Ce n'est pas normal. Et il faut que ça s'arrête. Il y a beaucoup aujourd'hui d'anciens premiers ministres. Quand on l'a arrêté à l'aéroport de Bamako, il partait faire une conférence en Malaisie. C'est un intellectuel aujourd'hui. Et pourquoi ? Parce qu'il a tout simplement fait un tweet. Pour un tweet, on pourrait le démentir, on pourrait remettre en cause ce qu'il a dit. Mais le mettre en prison pendant 8 mois pour un seul tweet, ce n'est pas normal. Le Mali a régressé, il faut le dire, et il faut que les militaires aujourd'hui s'en rendent compte que cette population-là n'est pas contre le régime. C'est leur allié, mais ils doivent être ouverts aux critiques. Quand on a un pouvoir, on ne peut pas se passer des critiques. Et ils doivent accepter ces critiques-là pour pouvoir avancer.
4: Est-ce qu'on ne doit pas, aujourd'hui, selon vous, créer une force avec la CEDEAO pour combattre les djihadistes au Mali?
5: Il y avait une force d'entente africaine, hein? Il y avait une force d'entente africaine qui est l'État-chip. Mais aucun pays ne peut réussir sans coopération, sans échange d'informations. Aucun pays ne peut réussir cela parce que le djihadisme est transfrontalier. Au début, c'était le Mali. Aujourd'hui, les Unis ont atteint même le Bénin et le Togo. On dit que le Génome est à 100 km de Cotonou, des côtes de Cotonou. Donc, ce qui fait que la menace est transfrontalière, aucun pays ne peut réussir sans une coopération. Créer une armée, avant tout, je pense qu'il faut une union politique forte. Avant cette armée-là, il faut une union politique forte. Il faut que les gens pèsent leur égo. Parce qu'aucun pays africain ne peut survivre même ça dépend de notre pays parce qu'on est dans un monde multipolaire où chacun a besoin de ses voisins. Et je l'ai dit, je l'ai répété tantôt, comme le dit Bismarck, on peut faire son histoire, mais on subit sa géographie. On est des voisins. Quand le Mali a un problème, c'est naturellement le Sénégal va le ressentir. La Guinée va le ressentir. Donc il faut que ces États-là puissent avoir, pour moi, comme le suggère Cheikh Tidiane Diallo, une autre union politique. Parce qu'aujourd'hui, ces pays-là ne vont pas revenir à la CEDEAO et la CEDEAO aussi ne va pas, les pays de la CEDEAO ne vont pas rejoindre l'AS. Donc il faut une nouvelle union politique. Et sur cette nouvelle union politique-là, on pourrait mettre les bases d'une armée ouest-africaine, le doter de moyens suffisants pour combattre le terrorisme, mais en même temps aussi faire un travail préalable de déradicalisation pour que les jeunes ne puissent pas vraiment intégrer ces groupes-là. Parce que le travail n'est pas seulement un travail militaire. Il y a un travail préalable à faire, hein, de lutte contre la pauvreté, de lutte contre beaucoup de défis. Et c'est seulement en faisant cela qu'on pourrait vaincre le terrorisme.
4: Amadou Camara Gueye, la dernière question pour finir, la version française. Au Nigeria, les États-Unis affirment avoir éliminé un important chef de Boko Haram après des frappes ciblées. La situation peut venir justement de ces Américains pour la lutte contre le terrorisme?
5: Voilà, les Américains peuvent être un allié. Les Américains sont un allié parce que c'est un pays qui a des moyens. Aujourd'hui, pour combattre le terrorisme, il faut avoir des moyens, des satellites capables aujourd'hui de surveiller les moindres mouvements et déplacements de ces groupes-là et avoir un renseignement fort. Donc les États-Unis peuvent être un allié. Mais d'abord, il faut savoir que ce problème, c'est notre problème, ce n'est pas le problème des États-Unis. C'est nous qui vivons cette situation-là, c'est nous qui devons prendre en compte ces réalités et avoir des réponses. hein, à court, à moyen et à long terme. Si on ne le fait pas aujourd'hui, le continent va continuer à vivre une situation catastrophique, alors qu'il y a d'autres défis qui nous attendent. Les défis ne sont pas seulement des défis sécuritaires. On a des défis sanitaires. On a une population jeune. Aujourd'hui, en Afrique, plus de 60% de la population n'a pas encore 30 ans. On a un boom démographique. Il y a tous ces défis-là qui nous attendent. Si aujourd'hui, on ne les règle pas en voulant se concentrer simplement sur des questions sécuritaires, on peut avoir d'autres drames à long terme. Donc, c'est un problème qui concerne les Africains. C'est aux Africains de prendre à bras le corps ces questions-là et les répondre de manière intelligente.
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0: 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Parce que le problème de l'État, c'est un problème personnel. Les États-Unis ont un problème de terrorisme. 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

0: Merci Céline Noël Diop. 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

Je suis venu à la maison. Alors c'était Tabaski avec Aminata Khassiad, alors sur Radio Sénégal International. Top, c'est parti. C'est à table, vous êtes avec Chardre jusqu'à 13h.

0: des ondes également à toutes les tantis. On vous souhaite une excellente écoute sur Radio Sénégal International. C'était à table. Dans un instant, la suite est à 13h, le 13h, sur le réseau synchronisé de Radio Sénégal.
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0: 13h à Popanguine et à Kirkabatuba. Mesdames, Messieurs, bonjour. Voici le journal de Radio Youssef Sénégal. Conté. À la une de l'actualité, le top départ de la 138e édition du pèlerinage marial de Popanguine ce samedi. L'événement religieux va se dérouler jusqu'au 25 mai prochain. Et cette année, le pèlerinage est placé sous l'égide du diocèse de Ziguinchor. Le thème, soit sans crainte Marie, car tu as trouvé grâce auprès de Dieu. On sera en direct avec nos équipes sur place. Dominique Kama à la présentation. Toujours à la une de l'actualité, la Tabaski, c'est dans moins d'une semaine. Au foirail de Kirkabatuba, les clients se font encore désirer. Le prix du mouton jugé cher. Pendant ce temps, les habitants de Kirsalum Diané, dans le département de Founioun, région de Fatick, ont la peur au ventre. L'insécurité y est grandissante en cette veille de Tabaski. Vol de tout genre constaté. Les populations invitent l'État à renforcer la sécurité dans la zone. À suivre la correspondance de Mamsé Nebundour dans ce 13h. Et dans la seconde partie, vous aurez toutes les actualités sportives avec Kierno Souleymane Diallo et la revue de presse de Mansour Ba. Voilà l'essentiel de ces demi-heures d'informations mises en onde par Céline Noël Diop, Aram Falcone et Ndikou Falcham.
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0: Bienvenue à tous. Je vous le disais dans les titres, à moins d'une semaine de la Tabaski, le foirail de Kirkab à Touba, autrefois très fréquenté en période de préparatif de la fête du mouton, attend toujours les clients. Les rares acheteurs trouvés dans ce grand foirail peinent à acquérir de moutons du fait des coûts qu'ils jugent chers. Là-bas, les prix s'envolent bien au-delà de 100 000 francs. CFA nous dit Amadou Bassirou Silla.
3: Au foirail de Kirkab, l'un des plus grands à Touba, le bêlement des moutons, pêle-mêle, anime les lieux. Parqués et attachés à leurs différents emplacements dans le foirail, ils sont toujours invendus, faute d'acquéreurs. Dembaba, vendeur de moutons. On attend toujours des clients qui viennent petit à petit. Mais ces moutons coûtent au bas mot 100 000 francs, Mustapha Sow. Il y a tous les prix, mais pas comme ceux de l'année dernière où l'on pouvait acheter à 60 ou 65 000. Il n'y a pas de moutons qui coûtent moins de 100 000 francs. Ce père de famille parcourt le foirail de Kirkab pendant deux jours sans pouvoir acheter un seul mouton. Il trouve les prix déraisonnables. Je n'ai pas encore de mouton, contrairement à l'année dernière. Tu vois, ces petits moutons-là coûtent plus cher que les béliers. On peut te dire 180 000. Tu entends, ce mouton-là à 240 000. C'est vraiment différent de l'année dernière. Vendeurs comme acheteurs, tous espèrent se tirer d'affaires d'ici quelques jours avant la Tabaski. Bassirou Silla, Touba Mbaké, Radio Sénégal.
0: Pendant ce temps, Amadou Bassirou Silla à Kirsalum Diané, situé dans le département de Founioun, région de Fatick, la peur gagne les populations. Des vols à répétition, une insécurité grandissante. Kirsalum Diané appelle à plus de sécurité, n'est-ce pas, Mamsé Nebundour?
4: À quelques jours de la Tabaski, l'inquiétude gagne les habitants de la commune de Kirsalum Diané. Les vols de bétail se multiplient dans les villages, plongeant les éleveurs dans la peur au quotidien. Ousmane Kiam et Ousmane Danfa.
5: La population de la commune de Kirsalum Diané vit dans l'inquiétude par la recrudescence des vols de bétail. Une dizaine de moutons ont été volés.
6: Vraiment, depuis un certain temps, nous sommes en train de subir une énorme insécurité au niveau de la commune. Avant l'événement Tabaski, 83 moutons volés dans les villages. Chaque jour que j'ai fait dans la semaine, il y a une vol de bétail. Jusqu'à présent, ça n'a pas arrêté. Tout avec la Tabaski, ils sont en train de voler les moutons de Tabaski.
7: On ne peut pas rester 3 à 4 jours sans entendre des cas de vol. Surtout à cette période.
4: Face à cette recrudescence des vols, les habitants de Kirsalum Diané réclament l'installation d'une brigade de gendarmerie pour sécuriser la commune et rassurer les populations. Youssou Ndiaye est l'adjoint au maire de la commune de Kirsalum Diané.
6: Depuis un certain moment, nous sommes en train de crier pour que l'État du Sénégal qu'il nous aide à avoir au niveau de Kirsalum Diané une brigade détachée. Ça va nous servir de sécurité. Nous sommes tellement fatigués, personne ne peut investir dans leur village. Présentement, nous sommes tous effrayés. Personne ne peut plus sortir de sa maison la nuit ou bien faire des activités la nuit parce que les voleurs sont tellement armés, des professionnels armés qui savent très bien comment voler.
4: À Kirsalum Diané, l'insécurité ne touche plus seulement le bétail. Boutiques et magasins sont aussi victimes de cambriolages renforçant la peur chez les habitants. Mamsé Nebundour Founioun, RTS.
0: Les 13 heures passées de 4 minutes à Ziguinchor, justement la région qui a accueilli la caravane avant d'orientation 2026 initié par le ministère de l'Enseignement supérieur, de la Recherche et de l'Innovation au village de l'Orientation s'est tenu pour permettre aux élèves et à leurs parents d'accéder aux meilleures offres de formation dans l'enseignement supérieur public comme privé. Le directeur de l'Enseignement supérieur a salué la forte mobilisation dans la capitale du Sud où nous retrouvons Mariama Penda Diallo.
8: La place Bambaya de Ziguinchor, où s'est tenu le village de l'Orientation, a refusé du monde élèves, parents, acteurs de l'éducation. Tous sont venus nombreux chercher des établissements publics ou privés de l'enseignement supérieur qui ont installé des stands sur les lieux. La majorité sont des élèves en classe de terminale. Parmi eux, Amiko Lidjiba et Abdoulaye Ndour, élèves au lycée de Tangori dans le département de Bignona.
9: Après le bac, je vais être hôtesse de l'air et j'ai eu quelques informations concernant cela. C'est très intéressant.
10: J'ai trouvé l'architecture, une des domaines que j'aime réaliser après le baccalauréat. Et j'ai eu des explications.
8: Le directeur général de l'enseignement supérieur a salué la forte mobilisation des acteurs de l'éducation, Abdouaziz Diouf.
11: Cette caravane est là pour créer une rencontre entre les candidats à l'examen du baccalauréat et les institutions universitaires. Aujourd'hui, vous avez pu constater une présence très massive, très significative de ces élèves.
8: Le préfet de Ziguinchor saluait les efforts de l'État pour améliorer l'enseignement supérieur en diversifiant les offres de formation. Papalatir Ndiaye.
12: Au regard du nombre de structures présentes ici, on s'est rendu compte que l'écosystème de l'enseignement supérieur et de la formation professionnelle s'est beaucoup amélioré avec la création de beaucoup de structures.
8: L'étape de Ziguinchor a mobilisé une dizaine d'établissements scolaires de l'académie. Après la zone sud, la caravane sera à Tambacounda. Ziguinchor, Mariama Penda Diallo pour Radio Sénégal.
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0: Et justement, à Tambacounda, la Journée internationale de la diversité biologique a été célébrée hier. La direction des parcs nationaux a échangé avec les 17 collectivités territoriales des régions de Tamba, Kédougou et de Kolda, périphériques du parc, sur le thème « Agir localement pour un impact mondial ». Nous retrouvons Ansoumana Sadio.
13: La direction des parcs nationaux a choisi Tambacounda pour célébrer la Journée internationale de la biodiversité avec les acteurs, notamment les maires des 17 collectivités territoriales des régions de Tambacounda, Kolda et Kédougou, périphériques au parc national de Niokolo-Koba. Colonel Ibrahima Gueye, directeur des parcs nationaux du Sénégal.
14: Il se trouve que la biodiversité est sur une crise mondiale de perte, de dégradation des écosystèmes, des espèces, des milieux naturels. Et cela impacte la vie de tous les jours. Que soient les stratégies, si sur le terrain nous n'agissons pas, il n'y a pas de solution globale, il n'y a pas de solution mondiale.
13: Il est ressorti que la gestion de cette biodiversité incombe aux acteurs au niveau local, en premier lieu Alioune Badarambeng, préfet du département de Tambacounda.
15: La gestion des ressources naturelles est une compétence transférée, ce qui conforte encore l'idée de les mettre ensemble pour qu'on puisse voir en tout cas comment travailler à améliorer la gestion.
13: Bafodé Dramé, maire de la commune de Dialakoto, au nom de ses collègues maires.
16: On va formuler des plaidoyers aussi pour pouvoir accompagner les communautés. Parce qu'il faut les fixer sur leur territoire, mais il faut les accompagner en leur aidant dans l'autonomisation pour que la pression qu'elles exercent sur la biosphère puisse diminuer.
13: L'implication de la jeunesse est un impératif parce que pour le directeur des parcs, la biodiversité est une question d'avenir. Ansoumana Sadio, Tambacounda, pour Radio Sénégal.
0: Ansoumana Sadio, pour boucler cette première partie, nous allons nous rendre à la Mecque, retrouver notre envoyé spécial, Diallo. Les étapes de Mina, Arafat et de Mouzdalifa avec zéro problème. Cri de guerre des 120 missionnaires du Hajj 2026. Et pour réussir cette dernière ligne droite et profiter des bienfaits, ils invitent les pèlerins sénégalais à beaucoup plus de résilience, de patience et de discipline. Je le disais donc, on retrouve notre envoyé spécial, Tierno Diallo.
17: Objectif de cette réunion, faire le bilan d'étape de cette première phase avec les 120 missionnaires à Hassan Ndiaye, premier délégué général adjoint au pèlerinage.
18: Les gens vous disent que voilà, il y a 10 heures, je n'ai pas reçu mes bagages, mais ça c'est normal. Je dis souvent qu'avec la hache, il y a toujours des problèmes, mais quand même, le plus important, c'est que est-ce que des corrections ont été apportées? Est-ce que les gens, qu'est-ce qu'ils ont fait pour régler ces problèmes-là? À Médine, on n'a pas en tout cas de problème particulier. Moi, j'ai supervisé tout. On avait même excédent de lits.
17: Oui, focus sur les autres étapes, Mina, Arafat et Mousdalifa.
18: Préparer l'étape de Mina, qui est une étape cruciale quand même dans le Hajj, parce que c'est là où beaucoup de problèmes se passent, mais quand même toutes les dispositions sont prises pour que cette étape-là soit gérée dans la plus belle des manières. Il faut préparer le départ très tôt pour rejoindre les tentes et envoyer nos précurseurs prendre possession du site, quand même pour éviter l'occupation anarchique. Et aussi, il y a aussi le problème de la gestion des repas.
17: Pour cette dernière ligne droite du Hajj, les pèlerins sont invités à beaucoup plus de résilience, de discipline et surtout de spiritualité.
19: Mohamed Lamine Diop, missionnaire, délégation au pèlerinage, Hajj 2026. Si on rate ces trois étapes, on rate définitivement le Hajj. Il faut respecter les consignes. Pour les pèlerins sénégalais, leur problème, c'est juste manque d'organisation et manque de discipline.
17: Les pèlerins sont aussi invités à beaucoup boire pour éviter une insolation. Tierno Diallo, au Hajj 2026, RTS.
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20: Vous êtes El Hajj Tierno Souleymane Diallo?
21: Non, pas encore.
20: Vous le serez bientôt, Inch'Allah, Tierno Souleymane Diallo, donc, qui nous a rejoint pour l'actualité sportive et vous démarrez par la CAN. Hein?
21: Tout à fait. Des moins de 17 ans, c'est la CAN cadette qui se déroule en ce moment du côté du Royaume chérifien au Maroc avec deux matchs de quart de finale qui débutent ce soir déjà à 16h. Éthiopie à Mozambique, 19h. À suivre Ouganda. Ghana, l'attraction reste le match de demain entre deux voisins, le derby ouest-africain, Sénégal-Mali de 16h. Le match qui s'annonce difficile puisque le Sénégal a envie d'aller chercher cette demi-finale, de poursuivre l'aventure. On écoute à ce propos Ludovic Sané, c'est le sélectionneur national.
22: Nos frères maliens, on se connaît. Ça va pas être un match facile. Maintenant, ils savent que c'est que du bonus aujourd'hui. Je sais qu'ils ont fait beaucoup d'efforts, ils ont lâché beaucoup de plumes. Maintenant, c'est des ambitions collectives. Et je pense que l'équipe est capable d'aller chercher ça. Maintenant, le Mali, c'est une bonne équipe. On va étudier cette équipe-là. Essayer de trouver les failles comme un peu l'Algérie, leur donner les bonnes informations et à eux de se libérer sur le terrain. On monte en puissance match après match. Et j'espère que contre le Mali, ils vont savoir le montrer. Parce que c'est, comme je dis, j'ai une équipe qui a beaucoup de talent. Mais voilà, le dire, c'est facile. Et je veux pas qu'on passe à côté de ça et se dire on avait une bonne génération et confiance en cette équipe, ils vont se libérer et puis ils vont essayer de montrer de belles choses. Et on avait des objectifs, le premier objectif c'était se qualifier pour les quarts de finale et la Coupe du Monde, objectif atteint, l'équipe est vraiment montée en puissance et je pense qu'ils ont encore un peu de puissance encore à montrer et à s'exprimer sur le terrain parce que c'est vrai que c'est une équipe qui a été formée très rapidement mais c'est une équipe aussi qui sait ce qu'il veut.
21: Voilà, donc c'est une double qualification en quart de finale et au Mondial 2027 au Qatar, la suite des matchs de demain, 13h Tanzanie-Algérie, à 16h Maroc-Cameroun et à 19h vous retrouverez Côte d'Ivoire-Égypte, je rappelle, Sénégal-Mali, match à suivre sur nos antennes à partir de 16h. On évoque la question donc liée au championnat sénégalais, on va dire de la Coupe Nationale. Les finales cet après-midi du côté du stade Alassane Digo à 15h, Espoir Guédiouaï, Benin Sport. C'est en cadet et en junior, on retrouvera Afa Darussalam contre Université Club de Thiès. Et demain, c'est l'attraction, l'apothéose, la fête du football sénégalais en dames, AS Bambé, Aigle de la Médina, 16h30 et à 19h. En senior, sur nos antennes, UGB à Sporting Club contre Djambar. Et ce club de Saint-Louis appelle à la mobilisation puisqu'il a déjà reçu des membres de la fédération tout ce qu'il faut pour l'organisation avec Omar Ning.
23: L'UGB Sporting Club est dans de très bonnes dispositions pour affronter Djambar FC. Son président en veut pour preuve les victoires obtenues sur le chemin de la qualification en finale. Aliou Karakandé.
24: Éliminer le champion en titre Génération Foot, éliminer l'US Gore, éliminer Casa Sport, on ne peut pas espérer moins que remporter le trophée au soir du 24 mai 2026.
23: Aliou Karakandé appelle à l'union sacrée autour de l'équipe.
24: L'appel qu'on lance aux populations, c'est de venir soutenir leurs enfants, en commençant par la commune de Gandon, d'où nous dépendons, et la commune de Saint-Louis, Fass, Pal, mais aussi Gandjol. Nous voudrons que l'ensemble de la population de la région de Saint-Louis puisse accompagner cette équipe qui vient de réaliser un exploit, mais nous ne voulons pas se limiter à jouer la finale, nous voulons la remporter, donc pour ça nous avons besoin d'un soutien.
23: De son côté, la Fédération sénégalaise de football invite les supporters des deux camps à adopter un comportement irréprochable le jour de la finale. Maître Pape Sidy Lo, troisième vice-président de la Fédération sénégalaise de football.
3: La Fédération sénégalaise de football profite de l'occasion pour lancer un appel aux équipes finalistes, aux supporters et à tous leurs sympathisants. Pour leur rappeler que les vertus du sport sont la fraternité, la citoyenneté, mais aussi le sport aide tout un chacun à bien disposer ce qu'on appelle l'échelle des valeurs. C'est pour cela que nous lançons un appel solennellement aux supporters pour avoir un bon comportement, un comportement irréprochable, pour qu'à la fin de cette finale, que personne n'ait de regrets sur le comportement, sur l'ensemble des actes et sur l'ensemble des abstentions qu'il aura tenues ou ne pas tenues le jour de la finale.
23: L'UGB Sporting Club rencontre en finale senior de la Coupe du Sénégal de football Diambar FC de Sali, Omar Nying, Saint-Louis.
4: Merci au footballeur Youssouf Kanté. Ciao, ciao.
20: Merci au futur LH, hein, futur LH Tierno Souleymane Diallo. Merci infiniment.

0: Top départ du 138e pèlerinage marial de Popinguine. Des milliers de fidèles y sont attendus jusqu'au 25 mai prochain. Et c'est un événement religieux sous l'égide ou sous le signe de la grâce, de la foi et du recueillement. Nous retrouvons nos équipes sur place. Dominique Kama, bonjour et à vous le micro.
1: Bonjour Youssouf Konté et bonjour à tous les auditeurs de Radio Sénégal. Nous sommes ici à Popinguine pour la première édition du journal dédié à la 138e édition du pèlerinage et au menu de ce journal, un état des lieux des places phares qui vont accueillir les pèlerins à quelques heures du pèlerinage marial. Le diocèse de Ziguinchor est à l'honneur pour cette édition. Les marcheurs de ce diocèse sont d'attaque accompagnés des exhortations de leur pasteur, Monseigneur Walter Manga. À Kaolack, ils sont 1000 jeunes prêts à marcher pour Marie. Jean-Jacques Fall, membre du secrétariat général du Comité national du pèlerinage de Popinguine, sera l'invité de ce journal du pèlerinage. Le développement de ces titres, c'est juste après ceci.

0: Bonjour et bienvenue dans la commune de Popongin Ndayan. Nous sommes au premier jour du pèlerinage marial pour cette 138e édition. Le thème est « Sois sans crainte Marie, car tu as trouvé grâce auprès de Dieu ». Luc chapitre 1, verset 30. Ces paroles de l'ange Gabriel renvoient à l'annonciation et célèbrent la bienveillance divine et annoncent la promesse de la naissance miraculeuse de Jésus. Ici à Popongin, ce n'est pas encore l'effervescence, mais le moment des derniers réglages. Notre reporter Joseph John s'est rendu dans les différents sites phares de recueillement qui vont recevoir les fidèles. Rien n'est négligé, surtout s'agissant du décor. Le reportage de Joseph John.
1: À l'ancien comme au nouveau sanctuaire, ici à Popongin, l'heure est au dernier réglage.
2: Là, nous sommes à Popongin, spécialement au niveau de l'ancien sanctuaire et plus précisément au cœur même de l'hôtel du sanctuaire. Là, nous sommes en train de préparer la décoration du lieu du pèlerinage, spécialement au niveau de l'ancien sanctuaire. Nous sommes dans le temps. Là, on est en train de préparer le lieu.
1: Son nom?
2: Je suis Raoul Narcisse Cabot, responsable au niveau du comité liturgique chargé de la décoration du pèlerinage.
1: Il poursuit.
2: Où devra se passer les premières célébrations au niveau de l'ancien sanctuaire. Après, on va passer au niveau du...
3: Voilà, nous avons quelques soucis techniques, quelques soucis donc de liaison avec nos équipes à Popongin. Donc le top départ, oui, Dominique, comment on vous entend?
0: Les maisons sont nettoyées de fond en comble. Des achats sont également faits, toujours concernant les préparatifs du pèlerinage marial. Le diocèse de Ziguinchor est à l'honneur pour cette édition. Les marcheurs du diocèse sont arrivés à Dakar avec leur pasteur, Monseigneur Walter Manga. Il les exhorte à faire de la Vierge Marie leur modèle dans la prière. Suivons leur dernier réglage dans ce reportage de Alicia Prera.
4: Ziguinchor Dakar, par voie maritime ou terrestre. Les marcheurs venus du sud s'apprêtent à affronter le chemin qui mène à Popongin. Catherine Martine Colli est dans les derniers préparatifs.
5: Dès l'instant qu'on est arrivé au martyr, on sait que tout est fait prêt. On a déjà les groupes et la marche cette année, vraiment, on l'a bien préparée.
4: Malgré les moyens limités, il y a une bonne organisation. La responsable de la coordination des jeunes du diocèse, Catherine Martine Colli.
5: La région de Ziguinchor est la plus reculée. Et chaque année, il nous faut braver des kilomètres pour arriver sur Dakar, rejoindre nos frères et aller ensemble à Popongin. Donc, ce n'était pas facile. Et cette année, l'évêque nous avait lancé un défi. Il voulait avoir 1000 jeunes. Donc, tout le monde voulait venir à Popongin pour certains. Donc, ce n'était pas du tout évident. Donc, les participations, les cotisations, tout ça, le tissu, c'était compliqué. On a vraiment bravé des défis, des difficultés pour pouvoir arriver ici à Dakar.
4: L'évêque de Ziguinchor, un vrai pasteur du troupeau, délivre son message d'encouragement. Monseigneur Jean-Baptiste Walter Manga.
6: C'est d'abord le rappeler que c'est un pèlerinage, c'est un événement spirituel et que beaucoup de jeunes sont en quête, cherchent quelque chose, préparent un avenir. Et donc, la marche, c'est vraiment un temps de prière pour confier au Seigneur tout ce que nous avons dans le cœur, tout ce que nous avons comme préoccupation, mais aussi comme peur. Voilà pourquoi je leur ai demandé de s'appuyer sur le thème de cette année. Ce sont les paroles de l'ange Gabriel à la Vierge Marie quand il vient lui annoncer cette grande nouvelle que va être la mère de Jésus. Il dit « Sois sans crainte car tu as trouvé grâce auprès de Dieu ». Je dis aux jeunes que chaque jeune considère que les paroles adressées à la Vierge Marie au moment de l'annonce de la naissance de Jésus sont adressées à chaque jeune pour l'inviter à la confiance en Dieu, de ne pas avoir peur de l'avenir par l'intercession de la Vierge Marie, notre Dame de la délivrance.
4: Près de 1000 jeunes venus du diocèse de Ziguinchor sont prêts à rallier Popongin à pied. Aucun sacrifice n'est de trop pour se recueillir auprès de la Vierge Marie.
0: Merci à vous, Alicia Prera. À Kaolack également, ils sont 1000 jeunes qui sont prêts à marcher pour Marie. Le point de rassemblement a été l'école des sœurs de Gandiaï. Suivons la correspondance d'Elajkan.
7: Le diocèse de Kaolack est fin prêt pour prendre part à la 138e édition du pèlerinage marial de Popongin, selon le directeur des œuvres apostoliques, Abbé Jules Marindong.
8: 1000 jeunes venant de notre diocèse de Kaolack, donc nous allons nous rassembler d'abord à Gandiaï où nous allons donner les directives et à partir de 5 heures du matin nous allons prendre la route pour rallier Ngarigne Serere qui est devenu notre lieu de départ pour Popongin pour pouvoir permettre à nos jeunes de parcourir la distance et de rester en forme.
7: La maire de la commune de Kaolack, Sirimbouk, a déployé tout son arsenal pour accompagner la communauté chrétienne
8: qui nous a fait l'honneur d'être notre sponsor avec la plupart de ses entreprises, la chambre de commerce, Domitexka de Kewon, l'hôtel de ville de Kaolack qui fête ses 150 ans. Saint-Laurent, mais aussi le cœur de ville de Kaolack.
7: Abbé Jules Marindon lance un appel aux jeunes pèlerins de respecter les mesures prises par les autorités religieuses et étatiques.
8: Les réalités du terrain font que parfois il y a des couacs par-ci par-là, qu'ils essaient juste de comprendre que c'est un pèlerinage qui ne dure que 2 à 3 jours, de respecter surtout les consignes de l'organisation pour que tout puisse se passer dans de très bonnes conditions. Et que sur place aussi, de suivre la plupart des dévotions qui nous sont proposées, des messes solennelles, des grandes messes, la messe des jeunes, la messe solennelle du lundi, mais aussi d'essayer de faire un parcours du pèlerin en allant à la tente de la rencontre ou bien à la grotte présentée à Marie Notre-Dame de la Délivrance, leurs soucis et leurs préoccupations.
0: Merci à vous, El Hadj Kane. Vous êtes sur la radio de tout le Sénégal et vous suivez le journal du pèlerinage. Il est 13h22.

0: Jean-Jacques Fall, membre du secrétariat général du Comité national du pèlerinage de Popongine, est notre invité. Il revient sur les derniers réglages à quelques heures de ce grand événement religieux. L'innovation majeure pour cette édition, c'est l'interdiction de stationnement au niveau du parking de l'ancien sanctuaire marial. Jean-Jacques Fall, membre du secrétariat général du Comité national du pèlerinage de Popongine, répond aux questions de Benoît Badiane.
1: Jean-Jacques Fall, bonjour.
2: Bonjour.
1: Alors, où est-ce que vous en êtes par rapport aux ultimes réglages à 48 heures de l'événement?
2: Nous sommes là depuis vendredi hier et c'était quand même pour voir un peu le suivi de tout ce qui a été retenu par rapport aux services étatiques, par rapport au secteur privé, etc. Et nous voyons quand même que les choses vraiment évoluent et évoluent vraiment dans le bon sens. C'est vrai que nous sommes à quelques jours, j'allais même dire à quelques heures de l'événement, mais on peut rendre grâce à Dieu vraiment parce que les choses semblent aller vraiment dans le bon sens, dans le sens souhaité. Il faut encore une fois de plus saluer vraiment la participation de tout un chacun par rapport bien sûr à tout ce que nous vivons.
1: Et vous avez parlé de suivi et sur le terrain, le dispositif, est-ce que tout est en place quand on parle de dispositif au niveau des sanctuaires, le nouveau comme l'ancien, au niveau de l'attente de la rencontre des lieux qui seront fréquentés par les pèlerins?
2: Il y a des petits détails que souvent on ne maîtrise pas, c'est peut-être quand on est présent qu'on parvient à mettre la main là-dessus pour que vraiment les choses aillent de l'avant. Mais quand même à presque 90%, voire 99% si je peux ainsi m'exprimer, je pense quand même les choses sont dans le bon sens. Les forces de l'ordre ils sont là, particulièrement la gendarmerie, etc. C'est vrai que les gens de l'installation aussi, ils y sont pour les quelques petits réglages, mais je pense quand même l'essentiel vraiment est fait.
1: Voilà. Et cette année, vous attendez environ combien de pèlerins ici à Popongine?
2: En tout cas, il faut avoir le courage de le dire, d'année en année, Popongine refuse du monde. Et comme disait le gouverneur, en fait, ce qu'on a l'habitude de faire, c'est ce qu'on fait, mais il faut tenir compte de l'évolution, bien sûr, de l'affluence des pèlerins. Et c'est ce qui fait que, si peut-être on faisait un par rapport à un élément donné, il faut en faire deux, voire trois, compte tenu du fait que, quel que soit ce qui puisse arriver, le monde, il est toujours là. Et à partir déjà, peut-être, si vous avez plus ou moins sillonné un petit peu, vous voyez les gens qui commencent à arriver. Et ils commencent à arriver. Et je suis sûr qu'aujourd'hui, demain, c'est sûr que Popongine va refuser du monde.
1: Et concrètement, il y a des innovations majeures cette année?
2: Vous avez vu que là où nous sommes à l'ancien sanctuaire. Vous n'avez pratiquement pas vu de voiture. Ça veut dire quoi? Et c'est là où peut-être c'est un peu difficile parce que quand on innove, c'est toujours compliqué. C'est pour faire de telle sorte que vraiment tout ce qui touche le sanctuaire, mais que les gens ne puissent pas se garer n'importe comment et n'importe où. Et donc si on en fait un espace piéton, ça permet à tout le monde de pouvoir se mouvoir et vraiment de bouger comme il peut l'entendre. Mais si les voitures, les personnes s'enchevêtrent au milieu, vous voyez un peu la difficulté que les gens peuvent avoir. Et donc, vraiment, l'innovation majeure, ça, il faut le dire, c'est vraiment le fait de faire de telle sorte que cet espace où nous sommes, qui est donc, qu'on appelait avant, l'abri du pèlerin, mais cet espace-là, vraiment, qu'aucune voiture ne puisse y garer si tu n'as pas un macaron spécial.
1: Jean-Jacques Fall, je vous remercie.
2: Tout le plaisir est pour moi.

0: C'était la dernière note de ce journal du pèlerinage. Un grand merci à l'équipe rédactionnelle et technique, Benoît Badian, Joseph John, Joseph Götz-Sané, Alicia Plera, Marianne Ndiaye-Mal, Amadou Nicolas Thiam et Omar Ba. Dakar, à vous l'antenne.
1: Merci, merci Dominique Kama et à toute l'équipe à Popongine. Vous allez les retrouver dans nos prochaines éditions. La suite du journal, c'est la presse du jour.
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1: C'est avec Mansour Ba.
3: Gouvernement du Sénégal, le président Bassirou Diomaye Faye met fin aux fonctions du Premier ministre Ousmane Sonko. Le Premier ministre démis, titre le quotidien national, par décret 2026-1128 du 22 mai 2026, informe le journal. Le chef de l'État a mis fin hier aux fonctions d'Ousmane Sonko et des membres du gouvernement. Les ministres et secrétaires d'État sont chargés d'expédier les affaires courantes. Diomaye Faye scelle la rupture, écrit Sud Quotidien. Il tranche dans le vif, renchérit enquête. Diomaye rebat les cartes du pouvoir, barre le point à sa une entre le président Diomaye Faye et son désormais ex-premier ministre Ousmane Sonko, écrit Critique Journal. La question n'était plus de savoir quand la séparation aurait eu lieu, que la manière dont elle allait se dérouler. C'est finalement hier, quelques heures après une prise de parole à l'Assemblée nationale, pour répondre à des questions d'actualité, que Ousmane Sonko a été viré. Le journal parle de la fin de la guerre, de légitimité au sommet de l'État. Diomaye Sonko, un duo qui n'aura finalement pas résisté à l'épreuve du pouvoir, écrit Source A. Compagnon de lutte syndicale au sein du syndicat des travailleurs des impôts et domaines, écrit mon confrère Ali Diouf dans Le Soleil. Bassirou Diomaye Faye et Ousmane Sonko ont également construit ensemble leur parcours politique au sein du parti PASTEF. Longtemps perçu comme un tandem soudé, les deux hommes ont toutefois vu leur relation se dégrader progressivement ces derniers mois, alimentant les spéculations sur l'existence de divergences au sommet de l'État. Cette montée des tensions, largement commentée dans l'opinion publique nationale comme internationale, selon mon confrère, semble avoir accéléré la recomposition des rapports de force politique. Limogé hier aux environs de 21h40 selon les échos, Sonko, qui avait déjà évacué ses bagages, quitte le Petit Palais à 23h44. Le journal rapporte une forte mobilisation à la cité Kurgourgui. La réaction Ousmane Sonko après son limogeage et dans le quotidien Libération. Alhamdoulillah, ce soir, je dormirai le cœur léger à la cité Kurgourgui, a-t-il écrit.
4: Youssouf Konté.
1: Mesdames et messieurs, c'est la fin de cette édition. Merci à l'équipe technique Céline Noël Diop, Aram Fall Kone, Nikou Fall Thiam, CDM Ousmane Diop, production Modou Diop, réalisation et coordination Elhaj Pamalik Ndao, Elisabeth Agnessar. Merci à vous fidèles auditeurs de nous avoir écoutés. Merci infiniment de votre fidélité au programme de Radio Sénégal.

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1: Merci Youssouf Konté pour ce journal de 13h sur le réseau synchronisé de Radio Sénégal. 13h31, place à Montpied, la route avec Dembo Malick Mbotch.
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4: Je suis fiché à l'état civil, donc j'existe. C'est une obligation et un des droits les plus fondamentaux consacrés par la Constitution sénégalaise du 22 janvier 2001. Son article 25-3, alinéa 5, dispose explicitement tout citoyen a le devoir d'inscrire à l'état civil les actes le concernant et ceux qui sont relatifs à sa famille dans les conditions déterminées par la loi. En substance, obligation d'enregistrer les naissances, les mariages et décès. Hélas, le premier volet surtout, l'enregistrement des enfants à la naissance est trop souvent négligé, un peu moins dans les grandes villes, beaucoup plus en zone rurale. Les conséquences sont légion, des droits bafoués, multiplication des cas de fraude et tutti quanti. Pourtant, l'État consent beaucoup d'efforts pour revenir sur tant d'initiatives. 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Khalifa Lo, Fatima Ndiaye Diop, Soufal, Seydou Nasso, Ibrahim Fall aux opérations techniques. Devant ce micro, Demo Malick Mbotch. Bien le bonjour.

0: L'état civil est une véritable problématique dans le département de Mbacké, le plus peuplé du Sénégal. Sur place, beaucoup d'élèves sont inscrits à l'école et présentés aux examens sans extrait de naissance. Les services d'état civil font des efforts pour faciliter la procuration des actes. Si la commune de Mbacké est plus ou moins bien lotie, il n'en est pas de même pour celle de Touba. Confronté à un manque de formation des officiers d'état civil et à un problème d'adaptation avec l'outil moderne de travail. La commune de Touba, mosquée, attend son salut des assises de l'état civil annoncé. Bassir Ossela.
1: Le problème d'obtention d'actes d'état civil dans le département de Mbacké, ce sont les élèves qui en pâtissent le plus. De l'inscription à la classe d'examen, nombreux sont les enfants qui font le cursus sans avoir cette pièce d'état civil, l'extrait de naissance. L'inspecteur de l'éducation et de la formation de Mbacké, Abdoulaye Omar Kan.
2: Effectivement, au niveau du département de Mbacké, nous avons des élèves qui n'ont pas de pièce d'état civil, aussi bien dans les classes d'examen qu'au niveau des classes intermédiaires. Voilà, cette situation est due au fait que lors des inscriptions au CI, il nous arrive de prendre des enfants qui n'ont pas encore d'extrait. Dans le seul souci de ne pas les priver de leur droit à une scolarité. Et si nous savons par ailleurs que ces enfants-là ne sont pas responsables de cette situation. Très souvent, c'est dès l'instant que ces enfants sont pris, les parents ne font plus beaucoup d'efforts, en tout cas pour régulariser la situation, ce qui fait que certains élèves arrivent jusqu'à la classe CM2 sans avoir d'extrait.
1: L'école en appelle à une synergie d'action communautaire pour sensibiliser les parents à l'importance de l'état civil pour l'élève. L'IF de Mbacké.
2: Bon, cette situation, on peut la juger anormale. Hein. Je pense qu'aujourd'hui, il n'est pas très compliqué de déclarer son enfant. Voilà, ça ne coûte pas cher, ça ne demande pas de temps. Voilà, donc le fait qu'on ait des enfants qui arrivent au CI sans extrait, qu'on soit obligé de les inscrire sans extrait, pose problème. Et je pense que pour éradiquer ce fléau, il faut pose problème. Et je pense que pour éradiquer ce fléau, il faut une synergie d'action. En tout cas, il faut que la communauté s'organise, que tous les acteurs s'organisent en passant.

0: en cela par le tribunal qui consacre des audiences foraines aux élèves. Abdoulaye Omar Kan, l'inspecteur d'éducation et de la formation de Mbacké.
1: Je voudrais d'emblée préciser que la vocation de l'école n'est pas de trouver des extraits aux élèves. L'obtention de l'extrait de naissance est d'abord du ressort du parent. L'école accueille la plupart des enfants. Et sous ce rapport, nous ne pouvons pas rester les bras croisés. Nous devons nous organiser pour en tout cas faciliter l'obtention de ces extraits-là aux élèves. C'est pourquoi, au niveau de l'IFD Mbacké, nous avons mis en place un dispositif avec un point focal qui travaille avec le tribunal, qui travaille avec également les directeurs d'école et les comités de gestion pour permettre aux élèves sans extrait de pouvoir s'inscrire dans le cadre des audiences foraines. Et aujourd'hui, il est heureux de voir que le tribunal de Mbacké organise même des audiences foraines spécifiquement dédiées aux élèves, encore pour leur donner la possibilité d'avoir des extraits avant d'arriver à la classe de CM2 ou à la classe de 3e. Ouais, voilà un peu encore notre rôle dans tout cela.
0: Cependant, l'absence de pièces d'état civil n'empêche pas la candidature de l'élève à l'examen. Abdoulaye Omar Kan.
1: Je voudrais enfin préciser que la non-obtention de l'extrait n'est pas un obstacle rédhibitoire pour l'enrôlement lors des examens CFE-BFM. Donc aujourd'hui, il nous arrive d'inscrire des élèves au CFE-BFM. C'est ce qu'on appelle des candidats sans extrait. Voilà, ça c'est des cas particuliers que nous gérons. Mais toujours est-il que ce n'est pas la situation idéale. Donc ça c'est une situation transitoire que le ministère a mise en place pour ne pas pénaliser certains élèves. Mais il arrivera un moment, certainement, où le ministère exigera l'obtention d'un extrait. C'est pourquoi les parents devraient en tout cas faire un effort.
0: Pourtant, la commune de Mbacké a fait des efforts soutenus pour faciliter l'obtention des actes d'état civil aux populations. Il a fallu un arrêté du gouverneur de Diourbel mettant en place une commission pour délivrer au plus vite les pièces d'état civil. Cher Mbacké Fall, chef de la division état civil de la commune de Mbacké. On a surmonté beaucoup de difficultés. En février 2025, le gouverneur avait signé un arrêté pour une commission de reconstitution sous l'égide du préfet. Le président du tribunal en fait partie, le procureur, le maire, les officiers d'état civil. Cette commission a fait un rapport contenant les numéros d'état civil. Ceux qui ont trouvé leur numéro à la préfecture, on leur a délivré leur pièce d'état civil. Un travail titanesque est abattu par le service d'état civil de la commune de Mbacké qui a délivré plus de 10 000 actes d'état civil en un an, cher Mbacké Fall. On a reconstitué des milliers et des milliers de pièces d'état civil que les propriétaires allaient perdre. Actuellement, 10 900 et quelques actes d'état civil ont été établis à Mbacké en un an. Toujours est-il que ce n'est pas suffisant. Il y a des citoyens qui ne sont pas au courant de la reconstitution, soit ils habitent loin ou ne sont pas d'ici. Ce travail de reconstitution des actes d'état civil à Mbacké parvient certes à dénouer des situations, mais il subsiste des difficultés avec les déclarations tardives, ce qui engendre la délivrance de faux actes d'état civil non déclarés au tribunal. Cher Mbacké Fall. On doit connaître l'importance de l'état civil. Les naissances, mariages et décès doivent être déclarés. Si les délais pour faire les déclarations sont dépassés et l'on se fait établir une pièce par n'importe qui sans aller au tribunal, ce n'est pas valable. Cette reconstitution qu'on est en train de faire nous a permis de régler beaucoup de problèmes. Il reste les volets 1. Les volets 1 appartiennent à ceux dont les actes ont été reconstitués. Les volets 1, il faut le savoir, ne sont délivrés qu'une fois. L'informatisation de l'état civil et le programme NECAL sont de grands soutiens à la commune de Mbacké qui, avec son seul centre, délivre des actes d'état civil aux populations environnantes. Cher Mbacké Fall. Voilà, Mbacké.

0: Ce qui rend difficile la situation, c'est qu'à Mbaké, il n'y a qu'un seul centre. Ce n'est pas uniquement pour les habitants de Mbaké. Ceux qui habitent dans les villages environnants se font établir leurs actes d'état civil à Mbaké. Quand ils arrivent en période d'événements comme l'ouverture des classes, les concours, on enregistre un rush, mais on fait toujours de notre mieux pour délivrer les actes d'état civil à temps réel. On y parvient grâce à l'informatisation et au programme NECAL du gouvernement.
1: Le programme NECAL, du moins actuellement, ni.
0: Dans la commune de Touba Mosquée, avec ses nombreux centres secondaires où l'on établit et délivre des actes d'état civil, la tâche nécessite une formation des officiers d'état civil pour l'utilisation de l'outil moderne de travail. Le directeur général de l'état civil, Matar Ndao.
2: Nous avons eu un entretien avec les officiers d'état civil qui nous ont évoqué beaucoup de soucis au niveau de l'état civil de Touba, notamment le domaine de l'archivage, donc physique comme numérique, mais aussi donc la formation des agences et l'harmonie, donc en fait sur les instruments des registres. Donc puisqu'ils ont énormément de centres secondaires, ils ont besoin que tout soit harmonisé. Mais l'utilisation aussi de l'outil qui est donc le logiciel de gestion des faits d'état civil, qui est encore un besoin pour qu'on les forme, qu'ils puissent maintenant pouvoir faire la délivrance comme ça se fait partout. Donc on a en tout cas retenu qu'il y a du travail donc à faire au niveau de Touba, faire un plan d'action donc pour établir un programme et spécifique donc pour Touba.
0: L'état civil va en tout cas vers ses assises pour résoudre beaucoup de questions. Objectif poursuivi, faciliter aux citoyens l'obtention des actes d'état civil. Matar Ndao, le directeur général de l'état civil.
2: Bon, les assises nationales de l'état civil, je pense que c'est un besoin. Il y a tous les Sénégalais, tous les acteurs confondus actuellement qui veulent vraiment qu'on tienne les assises nationales de l'état civil. On attend plusieurs résultats, donc auxquels je peux citer, par exemple, les statuts ou en fait une forme de statut donc pour les gens et officiers d'état civil. Parce qu'il faut noter au Sénégal, les gens comme les officiers n'ont pas de statut. Ils ont besoin quand même qu'on encadre ça pour avoir donc la bonne qualité qu'il faut. Mais on attend aussi d'autres résultats. Pourquoi pas donc l'imam ou l'homme religieux, que ce soit donc au niveau christianisme, comme musulman, comme autre, donc en fait qu'il puisse aussi intégrer donc cette partie officiellement. Hormis ça aussi, il y a la loi donc sur la dématérialisation de l'état civil qui va permettre à un Sénégalais donc de pouvoir récupérer son acte d'état civil à proximité et là où il le souhaite, tel qui n'est pas aujourd'hui donc résident le code de la famille, qui permet à un Sénégalais d'avoir son acte d'état civil que là où il est né.
0: Avec ces assises, le département le plus peuplé du Sénégal peut espérer avoir des solutions à la problématique de l'état civil. Bassirou Silla, Touba Mbaké, Radio Sénégal.
3: Bassirou Silla, que nous ne désespérons pas d'avoir en direct dans cette émission pour le débriefing. Nous sommes en studio avec Ibrahim Etia. Bonjour.
4: Bonjour, Demba Malik.
3: Oui. Ibrahim Etia, vous êtes directeur en charge de la formation et de la sensibilisation à l'Agence nationale de l'état civil. Merci d'avoir répondu à l'invitation.
4: Tout le plaisir est pour moi et je suis quand même ravi de partager ce plateau avec vous. Merci de l'invitation.
3: Oui. Une première lecture après ce grand reportage à Touba Mbaké.
4: Oui, Touba Mbaké fait partie des cas particuliers dans la gestion de l'état civil au Sénégal. La ville de Touba, il faut le reconnaître,
3: est c'est une deux ville villages, spéciale. Il y a Touba et Mbaké.
4: Oui, j'en reviens. Je commence par Touba parce qu'on a été là-bas, on a suivi le reportage, on était sur place avec le directeur général. Touba, je le rappelle, c'est une ville spéciale. On a créé récemment à Touba 5 centres secondaires d'état civil, en plus du centre principal, mais il faut quand même reconnaître que c'est une ville qui présente un visage particulier. Déjà sur place, il y a beaucoup de problèmes parce qu'au niveau du centre principal, les agents sont envahis, le centre est envahi tous les jours par des centaines d'habitants qui viennent quand même pour demander des copies d'actes. C'est un problème, il faut le régler. Donc malgré les les centres secondaires qui sont créés, il y a encore vraiment un besoin de réorganiser la gestion de l'état civil dans la ville de Touba. Raison pour laquelle, comme le directeur général l'a quand
3: est-ce
4: même...
3: Est-ce à dire qu'on n'a pas un peu planifié? Bon, parce que Touba, ça grandit tous les jours.
4: Ça grandit tous les jours, oui.
3: Oui. Est-ce que c'était prévu?
4: Bon, c'est une question de planification, oui, mais également, je dirais, c'est juste une question d'organisation. Raison pour laquelle le directeur général de l'Agence nationale de l'État civil a proposé un programme spécial pour la ville de Touba. Parce que c'est une ville qui grandit tous les jours avec beaucoup de ressortissants à l'international et il y a un problème. Et un problème, il faut l'affronter et le régler. Mbaké, c'est également la même chose, mais à la différence de Touba, Touba a des centres secondaires. Mais Mbaké, c'est juste un centre principal pour toute la population de Mbaké. Et Mbaké, c'est vraiment une très grande ville aussi. Quand vous allez sur place, vraiment, vous sentez, constatez nettement que les agents sont débordés. Donc, il faut un effort au niveau commun.
3: Parce que Mbaké et Touba, géographiquement, maintenant, c'est imbriqué.
4: C'est imbriqué, hein, voilà. Ouais. Vous ne sentez pas la frontière entre Mbaké et Touba. Et Mbaké également grandit comme Touba. Alors, un seul centre principal pour une très grande ville comme Mbaké, c'est un problème. Donc, raison pour laquelle on avait demandé au maire de faire vraiment la demande pour l'ouverture de centres secondaires pour au moins gérer les quartiers périphériques. L'officier a rappelé tout à l'heure que beaucoup de villages environnants donc cherchent des papiers d'état civil au niveau du centre principal de Mbaké. Pourquoi? Parce que dans la plupart des cas, quand une femme accouche dans certaines communes qui n'ont pas quand même l'infra nécessaire, elles sont envoyées, par exemple, à la commune principale, à la plus grande commune. Raison pour laquelle beaucoup de gens sont nés, qui sont établis dans ces villages environnants, donc sont nés à Mbaké commune, donc du coup sont enregistrés au niveau du centre principal de Mbaké. Et ça, c'est un problème. C'est un poids, un volume de travail vraiment indescriptible auquel le centre d'état civil de Mbaké fait face. Et il faut des centres secondaires.
3: Et il y a un chantier là-bas.
4: Ah oui, c'est un très vaste chantier, mais quand même Mbaké a félicité. Moi, je félicite la commune de Mbaké parce qu'il y a 3-4 ans de cela, à Mbaké, la gestion de l'état civil, c'était un désordre total. Mais ils ont pu quand même suivre les recommandations de l'Agence nationale de l'état civil avec la digitalisation et vraiment, vraiment, ils font des efforts malgré le volume de travail très colossal. Vraiment, les agents de Mbaké sont à féliciter parce qu'ils respectent quand même les orientations qui ont été données par l'Agence nationale de l'état civil. Et je pense que d'ici peu, cette histoire sera quand même derrière nous.
3: Nous y reviendrons tout de suite. Eh ben, c'est Roussila, bonjour.
5: Bonjour, Dama Malik.
3: Vous êtes notre correspondant permanent à Touba Mbaké. Vous avez fait le tour de la question dans le département de Mbaké. On en retient, entre autres, qu'il y a disparité entre les communes de Mbaké et de Touba en termes d'enregistrement des enfants à la naissance. Bassirou, pour nos auditeurs qui n'ont pas bonne connaissance du statut de ces deux localités, qu'est-ce qui, sociologiquement et culturellement, peut expliquer ces disparités?
5: Voilà, donc Dembo Malik, je salue au passage votre invité Tchad. Mais il faut dire que la disparité, ou bien les disparités s'expliquent entre Touba et Mbaké, c'est que c'est Touba qui est la capitale du Mourgisme. Il y a beaucoup plus de population à Touba qu'à Mbaké, ce qui fait que voilà, Touba a ses centres d'état civil secondaires et Mbaké n'en a qu'un seul.
3: Et Touba a surtout sa spécificité, voilà. Hein.
5: Oui, c'est ça. Comme spécificité, c'est en fait la population, mais également, il faut retenir que, Demba, à Touba, la sensibilisation vraiment à l'importance d'enregistrer les enfants, principalement à l'état civil, est un chantier, comme vous l'avez si bien dit. Il y a un manque vraiment de sensibilisation. Il faut dire aussi qu'à Touba, voilà, Touba, c'est en fait le poumon de ce département. Et voilà, et à Mbaké, c'est vrai, Mbaké, c'est en tout cas le fief départemental, de département, comme on dit, le chef de département administrativement parlant, mais toute la population pratiquement se réveille à Touba, comme on a l'habitude de le dire ici. Mais toujours est-il que, sur le plan administratif, c'est en tout cas Mbaké qui évolue,
3: qui est chef de département
5: et qui centralise tout. Mais c'est la population qu'il y a à Touba, il n'y a pas cette population-là à Mbaké.
3: À Touba, Bassirou Silla, Touba, capitale du mouridisme, dans quelle mesure l'establishment religieux est-il impliqué dans la sensibilisation?
5: Voilà, donc il faut dire que l'establishment religieux doit être impliqué dans cela. Il faut en tout cas en
3: faire. Est-ce qu'il l'est pour le moment?
5: Pour le moment, on peut dire que non, il n'y a pas une très grande implication. Sinon, si vraiment on vient voir, par exemple, un marabout, un dignitaire, pour lui expliquer l'importance de l'état civil, c'est un porte-voix. Et quand le marabout va prendre la parole pour s'adresser vraiment aux fidèles, pour leur expliquer l'importance d'enregistrer les enfants à l'état civil, là, il faut voir que c'est une consigne, une recommandation, un rigueur, comme on dit, qui sera suivie à la lettre. Il faut leur expliquer cela. Mais si, par exemple, l'établissement, en tout cas religieux, lors de maraboutique, n'a pas cette information-là, et la population également n'a pas, la population non plus n'a pas cette information, vous voyez qu'il y a des problèmes.
3: À Touba, Bassirou Silla, on est dans une dynamique de modernisation des daras. Est-ce que ces daras exigent en tout cas l'extrait de naissance pour inscrire les enfants?
5: Non. On n'exige pas cela. C'est une tradition. Quelle que soit la modernisation des daras à Touba, mais il y a vraiment l'aspect traditionnel de fonctionnement des daras qui reste. Et là, c'est fondamental, c'est obligatoire. Vraiment, vous disent les maîtres coraniques, ils disent que pour bien, en tout cas, enseigner le Coran aux enfants, il va falloir, en tout cas, se soumettre à certaines obligations. N'est-ce pas, par lesquelles sont passées les générations vraiment antérieures. Vous voyez un peu, il est très difficile de changer cela. Et on ne juge pas, en tout cas, à l'enfant, un extrait de naissance pour vraiment venir au Dara.
3: Les traditions ont la vie dure à Touba. Merci beaucoup, Bassirou Silla. Alors, Ibrahim Etia, il y a donc ce problème-là. Pourquoi ne pas profiter de la dynamique de modernisation des daras pour introduire un peu la nécessité d'avoir l'extrait de naissance?
4: En fait, c'est un vaste chantier. Déjà, pour le français, l'extrait de naissance n'est pas aujourd'hui une obligation pour accéder à l'éducation. Alors que c'est le principe, c'est juste vraiment...
3: Jusqu'au CM2 ou...
4: Non, à l'entrée, à partir de la sixième. C'est-à-dire, le principe, c'est que pour accéder à l'école, il faut présenter un acte de naissance. Mais cette obligation a été levée, bon, du moins pour le moment, pour un peu promouvoir l'éducation à tous. Alors, mais revenons sur la question des daras. Oui, ça fait partie de nos objectifs, parce que déjà, à Touba, on avait rencontré le porte-parole du khalif, Serigne Bass Abdoukhadr, parce qu'à l'époque, on devait rencontrer le khalif, mais à la dernière minute, il était un peu souffrant et avait demandé quand même au porte-parole de recevoir la délégation qui était conduite par le ministre même, Moussa Balla Fofana, pour présenter au marabout l'argumentaire religieux sur l'état civil. Parce que pour nous, l'autorité religieuse, l'imam est un officier de fait, parce que l'imam est présent à tous les faits d'état civil. Quand il y a naissance, au baptême, c'est l'imam qui est là pour donner le nom. Quand il y a mariage, c'est l'imam qui est là pour sceller le mariage.
3: Dans les mosquées, il y en a des registres.
4: C'est pas des registres, j'en viens. Alors, également, quand il y a décès, l'imam, les marabouts sont là pour accompagner la personne, le disparu. Alors, raison pour laquelle l'Agence nationale de l'état civil a travaillé sur un argumentaire religieux sur l'état civil, dont le contenu est tiré des enseignements islamiques et des pratiques du prophète sallallahu alayhi wa sallam. Donc c'est un document qui a été produit, et là, dans le cadre quand même de la dissémination, on a dans un premier temps ciblé les khalifs généraux. Raison pour laquelle le document a été présenté à Touba, au khalif, au porte-parole. Donc ça a été présenté à Kaolack. Nous devons aller à Tuaom et au niveau de l'ensemble des familles religieuses pour, dans un premier temps, présenter le document aux autorités religieuses pour recueillir leurs observations. Et dans un deuxième temps...
3: Sur le programme Nekel.
4: Non, pas sur le programme Nekel. Mmh. Sur ce document-là qui est l'argumentaire religieux sur l'état civil. Mmh. Et maintenant, quand on aura recueilli les observations des khalifs, on consolide le document et on passe à la deuxième étape, c'est-à-dire sa dissémination au niveau de toutes les familles religieuses, les organisations islamiques, les daïras, etc., les écoles coraniques, etc. Alors, pour nous, donc, les autorités religieuses, les maîtres coraniques, c'est vraiment une cible à ne pas rater. Parce que quand l'imam arrive à comprendre les enjeux de l'état civil, il pourra valablement, à l'occasion d'un baptême, d'un mariage, etc., sensibiliser les populations. Mmh. Il pourra valablement, lors de la prière du vendredi, lors des gamous, des grands événements religieux, sensibiliser les populations. Mmh. Et vous avez tout à l'heure suivi le directeur général de l'Agence nationale de l'état civil, que je salue au passage, M. Matar Ndao, qui, dans les perspectives, compte intégrer l'imam dans le dispositif d'enregistrement des faits d'état civil, comme, entre guillemets, auxiliaire.
3: Comme
4: le chef de quartier. Voilà. Parce que le chef de quartier, le chef de village, c'est des auxiliaires de l'état civil qui sont reconnus par le code. Parce que dans le code ne reconnaît que deux personnes, l'officier d'état civil et l'auxiliaire d'état civil. Même l'agent qui est dans le centre d'état civil ne figure pas dans le code.
3: Justement, là, il y a un problème. Oui. On l'a suivi durant ce reportage, l'absence de statut des agents de l'état civil. Que fait l'ANEC pour pallier le problème?
4: Voilà, justement, ça fait partie également des très grands chantiers de l'ANEC, parce que quand vous parcourez la presse, pas plus tard que ce matin, on vient de m'envoyer un article sur un réseau qui a été démantelé à Ziguinchor, parce que au niveau... Voilà. Donc, au niveau du centre d'état civil, il y a eu un complice, c'est l'agent d'état civil. Il faut le dire, parce qu'il n'y a pas ce traitement qu'il faut. Parce que aussi, quand il y a un problème, il faut oser l'affronter et trouver une solution à ce problème-là. Aujourd'hui, les agents d'état civil ne sont pas bien traités. Et ils ont de très bas salaires, déjà. Deuxièmement, la plupart d'entre eux n'ont pas quand même la formation qu'il faut, le background qu'il faut, la formation pour quand même pouvoir faire le travail comme ça se doit.
3: Ce qui les expose à la corruption.
4: Bien sûr, parce que tous les jours, on assiste à des histoires de corruption pour des sommes de rien du tout, de 50 000, de 30 000, machin, pour faire de faux actes d'état civil. Et ce n'est pas normal. Raison pour laquelle, dans ces chantiers, l'Agence nationale de l'état civil travaille quand même à la valorisation des métiers de l'état civil. Parce que dans ces agents-là, il y a les agents, il y a les archivistes de l'état civil, et c'est des métiers, c'est des professions qu'il faut valoriser. Raison pour laquelle vraiment on travaille sur la mise en place d'un corps de l'état civil, et la forme, on va y revenir plus tard parce qu'il appartient aux autorités de revenir sur cela.
3: C'est un vaste
4: chantier sur lequel, je vous assure, sur lequel on est en train de travailler.
3: C'était un vieux combat du défunt syndicaliste Sidi Ndiaye.
4: Oui. Parce qu'au-delà des agents...
3: On lui rend hommage.
4: On lui rend hommage parce que c'est un combat qu'il faut poursuivre. Parce qu'au-delà des agents, l'officier qui est reconnu, il n'a pas de salaire. Il a juste une indemnité de 5 000 francs. Selon le code. Maintenant, dans certaines communes, on essaye de valoriser. Mais il faut tout harmoniser. Que tous les officiers du Sénégal, tous les agents du Sénégal soient sur le même pied. Vraiment, qu'ils se sentent des agents professionnels qui sont très bien traités et qu'ils puissent faire vraiment la mission ou bien les missions qui leur sont assignées. Tant qu'on n'arrivera pas à avoir des agents d'état civil professionnels, que vraiment, que le centre d'état civil, le service d'état civil ne soit pas un frigo pour les maires, que le service d'état civil ne soit pas le coin pour juste sanctionner. Donc, il faut qu'on règle tous ces problèmes-là. L'autre problème, c'est la stabilité du service. Alors, nous, on a un sérieux problème. C'est que, par exemple, vous l'avez évoqué tout à l'heure, au niveau de la formation, on vient cette année, on forme des agents. Dans un un an, on revient pour former, on passe du module X au module Y pour on peut évoluer. Mais le constat, c'est quoi? On vous amène des agents différents de ceux qui ont été formés l'année passée.
3: Ça change tout le temps.
4: Donc, ça change tout. Donc, du coup, ben, toi, tu n'as pas une bonne approche même pour mener ta formation comme tu veux le faire.
3: Le problème serait donc de dissocier l'avenir, en tout cas, de ces agents d'état civil de la politique.
4: Oui, effectivement.
3: De l'éternel changement au niveau des...
4: Parce
3: des
4: que le problème fondamental, il faut le dire, c'est à ce niveau-là. Parce que chaque maire qui vient, ils m'excuseront, mais systématiquement, ils balayent ce qu'ils trouvent sur place pour mettre d'autres personnes, parfois qui n'ont pas un background, qui n'ont pas la qualification, la formation qu'il faut pour vraiment assurer le service de l'état civil. Je pense que c'est un problème à régler et l'Agence nationale de l'état civil est en train d'y travailler.
3: Alors, vous avez touché le problème tout de suite. L'affaire de fraude, l'affaire fait grand bruit ces jours-ci, de Dakar en Casamance, vous l'avez évoqué tout à l'heure, des cas de faux et usage de faux en écriture publique dans des centres d'état civil, fraude ou simple dysfonctionnement, en attendant que la justice statue, direction, le Ndoukouman, Kafrine ou l'état civil est au cœur des interrogations. Si les autorités réfutent toute manipulation, des insuffisances bien réelles fragilisent le système. Notre grand reportage vous plonge au cœur d'un enjeu crucial, garantir à chaque citoyen une identité et donc des droits. Eram Diagne.
6: Des cas présumés de fraude à l'état civil dans plusieurs collectivités territoriales du Ndoukouman nous sont parvenus. Des accusations toutefois rejetées au niveau des mairies. À Kafrine, par exemple, le chef du bureau état civil se veut catégorique. Pour lui, évoquer une quelconque fraude relève tout simplement d'une méconnaissance du système en place. Matar Tchoban.
7: Je suis dans cette mairie depuis 2008. Et pour dire vrai, je n'ai constaté aucun cas de fraude jusqu'ici.
6: Des propos corroborés par l'existence de mécanismes de contrôle interne censés verrouiller toute tentative de manipulation. Registre physique sécurisé, vérification rigoureuse des pièces, validation hiérarchique. Selon Matar Tchoban, chaque étape du processus est strictement encadrée.
8: Parce que ici, vraiment, excité beaucoup de bindes. Dañ lay jox numéro jox la ané nga dem génné registre bi bo bindé ba paré dem jël extrait bi dougal ci bi registre bi dem jox officier d'état civil officier bi signé.
7: Quand vous établissez un acte d'état civil, vous vous basez sur un numéro et l'année d'inscription au registre. C'est ce registre ainsi que l'acte de naissance que vous présentez à l'officier d'état civil qui vérifie à nouveau avant d'apposer sa signature. Cette double vérification fait qu'il est très difficile de frauder. Mais il peut arriver que des extraits soient introuvables en raison de la détérioration de certains registres avec le temps. Dans ce cas, l'intéressé doit se faire établir un certificat de destruction afin d'introduire auprès du procureur de la République une demande de restitution. Ce dernier lui établit une ordonnance, laquelle lui permet de se faire inscrire à un registre spécial ouvert par la mairie pour tous les cas similaires.
8: On a des reconstitutions pour monter une demande mairie, nous mener transcrire qui est bien fait l'extrait.
6: Dans ces conditions, il serait difficile d'introduire de fausses informations ou de modifier des données existantes sans être détecté. L'officier d'état civil de la mairie de Kafrine, Jean-Pierre Diatta, que nous avons sollicité, s'est débiné devant notre micro. À Kadiot, le discours est plus nuancé. Ici, le maire adopte une posture mesurée. S'il affirme n'avoir jamais été saisi de cas de fraude, il reconnaît toutefois l'existence de certaines failles, notamment liées à l'absence d'informatisation du système. Cher Vilan.
9: L'état civil, moi je l'ai délégué à quelqu'un qui s'en occupe et il ne m'a pas été donné connaissance qu'il y ait des fraudes quelconques dans ce sens. C'est vrai qu'à l'écriture, je ne peux pas écarter la possibilité, notamment au niveau des écoles, de vouloir renouveler une date ou bien rajeunir un enfant alors que la réalité pourrait être autre.
10: Mais vous êtes quand même conscient qu'avec cette technique d'écriture à la main au sein de l'état civil, il peut y avoir des fautes sans que vous, l'autorité municipale, vous ne soyez au courant.
9: Je le pense, oui, parce que nous sommes tous des êtres humains. De par des approches semblables, il y a des fraudes là-bas. Je ne vois pas pourquoi ici, ça ne pourrait pas y avoir. Mais je ne le confirme pas, comme je vous l'ai dit au départ. Je n'ai pas vu personnellement des gens venir se plaindre d'une telle chose. Il y a des erreurs, par exemple. Ça peut arriver des dates de naissance qui ne correspondent pas. Mais là-bas, le cas que j'ai vécu pas plus tard qu'hier, c'était une date de naissance portée au niveau de l'état civil qui n'a pas été reproduite au niveau du casier judiciaire. Et ça nous a été retourné. Des erreurs pareilles peuvent paraître. Alors que si c'est la machine qui travaille, l'électronique, là, les risques de fraude, pas de fraude, mais aussi d'erreurs de ce genre pourraient être amenuisés.
6: La digitalisation constitue aujourd'hui un défi majeur. Son absence limite les possibilités de traçabilité, complique les vérifications croisées et peut, à terme, fragiliser la fiabilité des données. Pour beaucoup, ces insuffisances dans l'enregistrement des naissances peuvent créer un terrain favorable à certaines irrégularités. Morka, journaliste, secrétaire général de la Convention des jeunes reporters Zone Centre, et Cher Villan, maire de la ville de Kachot.
9: Ce qu'on a vu au niveau des cartes nationales d'identité, où dès que vous posez vos empreintes, même tout en s'appelant A, si vous revenez avec un autre nom B, si vous posez votre identité, on vous dit que vous étiez venu sous l'appellation de A. Donc ça limite les fraudes. Ce qui a poussé certainement les décideurs, les autorités à vouloir digitaliser l'état civil, ça doit être certainement les mêmes causes. Je peux présager que le fait de digitaliser pourrait bien aider à réduire les fraudes et vraiment à rendre la chose plus fluide. On a eu à faire la formation et l'équipement a été déjà mis en place. Mais on est confronté à un problème de couverture de réseau. On a eu des problèmes. Je me suis moi-même personnellement déplacé pour aller voir Sonatel de Kaffrine. On m'a parlé de questions d'orientation d'antenne, mais je sais que jusque-là, on n'a pas le réseau qu'il faut pour faire le travail.
6: Dans le Ndoukouman, autorité territoriale, officiers d'état civil et observateurs s'accordent ainsi sur la nécessité de moderniser le système, mais aussi et surtout de renforcer la sensibilisation des populations sur l'importance de l'état civil.
9: On a des enfants qui sont partout dans le monde. Le fait de digitaliser nous permettrait vraiment de disposer de son état civil, carte d'identité ou certificat de décès, certificat de mariage et autres, tout en restant sur place. Il suffit d'utiliser les nouvelles technologies pour vraiment acquérir le document qu'il vous faut.
11: Surtout, c'est les gens qui sont très loin de leur lieu d'état civil. Toutefois, qu'on digitalise et qu'on informatise, ce serait un bénéfice pour eux. Alors, tu pourrais pratiquement à Kungel, ou bien à l'USK, l'Iribo, Kentepate, entre autres. Voilà, tu pourrais aller là-bas et se procurer de la pièce d'état civil. Et aussi, je lance un appel à l'État du Sénégal, parce que aussi, nous sommes dans des zones où l'électricité reste défaut. Donc, l'accès à l'Internet, l'accès à l'électricité doit être de rigueur pour permettre aux usagers de se procurer de la pièce d'état civil à chaque fois que le besoin.
6: Au-delà de la question de la fraude, un autre problème plus visible encore se pose dans la région de Kaffrine, celui des déclarations à l'état civil. De nombreux citoyens, notamment des élèves, ne disposent toujours pas d'acte d'état civil. Une situation qui peut compromettre leur scolarité, mais aussi leur accès à des droits fondamentaux. Amat John, directeur de l'école primaire Fatanjay dans l'IF de Kaffrine.
12: Il y a beaucoup d'élèves qui n'ont pas de pièce d'état civil. Si on parle du CI au CM2. Mais les cas les plus présents, les exigences concernent les CM2 surtout. Parce que les parents se sont déjà engagés. Le problème, c'est le dégagement des parents. Tu appelles un parent, il ne vient même pas répondre à l'appel. Ton enfant n'a pas d'état civil. Le papa est divorcé avec la maman, il y a des cas comme ça. Le père refuse de donner sa pièce d'identité pour qu'on puisse ficeler le dossier. Ou bien c'est la maman, donc il y a pas mal de cas comme ça. Donc il y a trop de problèmes dans les familles là. Et maintenant, nous, on court même des risques. Parce que des fois, tu entres dans un détail là, donc on arrive même à te créer des problèmes. Des problèmes du genre, comme c'est un cas de divorce. Tu appelles le parent et tu dis que je ne viendrai pas. Donc tu fais des pieds et des mains maintenant pour essayer de convaincre le parent. Mais souvent, c'est des problèmes qui risquent de se reposer même sur le directeur. c'est pas facile. Avec l'institut de naissance d'Al, la mairie a fait des moyens, le gouvernement a fait des efforts, mais ce sont les parents qui sont désengagés. À beau sensibiliser, donc on a des plans d'action, de sensibilisation, on convoque des réunions, même les réunions qui convoquent 600 élèves et quelques, 647 élèves. Tu convoques une réunion de parents d'élèves, tu ne reçois même pas 10 parents, une vingtaine de parents, tu reçois une vingtaine de parents. Ça aussi, c'est des problèmes. On est obligé de faire des VAD, des visites à domicile. Voilà, donc pour encore sensibiliser. Tout ça là, c'est inscrit dans le plan d'action volontariste. Malgré tout ça, ça traîne toujours.
6: Dans le document, entre démenti officiel et inquiétude persistante, la question de la fiabilité de l'état civil reste posée. Si la fraude est contestée, les failles, elles, sont bien réelles. Et pendant que le débat se poursuit, des milliers d'enfants sans existence administrative continuent de grandir en marge du système. Une réalité qui rappelle une chose essentielle. Sans état civil fiable et accessible, c'est toute une génération qui risque de rester sans voix. Et sans droit. Eram Diagne Kaffrine, Radio Sénégal.
3: Eram Diagne.
13: Bonjour Demba.
3: Vous êtes en ligne. Un résumé pour nos auditeurs. Les failles qui persistent, c'est quoi?
13: Bonjour Demba, bonjour à l'invité et bonjour également à tous nos auditeurs. Bonjour Ibrahima.
14: Bonjour madame.
13: Alors Demba, comme vous avez pu l'entendre dans ce reportage, Kaffrine, disons que c'est une zone rurale et il y a beaucoup de manquements au sein des centres d'état civil qui font que les fraudes ne peuvent pas manquer, mais également beaucoup d'enfants ne sont pas enregistrés à l'état civil. Mmh. Et parmi ces manquements, nous pouvons énumérer l'éloignement des centres d'état civil. Mmh. Aujourd'hui, beaucoup de villages sont distants de leur commune chef-lieu de village, mmh. Ce qui fait que les parents sont obligés de parcourir de longues distances pour déclarer leurs enfants. Et parfois, ça peut ne pas être chose facile, surtout si la famille est une famille éclatée ou même démunie, mm-hmm. S'il y a la pauvreté dans cette famille, parce que même si la déclaration peut être gratuite dans les délais, le coût du transport peut parfois peser sur ces familles-là. Autre fait également qui ne facilite pas la déclaration des enfants à l'état civil dès leur naissance, mm-hmm. Ce sont les accouchements à domicile. C'est un fait bien réel dans le Ndoukouman. Mm-hmm. Beaucoup de femmes, du fait de la distance qui les sépare des structures de santé, mm-hmm. Préfèrent accoucher chez eux. Mm-hmm. Et souvent, on n'a pas de carnet de maternité. Les centres d'état civil sont loin et l'enfant est né, mais on ne le déclare pas. Mmh. Maintenant, arrivé à un certain temps, il est difficile de déclarer l'enfant sans qu'il y ait une autorisation d'un juge, c'est-à-dire qu'il y ait un jugement. Mmh. Et ça également, il y a l'ignorance qui fait que beaucoup de parents aujourd'hui ignorent les délais légaux. Mmh. Maintenant, s'il faut maintenant passer à une déclaration tardive, mm-hmm. Les coûts, tout ça peuvent être des difficultés pour les parents. Mm-hmm. Autre problème, et c'est l'un des problèmes les plus en vue dans cette partie du Sénégal, ce sont les poids des réalités sociales. Mm-hmm. Ici, les mariages précoces sont d'actualité. Mm-hmm. Souvent, l'enfant ou bien la maman, c'est une jeune fille âgée de moins de 16 ans ou même un peu plus de 16 ans, elle n'a pas la maturité qu'il faut pour comprendre que dès que son enfant, dès qu'elle accouche, elle doit déclarer son enfant. Mmh. Il y a également les abus. Souvent, la fille est abusée par un membre de sa famille. Mmh. Maintenant, par crainte du regard de la société, la famille préfère ne pas déclarer l'enfant. Mm-hmm. C'est-à-dire qu'il y a autant de manquements, mm-hmm. qui font qu'à Kaffrine, la déclaration de l'enfant à l'état civil est un réel problème.
3: Eram Diagne, c'est vrai, on pointe toujours du doigt l'État. Mais avant l'État, est-ce que sur place, les communautés sont mobilisées pour changer la donne? Des associations, des Badienougor et tout.
13: Je ne l'ai pas carrément senti. Je ne l'ai pas carrément senti. La preuve, quand il me fallait collecter pour ce grand reportage, tu sens que les gens... En fait, il n'y a aucune sensibilité par rapport au fait que beaucoup d'enfants aujourd'hui à Kaffrine sont sans extrait de naissance.
3: Visiblement, ça ne dérange pas. Ça ne dérange pas.
13: Ça ne dérange pas. C'est pourquoi je dis, tu ne sens pas la sensibilité des autorités ou même de la communauté par rapport à ce problème. Maintenant, là où peut-être l'on voit un peu d'effort, c'est au niveau des établissements. Et même au niveau des établissements, c'est vrai que la sensibilisation est parfois de rigueur, mais on la limite tout simplement aux parents dont les enfants doivent passer l'examen du CFE. Là également, c'est un problème. Donc, je pense que il faut une vaste campagne de sensibilisation dans le Ndoukouman pour amener les gens à comprendre l'importance de l'état civil. Et autre problème également, j'allais l'oublier, c'est la non-digitalisation du système. Dans beaucoup de localités, dans beaucoup de services d'état civil où je me suis rendue, malheureusement, je vois des registres ou même des extraits qui sont écrits à la main. Alors qu'il peut y avoir des incendies, il peut y avoir des pertes, entre autres, qui font que, franchement, en tout cas, le système n'est pas du tout fiable à Kaffrine, honnêtement.
3: Heureusement, Eram Diagne, merci. Heureusement, l'ANEC est là, l'Agence nationale de l'état civil. Merci beaucoup, Eram Diagne, pour ce reportage.
13: Merci à vous, Damba.
3: Ibrahim Etia, la digitalisation.
4: Oui, la digitalisation fait partie des principaux chantiers de l'Agence nationale de l'état civil. En fait, digitalisation, tout le monde en parle. Digitaliser, il faut qu'on utilise le numérique pour l'état civil, mais attention. L'Agence nationale de l'état civil, depuis pratiquement 2 ans, a engagé vraiment un vaste chantier en commençant par numériser l'essentiel des registres d'état civil sur tout le territoire national à travers le programme NECAL. Après,
3: on a quand même le data center de Diamniadio.
4: J'arrive. Donc, après la numérisation, je rappelle un peu le processus, ces actes digitalisés ont été indexés. Alors, après l'indexation, le tout a été versé dans ce qu'on appelle le registre national de l'état civil, qui est la base centrale de l'état civil. Et toutes ces données-là, oui, sont stockées au data center, avec d'autres sites. Pour mieux sécuriser, pour un peu répondre à ceux qui disaient que les données du Sénégal sont hébergées à l'international. Non, tout se trouve ici au Sénégal, à Diamniadio et dans d'autres sites très bien sécurisés. En plus de cela, l'Agence nationale de l'État civil...
3: Ma curiosité m'a poussé à entrer dans la plateforme Saman État civil. On vous demande de vous inscrire. Si vous vous inscrivez, est-ce que c'est sûr que vos données sont sécurisées?
4: Très bien sécurisées. Alors, Saman État civil, avant d'arriver à Saman État civil...
3: Est-ce que sur cette plateforme, si je demande un acte d'état civil, on peut me le donner via mon mail?
4: Saman État civil fait partie des projets. Mais avant Saman État civil... Il faut comprendre un peu le process qui a quand même amené à Saman État civil. Donc, le registre national de l'État civil, c'est la base centrale. Après le registre national de l'État civil, on a conçu un outil d'abord pour les agents avant d'arriver à Saman État civil, qui est pour les usagers. Alors, le LGEC, le logiciel de gestion de l'État civil du Sénégal, qui est le seul logiciel homologué, alors qui est déployé au niveau de 415 centres d'État civil du Sénégal. Donc 415 centres sur les 605 disposent ce logiciel. Mais il faut dire que il y a certains centres qui ne l'utilisent pas pour défaut de couverture internet pour X raisons qu'on ne peut pas peut-être expliquer ici. Alors, le LGEC permet à l'agent de pouvoir interroger la base de données, le RNEC, pour pouvoir enregistrer, délivrer des actes en toute sécurité. Donc, tout agent qui utilise le LGEC travaille vraiment dans la sécurité totale. Mais il y en a qui ne l'utilisent pas, pour X raisons, je l'ai dit tout à l'heure. Alors, après cela, on a mis
15: mais
4: en place...
15: Quelle raison?
4: Par exemple, il y a, dans certaines communes, la couverture Internet n'est pas assurée à 100%.
15: Mais pourquoi ne pas travailler avec justement les ministères concernés, ministère Télécom, ministère Énergie, ministère Santé, pour un plan d'urgence?
4: Oui, on travaille avec le ministère en charge des Télécoms,
15: L'énergie?
4: L'énergie, non. Okay. Avec Télécom, à travers le réseau gouvernemental. Mm-hmm. C'est-à-dire, mais dans certaines parties du territoire, le réseau ne répond pas à 100%. Et c'est un autre débat que je ne voudrais pas évoquer ici. Mm-hmm. Alors, Sama État Civil donc, a été lancé à Mbaké. Alors, Sama État Civil, pour le moment, est en expérimentation dans une phase pilote dans 10 communes. Pas toutes les communes du Sénégal. Par exemple, vous, si vous êtes natif de Saint-Louis, vous ne pouvez pas utiliser Sama État Civil. Si vous êtes natif d'une autre commune qui ne fait pas partie des communes pilotes, vous ne pouvez pas utiliser Sama État Civil, pour plusieurs raisons. Alors, Sama État Civil offre plusieurs fonctionnalités. Dans les communes pilotes, par exemple, en Baquet, un usager, à partir de chez lui, peut utiliser la plateforme pour faire une demande de copie d'acte de naissance, par exemple. Mais après la demande, après traitement de la demande, il reçoit un message qui lui dit que votre demande a été traitée. Maintenant, à partir de ce moment, il doit se déplacer, aller au niveau du centre d'état civil pour récupérer sa copie d'acte de naissance. Pourquoi? Parce que l'état civil est régi par le code de la famille, qui a été élaboré en 1972. Quand on élaborait le code, la digitalisation, numérisation, machin, n'était pas en vogue. Donc, c'est des choses qui ne sont pas dans le code. Ce n'était pas prévu. Alors, donc, on ne peut pas aujourd'hui plonger à 100% dans les procédés informatiques sans un encadrement juridique.
15: Pourtant, Ibrahim Etia, on nous présente la digitalisation comme le seul rempart contre les fraudes à l'état civil.
4: Je valide. C'est la principale solution pour faire face. Nous, au niveau de l'Agence nationale de l'état
15: pourquoi
4: civil...
15: Pourquoi ne pas accélérer la cadence?
4: Nous, on a fait tout le travail nécessaire. On a produit tous les outils. Des outils pour les agents et officiers, le LGEC, des outils pour les usagers, Sama État Civil, un module de notification pour les services de santé et les auxiliaires de l'État civil. Mais tout cela, on ne peut pas l'utiliser parce qu'il n'y a pas de loi pour le moment. On a déjà travaillé sur un texte de loi qui est dans le circuit. Donc, dès que ce texte arrive, par exemple, au Conseil des ministres, adopté, voté à l'Assemblée nationale, BOF sera parti, on pourra garantir la sécurité totale. Par exemple, revenant à Sama État Civil. Aujourd'hui, Sama État Civil offre 3 fonctionnalités. C'est-à-dire, vous faites une demande, comme par exemple, présentement, dans les communes pilotes, vous faites la demande et vous vous déplacez. Mais Sama État Civil permet de faire une demande et de recevoir la copie de ton acte à travers ton smartphone ou bien l'ordinateur. Mais ça, on ne peut pas l'ouvrir. Parce qu'il n'y a pas de cadre juridique pour le moment. Il faut que la loi sur l'introduction de l'informatique pour l'utilisation de l'informatique à travers la gestion de l'état civil soit votée à l'Assemblée nationale. Raison pour laquelle on ne cesse de lancer un appel aux autres autorités pour qu'elles accélèrent cela.
15: Ça veut dire que Youssouf Konté, qui a son acte de naissance à Velengara, s'il fait la demande même sur la plateforme, après il faut qu'il se déplace à Velengara.
4: Velengara, pour le moment, n'est pas dans les communes pilotes, mais
15: c'est un exemple.
4: Vous êtes ressortissant de Mbaké, vous êtes ici à Dakar, vous entrez sur la plateforme, vous faites la demande, malheureusement, vous devez vous déplacer jusqu'à Mbaké. Parce que on est régi par des textes. L'état civil est très bien encadré. On ne peut pas se permettre de faire du n'importe quoi. C'est pourquoi, quand on a lancé LGEC, on lançait également un appel aux communes qui avaient d'autres logiciels d'arrêter d'utiliser certains logiciels et de rejoindre le LGEC qui offre toutes les garanties de sécurité.
3: Merci beaucoup, Ibrahima Etcha. Je rappelle que vous êtes directeur de la formation en charge de la sensibilisation à l'Agence nationale de l'état civil du Sénégal. Vous êtes notre invité dans ce studio pour cette émission. Mon pied, la route d'Allo Sénégal. Le Wolof, tout de suite.
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1: Mesdames et messieurs, il est 15h sur le réseau synchronisé de Radio Sénégal. Bonjour à tous. Donc, une synthèse de l'actualité à la mise en onde, Céline Noël Diop.
2: Youssouf Conté.
1: Le top départ de la 138e édition du pèlerinage marial de Popanguine ce samedi et l'événement religieux va se dérouler jusqu'au 25 mai prochain, c'est-à-dire lundi. Et cette année, le pèlerinage est placé sous l'égide du diocèse de Ziguinchor. Le thème, soit sans crainte Marie, car tu as trouvé grâce auprès de Dieu. La Tabaski, c'est dans moins d'une semaine au forail de Kirkaba Touba. Les clients se font encore désirer le prix du mouton jugé trop cher. Pendant ce temps, les habitants de Kër Saloum Diané, dans le département de Founioune, région de Fatick, ont la peur au ventre. L'insécurité y est grandissante. En cette veille de Tabaski, vol de tout genre constaté, les populations invitent l'État à renforcer la sécurité dans la zone. Après Thiès, la région de Ziguinchor a accueilli la caravane d'orientation 2026 initiée par le ministère de l'Enseignement supérieur, de la Recherche et de l'Innovation. Un village de l'orientation s'est tenu pour permettre aux élèves, à leurs parents, d'accéder aux meilleures offres de formation dans l'enseignement supérieur public comme privé. Le directeur de l'Enseignement supérieur, Abdouaziz Diouf, donc, a salué la forte mobilisation notée dans la capitale du Sud. Tout de suite, la version.
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1: Est-ce qu'am nañu une cartographie aussi de ces aires marines protégées au niveau du Sénégal?
0: Oui, am nañu une cartographie des aires marines protégées du nord au sud de Saint-Louis en passant par la petite côte Dakar. Au delta du Saloum jusqu'au sud au niveau de la Casamance, notamment la région de Jéguinchor, la région de Sédiou, yépp air marine protégée yi laal nako. 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
1: 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Mesdames et messieurs, bonjour. Une synthèse de l'actualité à la mise en onde, Céline Noël Diop.
2: Youssouf Conté.
1: À moins d'une semaine de la Tabaski, le foirail de Kerkaba Touba, autrefois très fréquenté en période de préparatif de la fête du mouton, attend toujours les clients, les rares acheteurs trouvés dans ce grand foirail peinent à acquérir de moutons du fait des coûts qu'ils jugent trop chers. Là-bas, les prix s'envolent bien au-delà de 100 000 francs CFA. Pendant ce temps, Kër Saloum Diané, situé dans le département de Foundiougne, région de Fatick, la peur gagne les populations. Des vols à répétition, une insécurité grandissante. Kër Saloum Diané appelle à plus de sécurité. Le top départ du 138e pèlerinage marial de Popongine, des milliers de fidèles y sont attendus jusqu'au lundi prochain. Et c'est un événement religieux sous le signe de la grâce, de la foi et du recueillement. Après Thiès, la région de Ziguinchor a accueilli la caravane d'orientation 2026 initiée par le ministère de l'Enseignement supérieur, de la Recherche et de l'Innovation. Un village de l'orientation s'y est tenu pour permettre aux élèves et à leurs parents d'accéder aux meilleures offres de formation dans l'enseignement supérieur public et privé. Au Mali, 5 villages de la région de Bandiagara, dans le centre du pays, ont été attaqués avant-hier dans l'après-midi. Et ces attaques ont été revendiquées par le groupe de soutien à l'islam et aux musulmans, le GNIM, qui est donc lié à Al-Qaïda et qui n'a pas donné de bilan. Les sources jointes par nos confrères de RFI rapportent une vingtaine de morts et de nombreux habitants qui ont fui leur village. Tout de suite, la version Wolof.
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au centre de modulation Ousmane Ba, devant ce micro Tanda Khandiaye, en face de moi Ngagne Diop, pour vous présenter votre émission en direct des stades de cet après-midi. Et nous pensons à notre ami Benoît Badiane sur la route de Popongine. Nous lui souhaitons un excellent pèlerinage, tout comme toute l'équipe de Radio Sénégal qui se trouve là-bas du côté de Popongine, ou bien sur la route de ce pèlerinage, voilà, le pèlerinage royal de Popongine. En tout cas, nous souhaitons, nous tendons la main à Dieu le Tout-Puissant pour les prières accompagnent, en tout cas, tous ceux-là qui vont se retrouver là-bas et ceux-là qui s'apprêtent à rallier justement le sanctuaire marial de Popongine. En tout cas, bon pèlerinage à tout le monde. Cela dit, mesdames et messieurs, dans cette émission, nous parlerons bien sûr de football. Vous savez, on est à la fin du championnat du Sénégal et toujours le suspense est de mise du côté de la Ligue 1 comme du côté de la Ligue 2 et d'ailleurs du côté de la Ligue 1 où véritablement c'est très serré d'abord au haut du tableau mais également au bas du tableau puisque là, entre la Linguère de Saint-Louis, deuxième relégable Cameroun, puisque Cameroun est premier relégable, la Linguère de Saint-Louis deuxième relégable, premier non relégable, la Sonacos de Djourbel. Il faut dire que ces trois équipes en tout cas, en ce moment dans une mauvaise posture et même Dakar Sacré-Cœur, puisque là les HLM se sont sauvés, mais là il reste encore une fois Dakar Sacré-Cœur, l'équipe de la Sonacos, la Linguère de Saint-Louis et la formation de Cameroun. C'est vrai que en tout cas, trois places, donc une place pour trois, et ce sera entre l'équipe de la Sonacos, l'équipe de Cameroun et la Linguère de Saint-Louis. Et tout ceci, nous y reviendrons tout à l'heure, tout comme à la Ligue 2 également. Beaucoup de problèmes, en tout cas c'est la bousculade au niveau du haut du tableau comme au bas du tableau. Voilà, mesdames et messieurs, en tout cas pour le sommaire de cette émission de cet après-midi. Évidemment, le football, ce sera aussi du football à l'étranger, puisque même si, au niveau des grands championnats, certains ont déjà, surtout du côté de l'Europe, ont déjà rangé les godasses à peut-être ceux-là, les joueurs qui vont participer à ce mondial, mais sinon, on a rangé les godasses. Alors, du côté de la Saudi Pro League également, Sadio Mané, donc son équipe est championne de l'Arabie Saoudite en Prime League, en Ligue, la Saoudi, je confonds souvent la Saudi Pro League à la Prime League anglaise, et donc la Prime League là où l'équipe de Al Nassr, celle de Sadio Mané, a été sacré, mais aussi du côté là-bas, Arsenal avec les Blues de Chelsea, les deux équipes rivales, mais Arsenal a été justement sacré et devant l'équipe de Manchester City et d'ailleurs les adieux de Pep Guardiola qui va quitter le club des Mancuniens de City, et donc là une page va se tourner en tout cas pour l'un des meilleurs entraîneurs du monde. Alors, mesdames et messieurs, nous parlerons également de basketball, comme vous le savez, avec la BIOL, Basket Africa League, avec la Final 8 là-bas, du côté de Kigali, au Rwanda, le pays des mille collines qui abrite cette Final 8, puisque intéressé par le Sénégal, puisque la ville de Dakar est là-bas, pour essayer de prendre, en tout cas, une place au soleil, surtout avec les quarts de finale retour, puisque demain, les Sénégalais avaient gagné la première manche. La deuxième manche sera demain, et toujours face au club du National Al Ahly, le club Kairot. Et donc, on va revenir justement sur tout cela. Autre chose aussi, le football au niveau des petites catégories. Vous le savez, le Sénégal qui va aller en quart de finale avec ses matchs couperés, les Sénégalais qui vont faire face à
l'équipe du Mali. Et donc, une vieille connaissance, cette équipe malienne. En tout cas, les éclons du Mali vont en découdre avec les Lions du Sénégal, puisque là, eh bien, les équipes se connaissent très bien. Et voilà. Et puis, vous dire que du côté des dames, avec la Coupe d'Afrique des Nations, les éliminatoires hier, les Lioncelles du Cameroun, eh bien, sont venus faire match nul avec celle-là du Sénégal, 0-0 au stade de Posada Senghor. Le match retour, ce sera en tout cas la semaine prochaine du côté de Yaoundé. Alors, en ce qui concerne maintenant les U17, que vous le savez, je vous l'ai dit tout à l'heure, il y a des matchs qui se jouent cet après-midi. Au cours de cette émission, nous vous donnerons tous les résultats, mais sachez que les Sénégalais vont rencontrer les éclons du Mali. Et puis, avec le coach Cheikh Tidiane Biteye, fidèle à nos habitudes, avec lui, c'est vrai, le consultant patenté football de Radio Sénégal, et bien tout à l'heure, et comme à l'accoutumée, avec ce direct des stades ou que ce soit également le Sport Dimanche, et bien il est toujours là, et bien avec ses analyses assez pertinentes pour élucider, éclairer, mais aussi disséquer, en tout cas, et bien le football mondial africain, mais aussi le football chez nous. Alors voilà donc, mesdames et messieurs, pour le sommaire de cette émission. Nous reviendrons également tout à l'heure sur quelques témoignages, vous le savez, avec notre ami Cheikh Diarra, je dirais, et bien Cheikh Diarra le reporter, Cheikh Diarra le poète, Cheikh Diarra l'écrivain, puisque Saint-Louis lui a rendu un vibrant hommage, cet hommage assez mérité, puisqu'avec tout ce qu'il a fait pour le sport en général, particulièrement le football, eh bien, nous reviendrons justement sur cela. Alors, également, nous pensons à Maïdjahir Diop, du côté de Saint-Louis, lui aussi, c'est vrai que, évidemment, toujours au four et au moulin, puisqu'il a été, en tout cas, dans toutes, dans des bureaux, bureaux de certaines disciplines, notamment, je veux parler, par exemple, des sports travaillistes, mais aussi des ligues régionales du côté de Saint-Louis, mais aussi reporter, hein, maintenant, en tout cas avec Cheikh Diarra, tout à l'heure, eh bien, des témoignages sur ce grand homme, en tout cas de médias, mais aussi de l'éducation, puisque Cheikh Diarra, eh bien, c'est un écrivain, mais aussi, eh bien, c'est un poète, un grand orateur. Voilà, donc, mesdames et messieurs, nous allons y revenir dans tout ça tout à l'heure, mais pour l'instant, eh bien, je vous amène sur l'axe Cuba-Sénégal, et tout de suite avec Ngandiop là-bas du côté de la technique.

0: Voilà, merci. Nganjop sur l'axe Dakar et la Havane, l'orchestre Broadway. Alors, un morceau que nous dédions à tous nos amis, les mélomanes, mais aussi, eh bien, les conditionnels, les inconditionnels de Radio Sénégal. Je veux parler justement du major Pépito Sarr. C'est vrai que qui nous écoute depuis Thiès avec Alune Badara. Lui, c'est donc son parfait complice là-bas, du côté de la capitale du rail, où nous saluons nos amis. Il s'agit bien sûr de Ousmane Bouch. Nous saluons également nos amis qui se trouvent là-bas, notamment le corps, Ibrahim Le Corps, que nous saluons, mais aussi nous saluons Atou Diouf, voilà, le chef Atou Diouf là-bas, du côté du quartier Ersan, et qui nous écoute régulièrement là-bas, du côté du quartier Ersan. C'est donc à Thiès. Alors, mesdames et messieurs, je vous le disais tout à l'heure, chose promise, chose due. Nous allons y revenir tout à l'heure avec le coach Sertigan Bitey pour nous parler, eh bien, de cette fin des championnats assez passionnante tout de même, puisque en ce moment, eh bien, il faut dire que des équipes peut-être qui sont dans une courbe descendante, évidemment extrêmement difficile pour leur position, mais bon, de toutes les façons, du haut du tableau comme du bas du tableau, évidemment, eh bien, il y a surtout, eh bien, cette fin de championnat assez pétaradante. Il faut dire que ce ne sera pas facile pour ces équipes qui sont dans cette position-là. Et puis, également, parler de la Ligue 2, vous le savez, là-bas également, eh bien, il y a des problèmes. Il y a des problèmes, puisque là, c'est vrai que c'est très serré, aussi bien au haut du tableau que du bas du tableau. Alors, ainsi donc, nous saluons nos amis qui se trouvent là-bas, du côté de Linguère, avec Bobou Thiam, Ibrahim Auguste Diouf, du côté de Saint-Louis, que nous saluons notre ami Maïssa Mbaye, du côté de Thiès, à côté du coach Cheikh Tidiane Bitey. Alors, on n'oublie pas, on n'oublie pas également, eh bien, notre formateur. Il s'agit bien sûr d'Ibrahim Ndiaye Gaïné, du côté de Fatick. Voilà, exactement, c'est du côté de Fatick. Alors, nous saluons également Kader Djedjou, lui, du côté de Bignolan, mais aussi Raymond Pierre Djemé. Alors, merci à lui, à Tangori, toujours dans le département, eh bien, de Bignolan. Et nous saluons, eh bien, Bira Kansen, qui se trouve à Touba, Moussaba, c'est vrai, l'ancien athlète, l'homme de Kabiling. Merci à lui. Bokar Cham également, les sapeurs-pompiers, anciens internationaux, nous le saluons. Et donc, salutations également, eh bien, à Aboukane Walfadjri, du côté de Saldé. Nos salutations également, eh bien, à notre ami Bekaïdien, que nous saluons, évidemment, Lamine Camara, mais aussi, ils sont tous là-bas, du côté de Saint-Louis. Alors, c'est vrai que Boubou Thiam, Ali Moussaouat, merci à vous aussi, Amad Abdoulaye Anne, voilà, Madou Abdoulaye Anne, l'homme de Kodik, ensuite avec Biram Dem, du côté de Dengane, merci à lui également. Eh bien, Matarfal de Tiwaoune, nous l'oublions pas, et nous n'oublions pas également, eh bien, notre ami Ousmane Mendy, du côté de Jigenshor, Maïdjahed Diop à Saint-Louis, Yoro Diaw, le président du club Omnisport, Sora Sissoko, et là, avec Abdoulaye Baldé Croix-Rouge à Vélingara, alors le professeur Tanda Khadjé, que nous saluons également, mais aussi Ousmane Diatta, le major des transmissions. Alors, salutations également à Ousmane Bouch, bon, l'ancien des blindés, du côté de Thiès également, avec un certain Malik Nian, Babacar Fall à Karmadjabel, Madi Ndiaye de Tamba, et puis le président Madi Guindo, du côté de Tambacounda également, eh bien, que nous saluons Ndiaga Gueye à Louga, ainsi que son ami du côté de Louga, toujours avec Sengane. Nous le saluons. Salutations à Boukane Blengaye, le grand supporter du Djaraf de Dakar à Bambey. Et puis le DG Sambou Biagi, lui, il est du côté de la maison de la presse là-bas, du côté de la Corne. Danish. Alors, merci à vous tous, mesdames et messieurs. Dununak Sunoukharit, il s'agit d'Abdoul Aziz Ba, du côté de Fass Ngom. Alors, en ligne, notre consultant technicien, le coach Chartigan Bitey, avec lui, eh bien, je vous le disais en début d'émission, mais là, n'oubliez pas, hein, puisque à partir de 17h, vers 17h, nous serons là-bas du côté du stade Alassane Djigo de Pékin pour retrouver nos reporters qui se trouvent là-bas, Cheikh Diop et Seydina Aline Diop. Alors, les Dieu Diobène vont nous parler de cette finale de la Coupe du Sénégal. Alors, deux finales, d'abord du côté des cadets, mais aussi eh bien, du côté des juniors. Tout à l'heure, eh bien, nous entrons en contact avec nos deux reporters là-bas. Alors, cela dit, coach Bitey, bonsoir à vous.
1: Bonsoir, toujours un réel plaisir d'être avec vous le week-end, ça me fait énormément plaisir. Je m'associe à toutes les salutations, particulièrement je salue le directeur, je salue Ndani avec toute son équipe, mais un salut cordial est réservé à Pépito, à qui je souhaite véritablement un prompt rétablissement.
0: Un prompt rétablissement, le major Pépito Sarr, c'est vrai que fidèle parmi les fidèles de Radio Sénégal. Voilà. Alors, coach Bitey, cela dit, vous savez, nous allons vers une fin de championnat assez mouvementée, une fin de championnat où, véritablement, eh bien, le suspense qui est là et qui demeure, puisque vraiment, eh bien, les équipes... Mais avant, justement, d'aller plus loin, rappelez, coach Bitey, si vous permettez, les résultats d'hier qui ont été enregistrés à l'occasion de la 29e journée. Le Djerab et le Casasport n'ont pu se départager 0-0, idem pour Dakar Sacré-Cœur et Tenguetche FC, Agel de Rufisque qui bat la Linguère de Saint-Louis 2-1, à Espikin qui perd devant Cameroun 1-2, l'équipe de Walidane de Thiès, là c'est celle de Pépito Sarr, hein, du côté de Thiès, eh bien Walidane a fait match nul avec l'Union Sportive de Gorée, 1-1, hein, un but, je crois que c'est bien cela, 1-1 partout, la Sonaco de Djorbel et HLM 0-0, l'Union Sportive de Wakam qui a courbé les chines devant Génération Foot là-bas à Denibiram, là où 2-3. Oui. Et puis le stade de Mour qui a été battu par le Guédiawaï Football Club. Le score 2-0. Alors, coach Bitey, si on se réfère en ce moment au tableau, eh bien, trois équipes se dégagent. En tête, nous avons Tenguetche FC, 51 points, Agel de Rufisque, 51 points et deuxième. Et puis Génération Foot qui a décroché Gorée, puisque Gorée, c'est vrai que là, qui a été désordé, qui s'est complètement désolidarisé, eh bien, de ce groupe de tête, et donc qui désormais occupe la quatrième place de ce championnat. Alors là, il n'y a plus possibilité de gagner le championnat pour les insulaires de Gorée, puisqu'ils ont été décrochés à partir eh bien, de ce match qu'ils n'ont pas gagné hier. C'était face à l'équipe de Walidane.
1: C'est vrai, vous l'avez dit, Gorée, malheureusement, termine toujours difficilement cette fin de saison. Alors, c'est la raison pour laquelle ils ont été décrochés et pourtant, ils ont fait un très bon championnat. Par moments, ils ont même dirigé, ils ont animé, mais que compte fait, ils sont maintenant à la quatrième place décrochée à partir du match nul qu'ils ont subi hier, qu'ils ont concédé. C'est-à-dire que véritablement, ils ne peuvent plus être champions. Aujourd'hui, ça va se jouer entre Tenguetche qui a 51 points plus 14, Agen également avec le même nombre de points, mais plus 7 au Golévérage. Et Génération Foot qui est en train de faire une grande fin de saison, alors qui fait de très bons résultats, qui sont à 3 points des deux premiers, avec toutes les possibilités par rapport aux hypothèses. En tout cas, si on tient compte des hypothèses, qu'il y a possibilité que Génération Foot devienne championne. Mais tout de même, il faut retenir que celle qui a en tout cas le plus de chance, c'est Tengue. Parce que déjà, ils sont premiers, au Golevarage, ils demandent un peu le point à Agel qui a fait une excellente saison. Mais par moments, c'est dommage, hein. Ils ont lâché beaucoup de points importants parce que, à une période de la compétition, ils avaient largué carrément ses poursuivants. Mais aujourd'hui, ils sont au même nombre de points que TFC et qu'il est ravi la vedette un peu à la première place. C'est dire que ça va être très compliqué. En tout cas, en cette dernière journée, si on se réfère Alors, sur les hypothèses, je pense que toutes les possibilités sont là. Le suspense va aller jusqu'au bout. C'est comme ça que ça va se passer à la tête du tableau.
0: Oui, il faut dire simplement, Coach Bitey, le suspense, je ne dirais pas, semble intact, oui. Mais sinon, le suspense est, en tout cas, eh bien, c'est vrai, le suspense est toujours là et donc il est de mise, puisque là, en tout cas, les trois cadors qui sont en tête, eh bien, chacun peut remporter le championnat, puisque là, c'est très, très serré. Alors, quand vous avez des équipes à 51 points, seulement le goal différence qui change et en faveur de l'équipe de Tengeit FC, suivie de AGEL, mais plus 7. Et puis, pointe à l'horizon en embuscade Génération Foot avec 48 points et donc 16. Alors, chacune des trois équipes peut gagner le championnat.
1: Exactement, parce que déjà... Génération Football a rencontré AGEL, l'équipe de la deuxième.
0: Alors là, un gros morceau va tomber. Hein?
1: Tout à fait. Donc, Génération Foot pour croire un peu en leur possibilité alors de gagner le championnat, il va falloir d'abord gagner AGEL. Mm-hmm. S'il gagne AGEL et que Tengeit perde, c'est une possibilité de prendre le championnat. Mm-hmm. Mais il faudra que Tengeit perde. Perdre contre, à la dernière journée, ils vont aller vers Gédéouaï. Qui ne joue plus rien. Sinon, c'est un match de précis où il faut toujours gagner pour se replacer. Ouais. Donc, c'est dire que c'est toujours un match difficile, un déplacement périlleux quand même.
0: Très difficile. Très difficile.
1: Mais je crois que la finale, en tout cas, de cette journée, ce sera Génération Foot qui reçoit AGEL.
0: Génération Foot qui va recevoir AGEL.
1: Parce que si Génération Foot gagne, ils seront à hauteur d'AGEL avec 51 points. Mm-hmm. En leur dominant par rapport à la deuxième place, parce que Génération Foot a plus 16.
0: Ah oui, c'est vrai, au goal différence, plus
1: au
0: 16.
1: Au goal différence,
0: hein.
1: Voilà. Ils ont au moins 51 points plus 17, mm-hmm. au moins.
0: Ah oui, là.
1: Contre une équipe de AGEL qui a 51 points plus 7. S'ils perdaient à jamais ce match-là, ils ne pourront plus être champions.
0: Voilà, exactement. Alors, pour ne pas parler pour l'instant, coach Bitey, du haut du tableau, allons direct du haut du milieu du tableau, devrais-je dire, allons directement au bas du tableau, puisque là-bas également il se passe des choses véritablement très très intéressantes. Alors, plus que suspense là-bas, puisque vraiment il faut dire que, eh bien, d'abord, l'équipe de Cameroun, c'est vrai qu'il occupe la dernière place, mais qui n'est pas totalement lâchée, puisque en gagnant hier, eh bien, cette équipe de Cameroun... effectivement, avec 24 points, et au même titre que la Linguère de celui qui occupe la 15e place, avec également 24 points. Et puis la Sonacos qui vient avec 25 points, c'est dire que... un seul point. C'est dire qu'en dernière journée, chacune des trois équipes, en tout cas parmi ces trois équipes, donc il n'y en aura qu'une seule qui va rester en Ligue 1. Alors, on ne sait pas qui sera cette équipe-là, puisque là, en tout cas, gare à l'équipe qui va perdre, puisque l'équipe qui perd, en tout cas, ira... certainement en Ligue 2, évidemment, peut-être compter avec les autres en cas de victoire ou de match nul de la part des deux autres. Alors, supposons, par exemple, je ne suis pas assez superstitieux, supposons que la Linguère gagne son prochain match avec...
1: Ils
0: auront 27 points, hein? Ils auront 27 points, mais là, si, par exemple, l'équipe de Cameroun fait match nul ou ne gagne pas, alors là, ça va être compliqué. Hein? Alors, idem pour la Sonacos, en dépit de ses 25 points, mais là, si la Sonacos perd et que ou la Linguère ou Cameroun gagne, eh bien, c'est la Sonacos qui va directement au purgatoire.
1: Tout à fait, vous avez parfaitement raison, c'est toutes les hypothèses possibles, parce que déjà, entre ces trois équipes, il y en aura deux qui seront en Ligue 2, malheureusement. Mm-hmm. Ça, c'est clair, quelle que soit un peu la situation. Sonacos, dans un déplacement périlleux pour aller voir Wokam, doit gagner. Mm-hmm. Alors, pour être s'assurer, un peu assuré de 28 points, mm-hmm. qui les sécurise, parce qu'à 28 points, aucune des deux équipes dans la zone rouge ne pourrait les rattraper, parce que le maximum pour la Ligue 1 est Cameroun, c'est 27 points parce qu'ils sont à 24. L'Inter également à domicile se doit de gagner dans un match important contre Walidan, qui va plus jouer le titre, mais qui joue le podium. Alors, contre également Cameroun, également qui a fait un très bon résultat, qui les a relancés, à 24 points, la seule différence c'est au goal average. Cameroun est à moins 16, la Lingerie est à moins 13. Maintenant, si Cameroun gagne et que son accord et Lingerie perdent, ils vont se sauver. C'est-à-dire que chacune des trois équipes se doit de gagner en tout cas un match important qu'ils vont jouer. Cameroun qui reçoit Diaraf également. Exactement, c'est très difficile. Ils ont des matchs compliqués.
0: Des matchs compliqués.
1: Sonakos va à Wokam. La ligne reçoit Walidan, une équipe difficile à manœuvrer. Il fait un bon championnat. Cameroun.

0: de l'AS Pikine, et puis une
1: Oui,
0: équipe
1: tout à
0: du
1: fait.
0: Stade de Mbour également qui s'est sauvée,
1: Oui.
0: tout comme Guédiaouaï également.
1: Oui,
0: Eh bien,
1: exactement, qui s'est
0: ces
1: sauvé,
0: équipes
1: effectivement.
0: qui
1: Ils
0: se
1: ont
0: sont
1: le
0: sauvées.
1: minimum
0: Hein.
1: qu'il faut pour se sauver, ils ont
0: Voilà,
1: 28.
0: exactement.
1: Ils
0: C'est
1: ont
0: donc.
1: 28 et à 28 points, c'est
0: Ah
1: garanti le maintien,
0: oui.
1: parce que les équipes relégables présentement à la dernière journée ne peuvent pas
0: Avoir
1: arriver
0: 28 points.
1: à 28, voilà, c'est ça.
0: Bon, peut-être
1: Tout à fait.
0: son accroche à condition qu'elle gagne. Elle aura 28 points au même
1: Voilà,
0: titre
1: tout à fait.
0: que Dakar Sacré-Cœur. Et en ce moment-là, on va sortir les calculettes pour voir.
1: Oui.
0: Bon, mais il y a aussi la Linguère de Saint-Louis avec moins
1: Oui.
0: 13 et puis moins 16 pour l'équipe de Camberen.
1: Tout
0: Alors
1: à
0: là,
1: fait.
0: également, le suspense qui semble intact, hein.
1: Exactement, ils n'ont qu'une seule chose à faire, un impératif de victoire. Parce que si la Linguère gagne, ils seront à 27 points. De la même manière, si Camberen gagne également, ils seront à 27 points. Maintenant, pour pouvoir se sauver, il va falloir que la Sonacos perde leur match.
0: Que la Sonacos perde.
1: Et que la Sonacos perde ou qu'elle fasse un match nul. Parce qu'un match nul donnerait à la Sonacos 26 points. Donc il y a une différence d'un seul point. S'ils font un match nul contre Wokam ou qu'ils perdaient, alors, et que la Linguère ou Cameroun gagne, l'une des deux équipes, en tout cas, se sauverait contre, malheureusement, une équipe de la Sonacos. Maintenant, la Sonacos refuserait cela.
0: Ah oui.
1: Ils vont se battre, ils vont jouer en tout cas leur coup jusqu'à la dernière journée. Même si c'est un déplacement qu'on s'est périlleux contre une équipe de Wokam qui a été renversée hier, parce que dans un premier temps, ils ne devenaient pas 2-0. Finalement, Génération Foot les a inversés. Alors, par 3-2, c'est dire que véritablement, c'est un déplacement périlleux quand même pour la Sonacos. Mais tout de même, on retient que les équipes les plus impliquées, c'est la Sonacos, la Linguère et Cameroun.
0: La Linguère et Camberen, en tout cas, c'est des
1: Oui.
0: équipes qui, pour l'instant, en tout cas, je ne
1: Oui.
0: sais pas, mais c'est
1: Oui.
0: dans la tête des joueurs de Kotibitiye, vous
1: Oui,
0: imaginez
1: tout à fait.
0: certainement ce qui se passe dans la tête de ces joueurs pour une
1: Ça va
0: équipe
1: être très
0: qui se trouve
1: compliqué.
0: dans une situation comme celle-là.
1: Oui. Non, ils ont perdu un match important, la Linguère, hier, qu'il ne fallait pas perdre. Parce que déjà, moi, je savais que ça allait être compliqué. Parce que déjà, à l'aller, la première défaite infligée à Agen, c'est la Linguère qui les avait fait cela. Donc, il y avait un goût revanchard. En sus du fait que Agen se devait de gagner pour un peu ne pas être largué par Tenguet, pour être toujours à hauteur de Tenguet dans les possibilités, dans les éventualités de calcul. Et c'est ce qui est arrivé, ils sont à 51 points avec Agen. Maintenant, malheureusement, en toute fin de match, la Linguère perd un peu ses duels, alors qu'il ne fallait pas perdre. C'est ce qui les a replongés dans la zone rouge, parce que jusqu'avant le match d'hier, ils n'étaient pas dans la zone rouge. Ils étaient relégables, ils étaient non relégables, premier ou deuxième. Aujourd'hui, ils ont perdu le match. Ils sont maintenant dans la zone de relégation. Comment il faut s'en sortir? C'est ça la question, l'interrogation. Et ce sera compliqué à trouver parce que déjà, ils se doivent de gagner Ouargla, tout en espérant que la Sonacos fasse un faux pas, un match nul ou une défaite.
0: Un match nul, une défaite, hein, ça,
1: Oui.
0: c'est vraiment compliqué un peu partout,
1: C'est
0: hein,
1: très
0: puisqu'on
1: compliqué,
0: a
1: oui, tout à
0: vraiment
1: fait, tout à
0: entre
1: fait.
0: ces équipes, de toutes les
1: Oui,
0: façons,
1: oui.
0: eh bien, pas du tout facile, hein, pas du tout
1: Tout
0: facile.
1: à fait, tout à fait, tout
0: Voilà.
1: à fait.
0: Alors, Kotibitiye, si vous le voulez bien, bon, d'abord,
1: Oui.
0: peut-être revenir sur eh bien,
1: Oui.
0: les matchs hier, les Diarra
1: Oui.
0: parlait tout à l'heure, puis
1: Tout
0: puisque
1: à fait.
0: simplement, eh bien, c'est un auditeur fervent qui me
1: Oui,
0: demande
1: oui.
0: de reprendre eh bien, les résultats d'hier qu'il n'avait pas suivi. Alors, à votre attention, les
1: Oui.
0: Diarra de Dakar et le Casasport, match nul blanc, 0-0. Idem
1: Tout à fait.
0: encore pour Dakar Sacré-Cœur et Tenguet FC, Agen qui bat Linguère 2-1. À
1: Oui.
0: Pikine, l'équipe locale qui perd face à Cameroun 2-1.
1: Oui.
0: Walidane et Gorée 1-0. un but partout sur la course 0-0 avec les HLM Union Sportive de Wokam 2, Génération Foot 3, et puis le Stade de Mour qui a été battu par l'équipe de Guédiouaï 2 buts à 1. Alors si l'on jette un coup d'œil sur le classement, Tenguet FC est en tête avec 51 points, mais goal différence plus 14 contre 51 pour Agel également, même nombre de points, mais plus

0: 7. Troisième place, Génération Foot, qui fait sa montée vertigineuse, et donc plus 16 avec 48 points au compteur. Et vous avez l'équipe de Luis Goret complètement décrochée.
1: Et donc, a maintenant, oui,
0: ah oui, ça y est, c'est fini. Goret ne pourra plus gagner le championnat. Et donc, oui, à 47 points et plus 10. Et puis, Walidane est à la cinquième place. Alors, coach Buté, je voulais m'arrêter justement sur cette équipe de Walidane. Mais là, une équipe très accrocheuse, hein, Walidane, puisqu'elle a aussi bien un déplacement qu'à domicile. Eh bien, c'est une équipe de Walidane qui a fait un excellent championnat aussi. Hein.
1: Mais il faut le saluer. C'est un excellent parcours parce que déjà, ils se sont débrouillés à faire 10 victoires, 13 matchs nuls, 6 défaites seulement sur 30 matchs. C'est déjà sur 29 en attendant, c'est déjà très bien. Et puis, ils marquent beaucoup de buts. Ils sont à 28 buts. Leur difficulté, c'est au niveau de la défense où ils prennent beaucoup de buts.
0: Ils sont à 23.
1: Oui. Voilà, ils sont en 23. Je pense que c'est quand même c'est un secteur qu'il faut améliorer. Mm-hmm. Mais pour quelqu'un qui connaît l'entraîneur, je pense qu'il doit s'y pencher pour la saison prochaine. Mais il faut saluer en tout cas la saison qu'ils ont faite, que véritablement ça a été une très bonne saison. Par moment même, ils ont fait vaciller un peu
0: les grands,
1: voilà, c'est ça. Ils ont fait d'excellents résultats. Je pense qu'ils sont sur la très bonne voie de construire une belle équipe pour Kiev. Aujourd'hui, il va falloir continuer dans cette dynamique. Et ça leur permettra en tout cas de sauver un peu la face dans cette grande région de Kiev, une grande région de football.
0: Très bien, voilà. Et donc, on va le rappeler. Ils sont cinquième, les joueurs de Walidane, suivis du Kazaspor.
1: C'est déjà un bon classement.
0: Ah oui, très bon classement, suivi du Kazaspor.
1: Sur 16, vous larguez le Kazaspor, vous larguez Wokam
0: Djaraf,
1: Pekin.
0: GFC.
1: C'est des équipes qui ont l'habitude d'aligner le championnat et qui faisaient de très bons résultats. Ils étaient toujours à la tête du tableau, mais aujourd'hui ils sont largués par Walidane, c'est dire que ce n'est pas rien du tout.
0: Ah oui, ce n'est pas rien. Alors, à la sixième place, on retrouve le Kazaspor, septième US Wokam, huitième le Djarab.
1: Le Kazan qui a lâché beaucoup de points importants.
0: Ah oui, beaucoup de points importants.
1: À
0: domicile surtout. Hein.
1: Exactement, voilà. Tout à fait, parce que véritablement, on s'attendait à mieux que ça, parce que quand même, il y a un bon encadrement autour de Dembara Mata. Et puis, ils ont toujours de très bons jeunes joueurs. Ils font toujours d'excellents championnats, une excellente saison. Mais cette année, ils ont lâché beaucoup de points. Certainement, c'est peut-être dans la reconstruction, avec les changements d'entraîneur et tout ça. Mais je crois que néanmoins, il va falloir penser et reconstruire un peu parce que c'est pas les jeunes bons joueurs qui manquent au niveau des Didier Deschamps.
0: Oui, et pourquoi pas ne pas revenir très fort la saison à venir pour
1: exactement,
0: cette équipe du Kazaspor.
1: Hein.
0: Voilà, alors l'Union Sportive de Wokam est septième. Le Djarab.
1: Wokam qui a souvent.
0: Qui a fait rêver, ça a fait rêver Wokam. Hein.
1: Qui a fait rêver les
0: supporters.
1: Voilà, il va falloir simplement corriger certains aspects. Moussa Diawara certainement s'y penchera avec sa commission technique. Parce que le problème, c'est au niveau des victoires, parce qu'il ne gagne pas beaucoup. Il y a beaucoup de matchs nuls. Alors, ils ont fait 18 matchs nuls sur 29 matchs.
0: C'est un record, ça. Voilà. Hein.
1: Exactement. Et pourtant, ils ne perdent pas beaucoup.
0: Bien sûr.
1: Voilà, il va falloir simplement penser à un peu revoir un peu la force offensive de l'équipe pour gagner ses matchs et puis ça leur permettra de se relancer comme le Wokam qu'on a toujours connu, qui joue les grands rôles dans un championnat. Je pense que leur problème, c'est à celui-là.
0: Très bien. Voilà. Alors, derrière Wokam 7e, on trouve les Djarab. En tout cas, une équipe, une grosse pointure, en tout cas, qui a tergiversé cette saison.
1: On peut se permettre de dire qu'il est passé, que le Djarab est passé complètement à côté.
0: À côté, puisque une grande équipe même, de l'envergure du Djarab.
1: Il a l'habitude de jouer les grands rôles. Ça fait longtemps ils ne sont pas à la 8e place.
0: Et je crois que, côté Buteille, qu'au vu des statistiques, en tout cas, sur l'ensemble des saisons, je crois que le Djarab, en tout cas, depuis la fusion, le Djarab a réalisé son résultat le plus catastrophique en championnat.
1: Exactement, tout à fait. Parce que ça fait longtemps qu'ils n'ont pas connu ces résultats. Aujourd'hui, ils ont fait beaucoup de matchs nuls, 14 matchs nuls. Ça veut dire qu'ils ont lâché beaucoup de points. Mais leur problème, leur difficulté, c'est le début du championnat qui n'a pas été bon, il faut le dire. C'est d'ailleurs même la raison du changement d'entraîneur. Même si Souleymane a été nommé, il était sur un siège étable, ça, il faut le dire. Mais je crois que c'est un peu ces raisons qui ont fait que le Giraffe n'a pas connu les résultats escomptés. Et certainement, ils vont prendre en tout cas toutes les mesures pour que véritablement l'équipe revienne. En tout cas, l'équipe réussie, au moins, son passé. Parce qu'on les a connus, l'équipe qui joue le titre. Le Giraffe n'est fait que pour jouer le titre.
0: Oui, le titre, donc, la Coupe du Sénégal, en Coupe du Sénégal qu'en championnat. Finaliste ou vainqueur, souvent.
1: Tout à fait.
0: Voilà.
1: Ouais, c'est la raison pour laquelle, s'ils se positionnent à la 8e place, ça veut dire que c'est une mauvaise saison.
0: Voilà, et puis il faut leur donner en prime ces joueurs du Giraffe. Et bien, disons, ce statut du club le plus titré du Sénégal.
1: C'est
0: pas pour rien qu'on appelle le Giraffe le prince de la Coupe du Sénégal.
1: Qui gagnerait régulièrement des titres, le championnat, ou la Coupe du Sénégal, ou la Coupe de la Ligue aujourd'hui. Je pense que s'ils font une saison blanche, ça veut dire qu'ils sont passés complètement à côté de la
0: Ligue. Complètement à côté. Alors derrière les Giraffes se pointe la Espikin également. Une équipe très populaire qui a une base, en tout cas, avec ses cariocas de supporters, la base affective, elle est vraiment perfectible du côté de Pékin. Mais malheureusement, cette saison également, l'équipe de Pékin, c'est vrai qu'ils ont perdu aussi leur président qui se trouve dans des situations extrêmement difficiles de l'autre côté. Alors nous prions pour lui, pour qu'il sorte de cette situation du côté de Pékin. En tout cas, sportivement, c'est tout ce qu'on lui souhaite,
1: Ça a impacté sur la performance.
0: Effectivement, de
1: c'est
0: Pékin.
1: Normal, c'était presque la même situation que Bégué, on y arrivera. Mais je crois que aussi, l'autre raison, c'est qu'ils ont connu beaucoup de défaites. Ils ont été battus 9 fois. 9 fois, c'est un peu lourd quand même pour une équipe qui doit jouer le titre. Parce que ça fait pas longtemps, ils ont fait un doublé en 2014-2015 avec Alassane Diaf. Donc je crois qu'ils se doivent de revenir rapidement à leur meilleur niveau. Et puis comme je l'ai dit au cas de sport, Pékin ne manque pas de jeunes bons joueurs.
0: Effectivement, il y a très bons joueurs du côté de Pékin.
1: En plus du fait qu'ils ont de très bons dirigeants. Donc dire que c'est une équipe qui peut se le faire rapidement pour revenir à un meilleur niveau. Et puis, vous l'avez dit au départ, ils ont une belle base qui soutient son club. Son club. Donc, c'est la raison pour laquelle ce résultat, quand même, n'est pas flatteur. C'est pas un bon résultat. C'est plus que 9e dans ce championnat de 16 clubs. Il va falloir repenser, évaluer pour voir comment il faut revenir très rapidement au meilleur niveau.
0: En tout cas, la remarque, elle est là. Elle est perfectible du côté de Pékin. C'est un réservoir inépuisable de bons footballeurs. Mais malheureusement, la situation, je disais d'abord au premier chef, le président de Pékin, qui est dans des difficultés évidemment extra-sportives, et donc voilà la raison pour laquelle cette équipe a trébuché. Alors devant, derrière cette équipe de Pékin, il y a le Stade de Bourg qui avait nourri de très gros espoirs en début de saison avec des ambitions véritablement, d'aucuns même disaient des ambitions démesurément longues, que certains disaient, mais à l'arrivée, l'équipe de Bourg qui occupe la 10e place.
1: Ils se sont maintenus, c'est bien, mais je crois que c'est quand même une équipe qui se doit de jouer mieux que ça, parce que quand même, on l'a connu, ce que j'ai dit pour le Carrefour, pour Pékin, pour le Stade de Bourg, qui a toujours eu de très bons joueurs, des internationaux, à l'image de Diem Faye, que j'ai salué au passage. Beaucoup de bons joueurs, en tout cas, ont fait l'équipe nationale, de grands clubs, de très bons jeunes joueurs, des gens qui
0: ont joué. Si vous vous souvenez de certains Saliou Sek, chaque fois que je parle du Stade de Bourg, Bergamo et de Salé au Sec. Oui. Mais là, oui, tout de suite, mes esprits se tournent sur Mamadou Ly, voilà, le regretté Mamadou Ly, je pense à lui, puisque son joueur préféré, c'était Salé au Sec, du stade de Mbour, le milieu de terrain. Bon, il n'avait jamais tari d'éloge pour eh bien, un joyau du football mourois, il s'agit de Salé au Sec. Voilà, je ne sais pas vraiment. Très discipliné.

0: Et très discipliné d'ailleurs, hein.
1: Exactement, ouais,
0: C'est
1: c'est pas
0: ça les
1: facilement
0: Woussec.
1: qu'il y a amour.
0: Voilà, exactement.
1: C'est la raison pour laquelle. Et puis, ils ont eu la chance d'avoir toujours de très grands techniciens.
0: Oui.
1: Aujourd'hui, on peut citer Céline Saliou, c'est de bonnes choses,
0: Céline
1: avec la direction
0: Saliou-Dia,
1: technique,
0: c'est vrai,
1: voilà.
0: au niveau de la petite côte,
1: Voilà,
0: évidemment.
1: exactement, c'est ça.
0: Il a été aussi là-bas. Je crois que il y avait aussi Youssou Dabo qui a fait Mour, hein.
1: Tout à
0: Youssouf
1: fait, tout à fait,
0: Dabo,
1: tout à
0: oui,
1: fait.
0: il a
1: Oui,
0: été
1: exact. Il est de
0: également.
1: Mour aussi, il est de Mour
0: Ah oui,
1: aussi.
0: ah, il est de Mour,
1: Il est de
0: voilà.
1: Mour, voilà, c'est ça. Les difficultés, c'est au niveau de la gagne. Ils n'ont pas gagné beaucoup de matchs. Ils n'ont eu que 5 victoires. 5 victoires, c'est insuffisant pour un championnat à 30
0: Insuffisant,
1: équipes,
0: ça ne
1: 30 matchs.
0: pouvait pas gagner vraiment
1: Voilà,
0: le
1: ouais. Leur
0: championnat, hein.
1: difficulté, c'est qu'ils ont fait beaucoup de matchs nuls, aussi 17 matchs nuls. 17 matchs nuls, ça fait beaucoup, ça fait
0: Ah,
1: beaucoup,
0: c'est
1: ça
0: beaucoup, oui, c'est
1: fait
0: vrai,
1: lâcher
0: c'est.
1: beaucoup de points. Et là, je pense que c'est ce qui a fait qu'aujourd'hui, ils ont été pénalisés. Même si on retient qu'ils se sont bien maintenus, alors dans le ventre mou, quand même du classement, il va falloir, par rapport aux ambitions affichées en début de saison, qu'il va falloir bien évaluer, recorriger un peu certains aspects, reconstruire l'équipe pour aussi bien démarrer, et ça va peut-être le conduire à être arrivé à des ambitions très légitimes, telles qu'on l'avait annoncé en début de saison.
0: Voilà. Alors, et donc, voilà, les crabes de Guédiawaye, on en a parlé tout à
1: Oui,
0: l'heure. C'est vrai que
1: tout à fait.
0: quand on parle de Guédiawaye également, je passe à un certain Djamil Faye, hein, vous vous en souvenez, puisque lorsque les crabes
1: J'ai
0: étaient.
1: beaucoup à déplorer son
0: Son
1: départ.
0: départ, oui,
1: Voilà, ça m'a fait
0: Djamil,
1: très mal parce
0: un
1: que.
0: très grand dirigeant d'envergure,
1: Voilà,
0: hein.
1: tout à
0: Alors,
1: fait,
0: c'est pas pour
1: exactement,
0: rien,
1: oui.
0: d'ailleurs, j'ai participé à un panel,
1: Ok.
0: c'était avant-hier, du côté du stade Léopold Sédar Senghor,
1: Oui.
0: autour de la ministre des Sports, Khadija Ndiaye. Alors, dans
1: Tout
0: ce
1: à fait.
0: panel, c'est vrai que quand j'ai vu, entendu l'intervention de Djamil Faye, alors je me suis
1: Oui.
0: dit, mais dommage, dommage, puisque là, Djamil Faye, c'est vrai
1: Oui.
0: que on dira, nul n'est
1: Qui
0: prophète
1: était
0: chez
1: très
0: soi.
1: ambitieux, qui était
0: Nul
1: très
0: n'est
1: ambitieux dans
0: prophète
1: ses
0: chez
1: choix.
0: soi. Hein. C'est lui qui
1: C'est
0: a
1: ça,
0: refait
1: exactement.
0: les crapes, disons un club de type nouveau, pour
1: Oui,
0: en
1: tout à fait.
0: faire justement à cette équipe des crapes de Guédiawaye.
1: C'était
0: Alors
1: bien
0: c'est
1: parti.
0: vrai
1: C'était
0: que
1: bien parti avec
0: là, ah
1: lui.
0: oui, ils étaient dans le trou, mais là,
1: Oui.
0: avec l'arrivée de Djamil, mais l'équipe était devenue beaucoup plus professionnelle
1: Tout à
0: et
1: fait.
0: puis véritablement une équipe qui a pris son envol, hein,
1: Voilà,
0: jusqu'à
1: tout à fait.
0: occuper les premières places dans le championnat à l'époque avec Djamil. Alors là,
1: Oui.
0: je m'enorgueillis d'une chose, c'est que quand j'ai dit tout à l'heure que nul n'est prophète chez soi et que
1: Tout à fait.
0: Djamil Faye, évidemment le président de la République, vient de réparer une très grande injustice, hein, puisque
1: Exactement.
0: on l'avait pas intéressé dans les JOJ, alors que Djamil, c'est vrai que
1: Oui.
0: même en France, au Cambodge, là où on a organisé les Jeux Olympiques de
1: Oui,
0: la
1: c'est vrai.
0: jeunesse,
1: Il a une dimension
0: on a fait
1: internationale.
0: appel à lui, dimension très
1: Exactement.
0: internationale, on a fait
1: Oui, tout à
0: appel
1: fait.
0: à lui. Alors, c'est donc il y a quelques, je crois, 3 semaines, hein, il n'y a pas
1: Oui.
0: un mois, le président
1: Ça
0: de
1: fait
0: la
1: pas longtemps.
0: République l'a nommé son conseiller spécial en matière de sport.
1: Oui, tout à
0: Alors
1: fait.
0: je dis que là, ça a été une
1: Il peut
0: grossière
1: être un très
0: erreur
1: bon
0: qui a été
1: conseiller.
0: réparée, hein.
1: Exactement, il
0: Voilà,
1: peut être un
0: alors,
1: très bon conseiller,
0: et
1: oui.
0: il fallait le panel auquel j'ai participé, en tout cas, mais
1: Oui.
0: il fallait voir Djamil quand il a pris la parole au stade de Léopold Sédar Senghor, c'est dire que
1: Oui, tout à
0: vraiment
1: fait.
0: c'était du tout beau, assez captivant, puisque là, évidemment, c'est toujours des paroles assez savoureuses, hein, quand il
1: Exactement, voilà, tout
0: intervient,
1: à fait.
0: mais
1: Mais
0: là, pour.
1: vous l'avez dit, nul n'est prophète chez
0: Ah oui, nul
1: soi.
0: n'est prophète chez soi, c'est vrai.
1: Oui, c'était un peu son cas, mais il était bien parti pour
0: Ah
1: une grande place, une grande équipe
0: oui.
1: de
0: Mais bon,
1: Guédiawaye.
0: il allait en
1: Oui.
0: faire une équipe de dimension continentale, hein,
1: Tout à
0: l'équipe
1: fait.
0: des
1: C'était
0: crabes de
1: son ambition.
0: Guédiawaye.
1: C'était son
0: Voilà,
1: ambition.
0: exactement. Et puis, il a recruté
1: Voilà.
0: des joueurs de la sous-région qui étaient venus
1: Exactement, oui, tout
0: renforcer
1: à fait.
0: l'équipe. C'est surtout ça aussi qui était son
1: Oui,
0: atout.
1: tout à fait, tout à fait.
0: Alors,
1: Tout
0: derrière
1: à
0: l'équipe
1: fait,
0: de
1: exact.
0: Guédiawaye, il y
1: Oui.
0: a les HLM de Dakar. Alors, c'est vrai,
1: Oui,
0: les
1: les
0: HLM,
1: HLM.
0: revenus en droite ligne du purgatoire, mais là, heureusement qu'ils se sont sauvés, ces joueurs des HLM.
1: Heureusement, oui,
0: Oui,
1: difficile pas, parce que par moment, quand même,
0: toujours
1: c'était
0: est-il que.
1: inquiétant.
0: Ah oui, très inquiétant. Hein. Alors,
1: Oui,
0: en ce
1: c'était
0: moment,
1: inquiétant,
0: ils
1: c'est
0: occupent
1: très
0: la
1: bon.
0: 12e place. Bon,
1: Oui, tout à fait,
0: alors, heureusement, donc, saison sauvée.
1: saison sauvée, effectivement, parce que leur difficulté, c'est au niveau des victoires. Ils ne gagnent pas beaucoup. Mmh. Ils n'ont fait que 4 victoires. 4 victoires, c'est 29 matchs, c'est insuffisant. Mmh. Plus maintenant, le fait qu'il y a un secteur pour lequel il va falloir beaucoup travailler, c'est au niveau de la défense. Mmh. Parce qu'au niveau de la défense également, ils prennent beaucoup de buts. Mmh. C'est quand même une équipe solide. Alors, je pense que s'il y a ces aménagements, s'il y a ces corrections, il y a des ambitions par rapport aux dirigeants qu'ils ont. Mm-hmm. Il va falloir maintenant recourir tous ces aspects. Mm-hmm. Alors, pour essayer au moins de jouer la première partie du tableau, parce que quand même, c'est à ça qu'il manque, les hommes. Mm-hmm. Au niveau des HLM, ils ont maintenant leur terrain. Mm-hmm. Et c'est déjà extrêmement important quand on a les infrastructures.
0: Ouais.
1: Je pense que s'ils se corrigent à ce niveau, ils ne vivront plus, en tout cas, la saison difficile qu'ils ont vécue cette année pour pouvoir se sauver.
0: Voilà, très bien dit. Alors, cette équipe des HLM est suivie, d'ailleurs, c'est là où on va terminer, puisque là, eh bien, on a parlé des 3 dernières équipes au classement. Alors, il restait maintenant le bas du tableau et un peu à côté du bas du tableau. Alors, on va terminer par Dakar Sacré-Cœur. Alors là, vraiment, eh bien, sacré Dakar, Sacré-Cœur, je dirais. Oh là là, c'est une équipe, un centre de formation, véritablement. Oui. Alors, d'année en année, eh bien, on nourrit beaucoup d'espoir, mais à l'arrivée, eh bien, cette équipe qui tergiverge pour dire que ira pas en Ligue 2. Alors, c'est vrai qu'en tant qu'école de formation ou véritablement, eh bien, de très bons joueurs qui ont un football assez pensé, mais quand même, le résultat n'arrive pas. On peut même dire que cette année, ils ont failli passer à côté d'une catastrophe. Hein.
1: Oui, tout à fait. Ils ont eu la chance parce que c'est la raison d'ailleurs du changement de banc avec toute la direction.
0: Ah, c'est l'équipe qui a changé le plus d'entraîneurs en cours de saison.
1: Exactement, voilà. Je crois qu'il va falloir revoir beaucoup d'aspects, en tout cas, pour Dakar Sacré-Cœur. Mmh. C'est pas normal qu'on a ses propres infrastructures et qu'on ne puisse pas réaliser. On fait chaque fois, c'est très sélectif d'abord à Dakar Sacré-Cœur. C'est une académie. Alors qui doit pouvoir jouer le rôle de génération foot ou de Dembar quand même.
0: Oui.
1: C'est pas normal de se situer à ce niveau-là. Aujourd'hui, il y a des moments par rapport à ce qu'on a dit, comme pour les HLM, c'était valable aussi pour Dakar Sacré-Cœur. À un moment, il fallait se battre pour un peu s'extirper un peu de la zone rouge. Mmh. Alors, ils se sont battus, ils se sont maintenus. Mais au plan de l'évaluation technique, je pense que c'est un mauvais résultat, 4 victoires. Et puis, l'une des plus mauvaises défenses, hein, avec la Sonaco, 36 buts encaissés sur 30 matchs, voilà, c'est ça. Ça, c'est pas du tout fameux. Mm-mm. Il va falloir recourir tous ces aspects. Je pense que le président s'y penchera avec sa commission technique. Ils ont le propre terrain, en tout cas le propre infrastructure qui leur permettent quand même de s'entraîner comme ils le veulent pour un peu être dans les standards du niveau d'entraînement. Mais aujourd'hui, je pense qu'il y a lieu de repousser, en tout cas de se retrousser les manches pour reconstruire l'équipe qui sera capable au moins de jouer la première partie du tableau de la même manière que Génard Chanfou que Damar.
0: Ah oui, ça, véritablement, en tout cas, eh bien, il y a de quoi s'interroger. Hein, je crois, là, il va falloir revoir tout cela et pourtant, ils ont un très bon dirigeant là-bas à la tête club, puisque là, véritablement, il vient de cette équipe. Oui. En tout cas, on dirait, on va dire qu'elle a déçu. Elle a déçu l'équipe de Dakar Sacré-Cœur.
1: Ça, c'est clair. Hein,
0: effectivement. Voilà.
1: Alors, on les attendait à faire mieux que ce qu'on a eu vraiment comme résultat.
0: Exact. Alors, Coach Bouteille, si vous le voulez bien, nous allons passer à la Ligue 2 maintenant. Alors, je rappelle, mesdames et messieurs, que vous écoutez Radio Sénégal et donc sur Radio Sénégal International. Bienvenue, ceux-là qui viennent de nous prendre à l'instant, puisque nous en sommes à cette émission en direct des stades cet après-midi. Oui. On a démarré par le football, puisque avec la fin de ce championnat, il reste qu'une seule journée. Ce sera l'ultime et dernière journée de ce championnat. C'est le 31, hein, le 31, je crois que... En tout cas, ce sera pas ce dimanche, le dimanche...
1: Le jeudi 4,
0: hein. Le
1: mercredi et jeudi.
0: Ah, on va jouer en semaine. On va jouer en semaine, mercredi et jeudi. Alors, je rappelle les résultats d'hier. Kaffrine et Bambey ont fait match nul, un but partout. Thiès FC et Oslo, 0 à 0. Diambar qui a fait également match nul avec Ndiamoul, un but partout. Le Duc qui a battu Port, 1 à 0. Guéloir a fait match nul avec NGB, un but partout. Essamay qui fait match nul avec l'équipe de la Douane, 0 à 0. Amitié FC 2, Teranga 2. Et puis là, Essaloum qui
1: c'était
0: a
1: la
0: fait match
1: finale hier,
0: nul.
1: Exactement. C'était la finale.
0: Essamay et la Douane. Alors, il y a eu donc partage de points. Alors, l'AS Saloum qui a fait match nul également avec l'équipe des Diamono de Fatick. Voilà donc pour les résultats. Alors, côté bouteille, vous allez disséquer un tout petit peu
1: Tout
0: eh bien,
1: à fait, tout
0: ce
1: à fait.
0: que, en ce qui concerne le championnat, eh bien, les chances des uns et des autres, puisque là, eh bien, c'est Essamay qui est en tête de ce championnat pour
1: Avec 45
0: l'instant.
1: points.
0: Ah oui, 45 points contre 44 pour et Diambar et la
1: Pour
0: Douane.
1: Diambar et Douane,
0: Les
1: 44.
0: deux équipes ont chacune 44 points. C'est dire
1: La
0: que
1: différence est au niveau du
0: véritablement, oui,
1: collégage.
0: alors véritablement, côté bouteille, à la dernière journée, de toute façon, à
1: Oui,
0: la
1: tout à fait.
0: dernière journée, eh bien, ces équipes-là, il y a également ici interdiction de défaite, hein, puisque
1: Tout à
0: qui
1: fait.
0: perd va amoindrir complètement sa chance pour aller en Ligue 1. De toutes les façons,
1: Exactement.
0: Essamay, pour l'heure, est en tête avec 45. Rien n'est
1: Oui.
0: perdu pour autant, pour Diambar, 44 points, et Douane, 44 points également.
1: Oui, on pouvait même ajouter le Duc qui a
0: Le Duc,
1: 43
0: c'est vrai,
1: points.
0: avec 43 points, le Duc, c'est vrai, et là aussi, ça,
1: Parce que
0: il a.
1: mathématiquement, quand on a 43 points, si les premiers qui te devancent perdent
0: Ah oui,
1: et que vous gagnez, vous êtes
0: ah oui,
1: au-dessus d'eux.
0: exactement. Alors ça, c'est dans nos calculs de
1: Oui,
0: probabilité, hein,
1: tout à
0: de
1: fait.
0: toutes les façons.
1: Oui, tout à fait.
0: Mais là,
1: Et
0: c'est
1: puis,
0: vrai,
1: ils sont.
0: heureusement, vous l'avez rappelé, le Duc également,
1: Oui,
0: qui a aussi
1: exactement.
0: une chance, hein, ça,
1: Exactement.
0: c'est vrai, qui a aussi une chance. Alors que Essamay FC a donc son destin à main,
1: Oui.
0: il va falloir, en tout cas, pour demeurer en Ligue 1, gagner au moins ou bien perdre match nul, puisque là, ça vous permettra, en tout cas,
1: De
0: un match
1: garder l'une
0: nul.
1: des deux places.
0: Oui, un match nul va suffire au bonheur de Essamay, hein, pour
1: Tout à
0: rester en
1: fait, tout
0: Ligue
1: à
0: 2.
1: fait.
0: Hein. Donc,
1: Oui,
0: voilà.
1: c'est quand même une équipe régulière, une équipe
0: Oui.
1: constante depuis l'année dernière. On se rappelle, ils ont raté la montée sur les deux dernières journées.
0: Oui.
1: Et je ne crois pas qu'ils vont se louper encore une deuxième
0: Bon,
1: fois.
0: en tout cas, c'est la
1: Ouais, je
0: question
1: ne
0: que tout
1: pense
0: le monde se
1: pas.
0: pose, hein. La
1: Exactement, parce
0: question que
1: que
0: tout le monde se pose, hein.
1: exactement, ils sont suivis par Diambar, qui a 44 points, la Douane, vous l'avez rappelé, 44 points, et un peu le Duc qui a 43 points. Donc, il va falloir, au pire des cas, au moins, s'en sortir avec un point qui n'est pas même une garantie. Alors, encore pour gagner l'une des deux places. La meilleure solution, c'est de gagner.
0: Voilà la meilleure
1: C'est que
0: solution.
1: ce qui sécurise, voilà. Mais néanmoins, on retient qu'ils sont en train de faire un très bon championnat, en tout cas depuis l'année dernière. C'est dommage qu'ils aient perdu alors la montée sur les deux dernières journées. Diambar également s'est rédifié cette année. Donc, ils sont à la deuxième place. Au même nombre de points que la Douane, donc vous l'avez dit, il va falloir gagner au dernier match pour un peu s'assurer l'une des deux places de la même manière que la Douane. Qu'on aimerait vraiment retrouver aussi en Ligue 1, parce que quand même ils ont de très bons dirigeants, ils ont toujours été très sélectifs dans le recrutement, ils ont une bonne petite catégorie, donc je crois que c'est vraiment. En suspense, de la même manière qu'au niveau de la Ligue 1, qu'on va vivre en tout cas jusqu'à la dernière journée, à la 30e journée.
0: Voilà, alors je rappelle à mes auditeurs que vous pourrez suivre à partir de 17h30 la finale de la
1: La
0: Coupe du
1: finale.
0: Sénégal. Du
1: Oui,
0: côté
1: tout à
0: des
1: fait.
0: juniors, ça se passe à Alassane Djigo à 17h30.
1: Oui.
0: L'équipe de Darussalam qui fera face à l'université de
1: Oui,
0: Thiès, université Ibader Thiamane de Thiès.
1: oui. Oui, tout à
0: Ah
1: fait.
0: oui, une première d'ailleurs pour cette équipe
1: Ah oui, mais
0: estudiantine du côté de Thiès.
1: à
0: Hein. Oui.
1: féliciter, en senior, c'est l'équipe de garçons berger.
0: Oui.
1: C'est l'université de garçons berger qui fait la finale senior.
0: Demain, avec
1: La
0: une vieille
1: finale.
0: connaissance aussi, Jambar.
1: Exactement, tout à fait. Et puis, après avoir sorti Génération Foot,
0: Ah
1: Canada
0: oui.
1: Sport, Ça, c'est d'excellents résultats.
0: Après avoir aussi, ils ont sorti aussi Gorée.
1: Gorée, voilà, tout à fait. Ça, c'est d'excellents résultats qui
0: Oui,
1: peuvent
0: oui.
1: faire rêver. En tout cas, c'est flatteur pour gagner la Coupe du Sénégal.
0: Ah oui.
1: Mais en face aussi, attention à Diambar.
0: Ah
1: C'est
0: oui,
1: des jeunes
0: Diambar,
1: bons
0: je reste
1: joueurs, c'est des jeunes
0: Diambar,
1: bons joueurs qui ont
0: hein.
1: envie de gagner quelque chose.
0: Voilà.
1: C'est vrai que le premier objectif, c'est de monter.
0: Monter la montée
1: Aujourd'hui, ils
0: d'abord.
1: sont.
0: Assurer la
1: Voilà, et
0: montée d'abord,
1: aujourd'hui,
0: hein.
1: exactement, ils tiennent l'une des deux places. Il va falloir le confirmer. Alors, à la dernière journée, c'est dire que véritablement, on va vers des matchs explosifs. Alors, qui vont certainement déterminer un peu les deux premiers.
0: Voilà.
1: Par ailleurs, je l'ai dit, les universités, vraiment, on salue ce qu'ils ont en tout cas de faire par rapport au football surtout avec les deux universités, Thiès et Saint-Louis, qui font les finales de Coupe du Sénégal.
0: Très bien. Voilà, je rappelle à la cabine technique Ngaï Diop au centre de distribution de modulation Ousmane Ba, devant ce micro Tanda Khanyaï, en direct des stades avec le coach Cheikh Tidiane Bitey. Alors, on a parlé du haut du
1: Vous
0: tableau,
1: avez le
0: coach.
1: salut de vos fans du marché de sort Saint-Louis.
0: D'accord.
1: Oui, ils
0: Merci,
1: écoutent, ils sont
0: merci.
1: en direct là, oui.
0: Merci, merci beaucoup. En tout cas, avec eux,
1: Ils sont
0: alors,
1: contents de vous
0: nous
1: entendre
0: leur
1: parler.
0: disons bienvenue sur l'antenne de Radio
1: Ils vous écoutent,
0: Sénégal.
1: ils vous écoutent. Très bien.
0: Voilà. Alors, Coach Bitey, on va jeter un regard sur le bas du tableau pour cette Ligue
1: Oui,
0: 2,
1: oui.
0: puisque vous avez à la 14e place l'Ndiamour de Louga,
1: Ouais, coup de souffle,
0: 15e.
1: hein, coup de
0: Ah
1: souffle,
0: oui?
1: vraiment, ça ne va pas du tout.
0: Ah oui.
1: Si on retient les ambitions de départ,
0: Oui.
1: vous l'avez cité tout à l'heure sur le Stade de c'est le même cas avec
0: Mmh.
1: Benyabou, qui était
0: Oui.
1: très ambitieux vraiment pour jouer les premiers rôles
0: Ah
1: dans ce
0: oui, ah
1: championnat.
0: oui, ah oui, le Ndiamour de
1: Aujourd'hui, ils
0: Louga.
1: sont encore en train de jouer vraiment
0: Ah oui,
1: la
0: au bas fond, hein, puisque là,
1: le
0: c'est
1: maintien au
0: le
1: bras fond.
0: premier, c'est donc, disons, à ce
1: Oui.
0: plan, le premier non relégable, et
1: Tout à
0: pour
1: fait, tout à
0: l'instant, le
1: fait.
0: Ndiamour de Louga,
1: Avec
0: avec
1: 30
0: 30
1: points,
0: points, voilà.
1: au même nombre que le
0: Kaffrine. Et le
1: premier,
0: port, voilà, et au même
1: le
0: nombre que
1: port
0: le
1: et
0: deuxième non relégable.
1: voilà. Il
0: Et
1: y a
0: donc,
1: que TFC qui est largué carrément,
0: exactement, TSFC, je crois
1: qui a
0: que.
1: rejoint la Ligue 2
0: Ah oui, ça y est,
1: parce
0: son compte est
1: que sur un
0: réglé.
1: match, il ne peut plus revenir.
0: Voilà. Donc, ça va
1: Maintenant,
0: se jouer entre
1: au
0: trois
1: port,
0: équipes, hein?
1: oui, le port, le Niamour,
0: L'équipe
1: c'est
0: qui
1: un
0: va
1: peu Kaffrine.
0: accompagner TSFC, ce sera entre Kaffrine,
1: Oui,
0: Ndiambour et
1: Kaffrine qui
0: Port,
1: cherche
0: hein?
1: un point. Kaffrine
0: Voilà.
1: qui cherche un point.
0: Oui.
1: Le Niamour se doit de gagner.
0: Ah oui.
1: Mais également, parce que la lutte, c'est la lutte intégralement, c'est Niamour contre le Port.
0: Ah
1: Hein.
0: oui, c'est ça,
1: Voilà,
0: c'est.
1: Kaffrine cherche un point.
0: Effectivement.
1: Maintenant, on verra ce que ça va donner entre le Niamour et le Port.
0: Voilà, et donc un point va suffire au bonheur
1: De Kaffinois.
0: des Kaffrinois pour rester
1: Oui.
0: en Ligue 2 et
1: Tout
0: préparer
1: à fait.
0: l'avenir pour
1: Surtout,
0: justement la
1: voilà.
0: montée, puisqu'on sait que le président
1: Voilà.
0: du club s'est vraiment déployé à Abdoulaye
1: Tout
0: Sow
1: à fait, tout à fait.
0: pour
1: Je l'ai dit.
0: que cette équipe retrouve enfin la Ligue 1, mais ça cale
1: Exactement,
0: toujours.
1: oui.
0: Il
1: Tout
0: va
1: à fait.
0: falloir maintenant attendre. Alors, Coach Bitey,
1: Oui.
0: bon, par anticipation, que dire? Que dire? C'est vrai que tout à l'heure, on aura Darussalam et Université de Thiès,
1: Oui,
0: Université
1: tout à fait.
0: Ibn Ertcham. Mais
1: Oui.
0: lendemain, dimanche, donc demain, eh bien, on aura au stade Léopold Sédar Senghor,
1: Oui.
0: UGB et Diambar de Saly,
1: Oui.
0: l'Université Sporting Club UGB
1: Tout à
0: de
1: fait.
0: Saint-Louis et l'équipe de Diambar. Voilà l'affiche, en tout cas, de demain. Et que là.
1: Normalement, une belle affiche déjà. Et
0: Oui.
1: puis, je félicite déjà Céline Sherdjouk, l'entraîneur de IGD, qui était le premier meilleur buteur du championnat professionnel en 2009.
0: Le premier meilleur buteur du
1: Voilà,
0: championnat
1: du
0: de.
1: championnat, avec la Ligue 2, voilà,
0: Ah
1: c'est
0: oui,
1: ça, avec la Ligue 2.
0: c'était une formation de Amara Traoré, hein, je crois.
1: Exactement, c'est ça, voilà, tout à fait.
0: Voilà.
1: Il était le premier meilleur buteur. Aujourd'hui, il s'est transformé, comme tous les autres anciens joueurs, en technicien. Il fait de bons résultats. Il gagne, vous l'avez dit, Gorée, il gagne Génération Foot, il élimine également le Casa. Aujourd'hui, ils sont en train de préparer une finale. Tout le monde s'est mobilisé, en tout cas,
0: Ah
1: pour
0: oui, du
1: que
0: côté de Saint-Louis,
1: l'université,
0: oui, c'est
1: du
0: vrai, c'est
1: côté de
0: vrai.
1: Saint-Louis, ouais, de la même manière que que Djambar.
0: Exactement.
1: Alors,
0: bon,
1: c'est
0: en tout cas,
1: on va vers une bonne finale, normalement. Une bonne et belle finale.
0: Ah oui, c'est ce que nous souhaitons. En tout cas, le grand mal pour cette équipe saint-louisienne, à défaut de voir la Linguère, malheureusement, qui a tergiversé cette équipe de la Linguère de Saint-Louis.
1: Qui a souffert
0: dommage,
1: cette année,
0: hein.
1: Quand même.
0: Ah oui, une très grande équipe.
1: Il y a eu beaucoup de difficultés, il y a eu beaucoup de problèmes. Je pense qu'il y a beaucoup de choses qu'il faut revoir dans cette équipe de la Linguère. Franchement, c'est décevant, ça.
0: Ah oui, c'est décevant, c'est décevant.
1: Ils sont encore, on ne sait pas s'ils vont se maintenir. C'est très compliqué. Il faut gagner. Spéculer sur les résultats.
0: Il faut absolument
1: pour
0: gagner.
1: Voir,
0: hein.
1: Si on pourrait se maintenir.
0: Voilà.
1: Parce que on est beaucoup plus proche de la relégation que du métier.
0: Voilà. Alors, Coach Butier, il me reste deux sujets avec vous avant. Voilà. Alors, on va le faire au pas des charges, puisque à 17h30, le coup d'envoi du côté de là-bas. Du côté
1: la
0: de voilà, la finale des petites catégories, les juniors, avec Cheikh Diop et Seydina Aline Diop. Alors, Coach Bitey, c'est vrai que ce match Sénégal-France sur toutes les lèvres, hein, tant du côté, sur la toile, un peu partout. Alors, j'aimerais connaître votre point de vue, puisque du côté déjà de l'Hexagone, il y a beaucoup d'anciens joueurs qui vous disent, et même les Christian Karembe et les autres, les plus anciens, alors ils vous les Sanchez, les Abou, les anciens joueurs de Nantes, qui vous disent, attention, l'équipe de France doit beaucoup faire attention face à une équipe du Sénégal, en tout cas, qui, pour l'instant, a le vent en poupe. Alors donc, justement, c'est ce qui se dégage surtout chez ces anciens, et bien ils vous disent, une équipe du Sénégal qui a le vent en poupe, et voilà pourquoi la France doit aussi se méfier.
1: Mais c'est très normal, c'est l'équipe championne d'Afrique, le Sénégal, qui a les hommes qu'il faut, qui a les individualités qu'il faut, qui a un bon staff aujourd'hui, entouré, bien entouré par d'anciens techniciens. C'est dire que véritablement, ça va être, en tout cas, la finale du groupe, si on peut le dire ainsi, mais que ce sera très compliqué pour la France et pour le Sénégal. Mais, attention, il y a un mais. Ce mais explique que aujourd'hui, la France, c'est pourquoi les gens se lancent des alertes. C'est parce que la France est d'abord la première équipe sur le ranking FIFA, il faut le reconnaître. La France également est favori logique. Ils ont fait la finale, ils ont gagné la Coupe du Monde en 2018. Le Sénégal ne l'a jamais gagné. Ils ont fait également la finale de 2022 qu'ils ont perdu par série de tirs au but. Et on considère que parce que la même équipe est là, ou non, en tout cas une meilleure équipe, parce qu'aujourd'hui ils sont premiers au ranking FIFA. Je pense que s'il n'y a pas suffisance, je ne réagis pas comme un supporter sénégalais, mais je parle comme un technicien pour dire que véritablement ce sera un match compliqué,
0: compliqué
1: pour le Sénégal et pour la France. Parce que aucune des deux équipes ne voudra perdre ce premier match, combien important, parce qu'il y a une équipe dangereuse derrière la Norvège, sans déconsidérer un peu l'Irak, mais je crois que ça va se jouer sur les trois équipes. En premier, logiquement, il faut dire que le favori légitime, logique, c'est la France.
0: La France,
1: le Sénégal les avait battus en 2002. Aujourd'hui, ce qui donnera un goût revanchard par rapport à ce match du 11, ou du 19, pardon. C'est-à-dire que véritablement, ça va être très compliqué pour le Sénégal. Mais ils ont les moyens, ils ont les moyens, ils sont motivés. Il y a de la confiance pour reprendre un peu ce que les anciens, les aînés avaient fait. Mais tout de même, il faut reconsidérer que véritablement, ils auront en face une bonne équipe de France, certainement qui prendra en tout cas toutes les mesures pour ne pas être surpris, tel que véritablement il l'avait fait en 2002.
0: Voilà, très bien dit, Coach Bitey. Alors, la dernière note, ce sera avec cet honneur rendu à un grand monsieur du sport au niveau de Saint-Louis, Cheikh Diarra, de par sa plume, de par son micro.
1: Un grand monsieur.
0: puisque là, en tout cas, les Saint-Louisiens lui ont rendu un vibrant hommage à l'occasion de cette cérémonie avec autour du professeur Kanté. Voilà, le professeur Kanté, voilà, exactement. Il l'avait fait pour Demba Ramatengai à Julien Chor, mais à Saint-Louis même, hein, au passage du Casasport. Alors, cette fois-ci, tu étais avec Cheikh Diarra du côté de Saint-Louis. Alors, justement, qu'est-ce que cela vous inspire, Coach Bitey, le fait que Cheikh Diarra, en tout cas, eh bien, soit honoré avec, devant toute sa famille, hein, devant également un parterre de sportifs, de sympathisants, de sportifs, hein, et il faut le dire, ils étaient très nombreux. Et puis, il y avait vraiment de la forte émotion ce jour-là.
1: Tout à fait, parce que de la même manière, je ne cesse de le répéter, et puis je reçois beaucoup de messages pour ça, que internationalement, en Kandahar, mérite plus
0: Oh,
1: que
0: mais
1: cela.
0: moi.
1: Ça, il faut le dire. J'ai reçu tous les messages qu'il faut, hein. Et donc, je pense que ça va se faire, Inch'Allah. Maintenant, Cheikh Diarra, vous l'avez dit, c'est quelqu'un qui l'a mérité, parce qu'il a beaucoup fait pour ce sport, particulièrement pour le football. Il a également beaucoup écrit, hein. Ça, c'est extrêmement important. Je pense que c'est quelqu'un qui a été toujours derrière le football, qui a travaillé pour la Ligue, qui a travaillé pour la jeunesse saint-louisienne, qui a travaillé pour la promotion du football des jeunes. Mais également, je me rappelle, même quand j'ai joué, il était déjà au micro. Ça veut dire que c'est quelqu'un que le professeur Kandek, en tout cas, sur ce qu'il a décidé, il faut lui en féliciter. Et maintenant, encourager, en tout cas, tout ce qui était derrière, en tout cas, ça, pour faire comprendre au monde sportif que Cheikh Diarra mérite véritablement ce qu'on a fait pour lui, parce qu'il a fait plus que ce qu'on a fait pour lui. Ça, c'est clair, hein, parce que déjà, il est toujours impliqué. Jusque-là, d'ailleurs, il ne vit que de sport, il ne vit que de football, il ne vit que de la radio. Donc, je pense que c'est quelque chose que je salue. Et que véritablement dire que je m'en félicite, je suis très encouragé. Et un grand bravo au professeur Kandé, je tire le chapeau à Cheikh Diarra.
0: Voilà, très bien, très bien. Voilà, et justement, en tout cas, Coach Bitey, merci beaucoup en attendant de nous
1: C'est
0: retrouver
1: moi,
0: à
1: tout à
0: la
1: fait.
0: finale de cette Coupe du Sénégal du côté des
1: Exactement.
0: juniors. Je rappelle que ça se passe
1: Tout à fait.
0: du côté de Pékin. Merci à vous,
1: Oui, tout à
0: Coach
1: fait. Merci,
0: Bitey,
1: à tout
0: et
1: à l'heure.
0: à tout à
1: Merci.
0: l'heure. Alors, je vais demander à notre ami là-bas, eh bien, de nous amener du côté de Saint-Louis, là où s'est passée eh bien, cette grande cérémonie à l'honneur de Cheikh Diarra, qui a été véritablement eh bien, élevé au plus haut niveau. On va y revenir avec Tialo Diouf, quelqu'un qui connaît bien l'homme. Alors, bonsoir à notre ami Cheikh Diarra, mais aussi, on va dire, avec notre ami également, il s'appelle Maïdjahed Diop. Alors, en attendant d'avoir Tialo Diouf du côté de Saint-Louis, je remercie Ndiaga Gueye du côté de Louga, Senghar Ndaw également, et puis Cheikh Zeynep Afedjolof, merci à lui, les gauchers d'Abo, Doudou Baye Gueye du côté de Saint-Louis, et là, Jima Katifal, et puis Lafon Ndiaye, merci à lui, toujours du côté de Saint-Louis. Alors, Auguste Ibrahima Diouf, merci à lui, et puis Ali Moussawat, les Kader Diédjou, voilà, merci beaucoup, l'ami de Lébou, et puis avec Kerma Diabel, nous allons saluer Baba Kafal, Biram Dem et Mamadou Dem, également les deux frères, Sora Sissoko, et là, que nous saluons Ousmane Mendy, du côté de Jigenshor, également Mohamed Koïta, et bien à Dengiraï, l'enseignant, Papa Abdoulaye Mboup, du côté de Richatol, et c'est là que je vais saluer notre amis, il s'agit bien sûr de Mbaye Diop du côté de Richatol, tout comme nos amis de Kaolack, il s'agit bien sûr de Elhadji Kane et de Satchoumbi Diop et puis Amdi voilà, et Amdi Nian, Elhadji du côté de Saint-Louis et l'autre Amdi Bey, il est à Thiès. Alors, je vous le disais tout à l'heure, avant d'aller du côté du stade le stade Alassane Diogo pour la finale des juniors. Alors, cap sur Saint-Louis, avec au bout du fil, Yakar Nani Mingi Fofole, qui est Tialo Diouf. Allô? Alors, Tchalaou, non, il n'est pas là, Tchalaou Diouf, du côté de Senou. Je crois qu'on l'avait tout à l'heure, hein, au bout du fil, mais ceci a échappé. Alors, dis-nous, qui nga xamni, m'ont dit, Babacar Fall, le professeur Babacar Fall, le professeur Moustapha Fall, hein, Moustapha Fall, du côté de Passy, dis-nous, itam, Daba Fall, Rokhaya, professeur, Sokol, ak qui nga xamni, m'ont dit, Ngenar Fall, ak qui dit, Tcherno Fall, momitemit, Babacar Fall, par l'ancien footballeur. Alors merci au major Abdoul Aziz Sey, Momnak Minginek Fodé, du côté de Guinguinéo, du New Bambafal aussi à Saint-Louis, Gis Kokonak Bambafal, Khali Demsi Barra Yego, et puis avec Babacar Papis Ndiaye, trésor de Linger. Merci à vous aussi. Alors Ahmed Diop, du côté de Saint-Louis également, merci à lui. Alors tout de suite, il y a Karnani, il est au bout du fil, tchalaou. Allô. Alors, on n'a pas le...
2: Allô.
0: Ouah, voilà, il y a Karnani Mingi Fofle. Tchalaou, il y a Ngmey Degu Boubar.
2: Ah,
0: voilà, exactement. Alors, vous cherchez. Alors, Tchalaou, je crois qu'avant d'aller au stade, fallait un gars Khamni Maudi à Alassane Digo. M'ignorez que c'est bien un événement à Bo Khamni Fofole, parce que Cheikh Diarra, Yakanani Khamga Kabou Bahabah, vous avez travaillé ensemble pendant de longs moments, et donc dans le sport, le reportage. Alors, que pensez-vous de l'homme Yakanani? Cheikh Diarra, c'est quelqu'un qu'on ramène à Saint-Louis qu'on ne présente plus. Alors cette cérémonie là bi nga xamné mom la nuko defal nga xamné le tout Saint-Louis en tout cas rafet lu ko bu baakha bax yow sa xalat
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0: comme d'habitude
2: parce que mom il est très intransigeant mom daou tiaxana te aussi précision de ko beug da ko wax toujours radio lo xamul bul wax lo gisul bul wax te aussi SS nga nek SS aussi c'est la précision mom 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
0: un homme de bien un homme de bien véritablement Cheikh Diarra. Alors je crois que le plus grand souvenir ci yow Thialaw avec Cheikh Diarra et bokay bokay xol lan mo la gënona neex surtout ci sa nek ak ko xamni ki ku melni ka Cheikh Diarra
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2: des directeurs technique national moom tam. 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
0: wach tu étais vraiment omnisport par excellence quoi pluridisciplinaire hein c'est bien cela Adi, la fédération sénégalaise de canoë kayak kayak
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2: parce que ligue bi dañ def chaque année à part Dakar
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2: 21 compétition
0: il y a 21 compétition
2: c'est année c'est à part ñu nak Dakar dal ñu exécuter aussi compétition quoi nous avons beaucoup d'athlètes comme on a dit pour le football des athlètes des jeux des karaté des boxe ñi ñoko bëgg c'est une ville sportive mais nak manque de moyens motax ñu bare am ci ay
0: ressources les moyens qui font toujours défaut c'est dommage hein voilà voilà en tout cas merci beaucoup ça a été très enrichissant en tout cas merci beaucoup notre ami Tialaw Diouf du côté de Saint-Louis alors encore une fois de nuyu tous les Saint-Louisiens rawatina nak ñi nga xamni ño téwon fofu nga xamni mod bi nga xamni do nañu défal journée dommage bobolé à Cheikh Diarra je crois que ça aussi c'est une excellente chose en tout cas merci beaucoup Tialaw pour ce témoignage à l'endroit de Cheikh Diarra on remercie également le professeur Carné pour avoir initié en tout cas cette disons cette fête à l'honneur de Cheikh Diarra. Voilà, Djerejef, merci beaucoup hein Tialaw encore une fois. Alors tout de suite avec le petit tampon musical avec voilà, c'est donc ce petit tampon musical qui va nous amener d'ailleurs et bien du côté de Alassane Djigo où nous allons retrouver justement Cheikh Diop et Sidina Aliou Diop.

Voilà, Abelardo Barroso est donc un Guantanamo. Je crois que c'est un mot que beaucoup connaissent au Sénégal. Abelardo Barroso, c'est vrai, quand on parle de cette musique cubaine, eh bien, souvenir, souvenir, eh bien, ça nous ramène plusieurs années derrière avec, eh bien, cette charanga. Années derrière avec, eh bien, cette charanga. Il faut dire que c'est le domaine, en tout cas, de notre

0: Go, nous allons partir à Pékin. Pékin, où nous retrouverons tout à l'heure eh bien, nos reporters avec Cheikh Diop et Sérina Aline Diop. Alors, les Diendoben qui vont nous faire la narration de ce qui se passe là-bas avec les équipes de Darussalam et l'équipe de l'Université de Thiès. Il s'agit bien sûr de l'Université, Université Ibadertiam. Voilà, et c'est donc l'Université du côté des Thiès, cette finale du côté des juniors qui justement va être retransmise en direct sur Radio Sénégal. Alors, on me fait signe que Cheikh Diop est en ligne. Cheikh Diop, bonsoir si vous nous entendez.
1: Bonsoir, Tanda Kanjaï, bonsoir à toutes et à tous.
0: Voilà, merci, merci beaucoup, toujours avec beaucoup de plaisir, en tout cas pour le football, la balle ronde que vous aimez tant. Et tout de suite, avec Sérina Aline Diop, vous allez nous faire, en tout cas, eh bien, la narration de ce qui se passe là-bas, puisqu'il était bien prévu, et, en tout cas, la finale entre ces deux équipes Darussalam et Université de Thiès.
1: Effectivement, comme vous l'avez dit, pour le moment, on a joué 8 minutes ici au stade Alassane Djigo de Pékin. Donc, dans cette finale-là, junior de la Coupe du Sénégal, et pour le moment, il n'y a pas de but entre l'Académie d'Arsenal et l'Université de Thiès. Donc, pour le moment, les deux équipes viennent de démarrer dans un match avec beaucoup de rythme. Et on a assisté à la finale, donc, remportée par l'Espace de Kouaï, dans l'équipe de l'Académie du Sénégal.
0: Attends, cher. Allô, cher Diop, voilà. Alors, il y a des ratés par moment. Alors, j'ai pas bien entendu. Vous nous parlez de la première finale. J'ai pas bien saisi, puisque simplement, eh bien, la ligne n'était pas bonne. Alors, vous reprenez, vous nous dites que.
1: Effectivement, pour la première finale, c'est la première heure,
0: oui.
1: Avec l'équipe de l'Espoir de Guédiouaï.
0: Espoir de Guédiouaï, hein.
1: Espoir de Guédiouaï, donc qui a battu l'équipe de l'Académie Bénin Sport et Bisport.
0: L'Académie donc, L'Académie
1: Bisport, l'Académie Bisport.
0: Ah, Bisport, alors là, c'est oui, Académie Bisport, voilà. Okay.
1: Effectivement, donc qui s'est incliné donc, devant Espoir de Guédiouaï, sur le score de 1 but à 0, donc en faveur des espoirs, il y a encore un jour au sol du côté de Thiès. Il y a beaucoup de choses intéressantes, il y a beaucoup de rythme dans ce match. Il y a un joueur de l'Université de Thiès seulement qui a été un jour, et il s'appelle le chef Tidiane Soumara, qui est donc vraiment donné donc la composition des équipes du côté de l'Académie d'Arussalam. L'équipe est entraînée par Papa Zahim Mopa et dans les buts. Il y a Samba John en défense, il y aura Papa Biram Nonko, Papa Bakar Sambo, Gata et Omar Sissé. Au niveau du milieu de terrain, elle a dit Maman du Traoré, Maman du Mri, et Arune Balduré, et Kadia Chak, et Kita Oudé, et c'est l'équipe de Darussalam. Pour le dire, que ce soit dans les buts, il y a Papa Bakar, c'est un homme à l'arrière gauche, Chak Ahmed, et donc en défense, il y aura Papa Touré, Afot. Et c'est ça qui va expliquer ce courant. Donc, l'arbitre est en train de donner donc, les directives au mur, composé donc, par le gardien de cette équipe, l'AIC Darussalam, l'Académie Darussalam, Samadion. Donc, ce courant, il va partir, Abdoulaye Kissé, c'est la frappe, donc, c'est sur le mur, le courant. Donc, et c'est pas fini avec une deuxième chance, le centre est fondé par la défense de cette équipe de Darussalam, qui a essayé de sortir de ce pressing, mis par les Thiessois, donc, récupère le deuxième ballon. Avec Serine Sénchal, donc devant les buts de l'Académie Darussalam, encore le crochage, encore une fois, ils ont soufflé cette fois-ci par l'arbitre. Un long dégagement en direction de la charge centrale de Kessa, la tête d'Abdoulaye, qui est le danger, ça revient au milieu de terrain avec cette fois-ci récupération pour une fois de l'Académie Darussalam qui va essayer de mettre le pied sur le ballon, mais c'est encore perdu. Je ne sais pas encore s'il y a avec les Jérusalem qui jouent.

0: couleur orange et face à l'équipe de Thiès qui est tout en blanc. Encore ce dédoublement et une sortie de touche donc. Entrée de touche en faveur de l'équipe de Darussalam et Kandaka Ndiaye, il ne faut pas oublier non plus ici au stade de la tête du go. Le stade est plein, hein.
1: Ah oui.
0: Même si c'est une finale entre équipe de petite catégorie, les tribunes sont en plein temps des deux côtés. L'Académie de Darussalam a mobilisé du côté de la CDM. Déjà, c'est un plan de finale pour mobiliser. Et l'équipe également de Thiès a attiré les supporters qui ont fait le déplacement comme ça. C'est le soutien à cette équipe universitaire qui s'est qualifiée à cette finale de Coupe du Sénégal. Je rappelle également qu'il y aura la grande finale
1: Cher Diop, par moment vous avez des ratés. Hein. Je ne sais pas si vous faites le constat ou pas, mais en tout cas ça rate par moment. Hein. On vous perd carrément par moment. Mais bon, peut-être c'est au niveau de votre position ou bon. Enfin, je ne sais pas. Et allez-y, on va voir si ça va justement se rétablir.
0: Au réseau.
1: Ah bon?
0: Mm-hmm. À chaque fois, quand il y a des grandes affluences, donc je pense que le réseau téléphonique peut poser des problèmes.
1: Ah ouais.
0: Mais actuellement, je pense qu'il faut avoir un bon retour avec l'équipe de Darussalam qui va se projeter dans une situation de contre. La combinaison répète rapidement par les histoires, ça vient derrière avec ce contre. La défense sort très très haute, les défenseurs devant de Darussalam vont essayer de se projeter devant. Et encore une fois, il y a un bon bloc de Thiessois qui est très haut sur le terrain. Il essaie de récupérer toutes ses balles. Là, ça passe au militaire, mais il y a beaucoup de duels. Encore une balle récupérée par Darussalam. La force, comme le général dit, est une fille aucune assez utilisée. Elle a passe en profondeur. Bien défendu de la part des hommes entraînés par le pape Ibrahim. Ils ont été au moins de construire cette fois-ci. Une des rares fois, ils vont passer par Mamadou Mbaye. Au long dégagement, peut-être que c'est qui s'assurait. C'est de la tête, mais récupère un coup de passagnant. Qui s'assurait encore une fois, Abdoulaye Ndo, il va essayer de écarter le ballon en coupe. Donc, l'équipe de Thiès, la défense centrale composée, je l'ai dit tantôt, de Abdoulaye Ndo à côté de Papa Abdou Touré, donc il compose la charnière centrale de cette équipe thiessoise. Avec la touche pour la tête, ils vont essayer de mettre le pied sur le ballon. Qu'est-ce qu'ils veulent faire pour réussir à le faire encore une fois? Deux autres passes, l'intervention et la récupération rapide. Il faut projeter les pieds soit encore fort. Et l'arbitre estime. L'arbitre ne stimule pas en tout cas. Il laisse jouer beaucoup. Il laisse jouer. Il y a beaucoup de contacts et les supporters ne sont pas d'accord. En tout cas, il y a beaucoup de joueurs au niveau du milieu de terrain. Il laisse jouer. Je ne pas cibler trop de foot pour casser le ring de ce match. Et c'est une bonne chose. Ça permettra également de familiariser les jeunes joueurs à ce rythme et à jouer. Et encore une fois, des phases de protection de l'Académie Darussalam. Encore une fois, ça joue bien. Long dégagement. C'est fait par le capitaine Thiès, la Caribbean. Au niveau du milieu de terrain. Avec Masser Diop. Masser Diop toujours. Avec un pied gauche qui cherche encore avec un pied gauche à trouver Chatillan Soumaré, il le trouve, il va essayer de répliquer dans l'axe, il va chercher une solution, ça passe en profondeur, et l'attaquant est venu chercher le ballon, Kaya, finalement un corner. Le premier corner, donc deuxième match obtenu dans ce match par l'équipe de Thiès, et je disais que Kandaka Ndiaye a une bonne nouvelle puisque. Et les supporters sénégalais qui avaient été condamnés au Maroc qui sont libérés, on vient d'avoir l'information. Le passage officiel du chef de l'État, parce que demain, Jakarta, et donc les supporters sénégalais qui étaient retenus au Maroc.
1: Oui.
0: Donc, à la suite de l'incident qui ont émaillé la finale de la CAN, sont libérés par la suite d'une grâce royale face à la majesté royale.
1: Alors, au début, cher Diop, alors au début, je ne l'avais ni lu quelque part, ni entendu, mais c'est quelqu'un qui est venu me dire, alors à propos de ce, mais j'attendais la confirmation officielle, et c'est donc officiel, ils sont maintenant libres.
0: Effectivement, en tout cas, c'est une bonne nouvelle en tout cas, il vient tout juste d'être confirmé. Donc, par la suite, tu as sa page Facebook à travers donc, une grâce royale.
1: Voilà, donc c'est donc
0: pour,
1: là.
0: Pour l'aide de Mouraki, parce qu'en tout cas,
1: et donc, cher, il a voulu. Cher, oui, c'est donc à la suite d'une grâce présidentielle.
0: Grâce royale.
1: Royale, pardon, royale, puisque là, le Maroc, oui. Du côté du royaume. Hein.
0: Et du côté de Rio également. Donc, toutes les familles doivent être soulagées parce
1: que
0: ils
1: auront
0: le.
1: Bien sûr, bien sûr.
0: Leurs familles vont passer la tabatine avec le Saint-Duc. Et actuellement, je pense que nous sommes en train de se mobiliser avec le consulat sénégalais au niveau du royaume chérifien pour rapatrier ces Sénégalais pleinement pour qu'ils fassent la fête des tabatines à côté de leur famille. En tout cas, elle a un continu ici au niveau du stade à la Saint-Duc, depuis que c'est le cas, en phase de poche, et l'équipe de Sénégalais. Par exemple, Omar Sala, qui m'a obligé de jouer derrière sa charnière centrale. La personne de Papa Ibrahim, donc, m'a joué son gardien, Samba John. Bon, chercher la solution avec Abdou, Nata, l'axe gauche de cette équipe. Le rythme est un peu retombé dans la matière. Parce que là, Dar es Salaam a essayé de casser une lumière, de gâter le ballon au monde, de multiplier les passes, et volontiers de changer le côté, la passe. Intercepté par la défense, de ses soins avec le capitaine. Il va chercher loin de la main, mais la patte encore une fois interceptée. Ils ont été de rapidement en contre. Et là, Dar es Salaam qui met le pied sur le ballon avec des combinaisons qui leur permettent à chaque fois de sortir la suite de cette perte de balle du capitaine de cette équipe de tirer à la personne de Cheikh Ahmed Cham qui va effectuer cette entrée de touche. Ahmed Cham, la touche en direction de Amadou Ndiaye qui va être protégé son ballon. Il n'a pas réussi, il a perdu son duel. Encore une fois, il joue devant la tête. Il repousse le danger, le pas bourré ensemble, la défense. Là, il a le mot de Traoré, la remise avec l'attaquant de pointe, qui joue le rôle de pivot. Ils vont essayer de jouer sur le côté, ça revient derrière. Et la possession, c'est dans le mental des. Il est descendu de cran pour récupérer ce ballon. Il joue avec sa défense. Avec un long contrôle récupéré par Soumaré. Soumaré va chercher la solution. Il l'obtiendra. Et la faute commise. Avec beaucoup d'intensité par Elhadj Mamadou Traoré sur Papa Djibril Sarr donc. Et puis il va faire des tiers qui va repartir avec Abdoulaye Cissé. Ils vont chercher la solution de l'autre côté avec Cheikh Soumaré. Et de la tête, ça défend bien le capitaine Cham qui va faire sortir ce ballon donc en touche en faveur de l'Académie Dar es Salaam. Pour le moment, donc 19 minutes dans ce match très rythmé entre les deux équipes. Mais pour le moment, pas de but et pas d'occasion non plus. Dans ce match entre et la touche en faveur de l'équipe de Thiès. Et c'est une faute commise par l'attaquant Cheikh là, pour la défense thiessoise. Ça repart derrière. Et aucune des équipes ne veut lâcher la possession à l'autre. Et ils vont se battre encore. Tout le tacle de terrain. La passe entre les lignes. Tenter puis intercepter. On joue derrière, la division encore comme à terre. Et la solution, on l'a pas devant. On joue au sol, mais ça continue à jouer. Avec là, j'ai Mamadou Traoré. Donc, le tourner, la solution, pourquoi pas avec ce dribble manqué. Et ça joue, mais il y a toujours un joueur de Dar es Salaam qui est au sol. Depuis une minute. Et là, le centre encore repoussé. Un deuxième ballon, pourquoi pas. Avec la solution, ballon perdu encore récupéré par les hommes de. Les Thiessois, donc, l'arbitre qui siffle donc pour interrompre le jeu, pour les voir l'un de ses blessés donc. On a joué donc après Tandar Ndiaye, 21 minutes ici au stade Alassane Djigo de Bikin, comme on l'a dit, c'est la finale de la Coupe du Sénégal, c'est les juniors donc. La finale cadette a été.
1: Alors, cher Diop. Voilà, c'est vrai, vous nous aviez parlé tout à l'heure eh bien de cette équipe de Bisport, AC Bisport, c'est l'équipe de Souleymane Faye qui est en ce moment en équipe nationale avec les moins de 17 ans là-bas, du côté du Maroc. Alors Souleymane Faye qu'on appelle commissaire. Hein?
0: Commissaire, effectivement,
1: voilà.
0: Vous avez raison.
1: Voilà, c'est donc son équipe AC Bispor. Hein? Voilà.
0: Bispor.
1: Voilà, donc, exactement.
0: Nous sommes sortis de cette académie parce qu'on mm-hmm. pense également à Chipaloukou,
1: oui.
0: Qui a également joué à la génération Foot. Mm-hmm. Lui qui a gagné la qualité de le Sénégal dans la génération de Amoré Gouf, qui était le deuxième capitaine de Chipaloukou. Mm-hmm. C'est un élément de Bispor, était à Bispor, avant d'aller à la génération Foot, mais il a fait une saison avant de mm-hmm. voyager à Film. Du golf, donc là où il joue pas quelque chose. Et cette académie, tous les jours, sont formés. Ils s'entraînent au lieu de l'Institut, là où on appelle Sénégal Japon.
1: Ouais.
0: On avait des TFPT. Donc, c'est une équipe qui est pour beaucoup de jours. Donc, c'est Bispor qui a perdu la finale face à l'espoir de KDY. Donc, pour la deuxième finale, il n'y a pas encore de vainqueur ni de buteur pour le moment. Et là, les deux équipes font jeu égal avec Ndoye en défense centrale. Il va jouer avec son gardien Mohamed Sen derrière. Il va chercher la solution. Ils vont essayer de conserver le ballon et chercher Abdoulaye Kissé. On va projeter devant avec Soumaré en profondeur. La surface, la frappe Soumaré. La passe à côté, la première frappe après 22 minutes. Elle intervient donc par l'intermédiaire de Cheikh Tidiane Soumaré, numéro 10 de cette équipe de l'Université de Thiès. Donc, après cette couverture dans la défense, Darussalam avait réussi à s'échapper, mais sa frappe trop croisée n'a pas inquiété les gardiens. Samba John, la première frappe de ce match, donc, qui n'est pas cadrée, mais c'est une frayeur côté de Darussalam. Et là, qui est Abdoulaye Ndoye, Amadou Ndiaye, le bon attaquant à pivot, donc, qui garde les ballons, qui permet à son équipe de remonter. Et là, la rotation, on va essayer de chercher de l'autre côté. Cherkia de la tête. Et la touche encore Kessoise. Sur cette longue transversale en direction de l'attaquant de Darussalam. La touche de Cham, le capitaine. Dans jouer. La solution est trouvée. Civil Star qui va partir avec son pied. Civil Star face à deux joueurs. Qui se bat. Civil Star va tenter le petit pont. Mais qui perd la balle commettra finalement la faute. Donc la récupération pour l'équipe de Darussalam donc qui va se dégager après cette pression mise par les hommes de Tandaka Ndiaye, l'entraîneur de l'équipe de Thiès, et Faye Ali Ibre Kébé.
1: Oui, oui, très bien connu, excellent footballeur hein, à l'époque. Hein.
0: Qui fait partie de la génération 2000, Faye Ali Ibre Kébé.
1: Exact.
0: Une entraîneur de cette équipe. Soit donc qui a amené ses poulains espérer remporter cette coupe du Sénégal face à l'Académie de Darussalam. Abdoulaye Ndoye, ça va sortir sur le côté droit de Fouatia. Et pas de faute, l'arbitre laisse jouer. Ça continue avec le nombre de Sarr. C'est la faute encore une fois. Cette fois-ci, l'arbitre qui nous vient, c'est Mamadou Malo qui nous vient de la grade de Kolda. Compagnie Abdourahmane Diallo et également de Amadou Kandé qui vient tous de Folda. Un arbitre qui n'est pas beaucoup en tout cas. Abdoulaye Ndoye, la défense centrale de Thiès, la mauvaise passe et la faute commise par la défense centrale sur Mamadou Mbaye. Il a fait une mauvaise lecture du ballon, donc sa remise n'a pas été bonne. Abdoulaye Ndoye, donc. Finalement, on va faire la sur Mamadou Ndiaye qui poursuit son action. On comprend assez intéressant. Donc, on peut excentrer au niveau de la surface pour permettre sans doute à cette équipe de les inquiéter Mohamed Sen qui est serré jusqu'ici. Donc, avec un mur composé de deux joueurs. Il y a également le deuxième cadre qui est présent avec toute la délégation de la Fédération.
1: Cher Diop? Cher oui. Diop, alors peut-on savoir, l'autorité qui préside cette finale?
0: Actuellement, il y a Abdoulaye Serousseau. Abdoulaye Serousseau est présent, il y a Pape Sidoulo. Mm-hmm. Parce qu'il y a une partie de la fédération qui est au niveau de l'Assemblée générale à Diamniado.
1: Ah oui, oui, donc, c'est vrai, il y avait l'Assemblée ordinaire. Hein, et, voilà, Assemblée d'information. Hein.
0: Effectivement, à côté de Pape Sidoulo et des autres responsables de la fédération qui effectuent ce déplacement. Pour venir assister à cette finale du Sénégal. Se couvrant avec Ténaline Balderon qui a dégagé le ballon à côté de Elagio comme du Traoré, que Traoré a été plus gauche, et a été une combinaison, et le temps de l'occupé, c'est une combinaison, mais la passe était un peu trop forte, donc, pour Sidina Aliou, qui s'est battu sur l'été de Sandré, obtiendra finalement une touche, et non un corner, et la touche donc, en faveur de Dar es Salaam, la touche loin devant, et Abdoulaye Ndoye encore une fois, se dégage momentanément avec la, le deuxième ballon récupéré par Omar Cissé. Le ballon perdu donc en contre avec les Chessois pour partir. Marsar, la solution, c'est Soumaré qui va se projeter. Le 1 contre 1 est perdu donc le duel. Gagné à la puissance et la sérénité pour la défense de Dar es Salaam sur ce contre qui a été apporté par Fab Djibril Sarr, mais finalement donc perdu. Et récupéré par les hommes du Porsche. Ibrahim Mopa, qui vont se dégager donc il y a un jour, de Dar es Salaam, et d'autant pour moi, avec Thiès, qui est au sol après ce duel, fratricide, qui s'est blessé donc, l'arbitre appelle les soigneurs. Donc, toujours pas de but après presque 29 minutes au stade Saint-Hugo de Pékin entre l'équipe de Dar es Salaam et celle de l'Université Thiès. Donc, il joue cette finale de Coupe du Sénégal pour les juniors. Un match donc apparemment disputé entre ces deux équipes. Tana Kandjaï, vous me suivez?
1: Oui, je vous suis très bien, cher Diop.
0: Au championnat, moi je pense qu'il y a un enjeu de la dernière journée.
1: Ah oui, oui, oui, bien sûr, bien sûr.
0: On a rarement vu au championnat aussi indécis.
1: Oui, ça fait très très longtemps qu'on n'avait pas une situation comme celle-là. Alors, tant du côté de la Ligue 1 que du côté de la Ligue 2. En tout cas, pour ces deux ligues, évidemment, il faut dire que le suspense est intact, hein, puisque là, vraiment, au bas comme au haut du tableau. Alors, si on regarde, eh bien, simplement, si on regarde la Ligue 1, par exemple, alors vous avez trois équipes prétendantes, même si Gorée est décroché. Et donc, ça va se jouer cette dernière journée entre Génération Foot, 3e, AGEL, 2e, et puis l'équipe de Tenguetche FC, qui est donc première en ce moment.
0: Donc, effectivement, et toutes ces équipes qui sont devant, c'est Gorée qui est relégué maintenant.
1: Oui, Gorée, pour Gorée, c'est décroché, c'est fini. Hein.
0: Tout est possible, hein, parce que là, pour la dernière journée, il y a Tenguetche qui fait face à Guélevaï.
1: Ah, oula,
0: il doit être de gagner. Il a été maintenu avec sa victoire face au Stade de Mbour. Donc, Agel qui fera face à Génération Foot, ce sera au Stade de Wiltian.
1: Ouais.
0: Donc, sa victoire, Agel pourra compter sur un nul de Tenguetche qui fait face à Guélevaï. Génération Foot également, en cas de victoire avec un score assez large, on devra essayer de croquer sur une défaite de Tenguetche pour essayer de coiffer au poteau les équipes de. En tout cas, c'est très indécis, même pour les Mexicains et encore plus.
1: Oui, je crois que les deux équipes qui ont en tout cas plus de chance, c'est, si on peut le dire ainsi, Tenguetche et AGEL. C'est vrai que Génération Foot a 48 points. Oui, oui, allez-y.
0: Presque avec Omar Sarr qui s'était échappé, mais a été rattrapé donc par la patrouille avec la défense tiensoise, donc Pape Abdou Touré qui vient donc de concéder ce corner sur un tacle. Un très joli tacle donc qui permettra à son équipe d'empêcher le retour du score. Et c'est parti donc la tête Abdoulaye Ndoye, Abdoulaye Poto, qui est en danger, qui a commencé à bousculer la faute commise pour l'Université de Thiès, donc qui va essayer de respirer après ce contre. Rapidement mené par les Oranges de Dar es Salaam. Donc je disais tantôt que l'équipe de Génération voudra coiffer au poteau les deux équipes de Rufoucan.
1: Oui, oui, oui, bien sûr. Ah oui, bon, c'est vrai. En tout cas, ça a été un championnat assez difficile, mais aussi assez prolifique, hein, surtout quand il faut penser.
0: Le capitaine de Thiessois, le centre en retrait. Il va tirer une deuxième chance, il va dire André. Le contrôle de la surface, la fin, mais ça sur le poteau. Et c'est hors jeu. Il va signaler. Or je devrais suivre et se prendre avec ce loupé de la défense, Jérusalem. Et le capitaine avait réussi à combattre Djibril. Avait réussi à centrer. Mais sa frappe, la frappe de Sarr, a ricoché sur le poteau de Sam John. Et Amadou Ndiaye était en position illicite.

0: Donc, son but a été refusé donc, après 32 minutes, toujours pas de but. Cheikh Ahmed Thiam, c'était le capitaine donc, qui avait réussi à déborder, à s'entrer en deux temps. Et l'équipe de Darou Salam qui a du mal à construire son jeu, ils ont du mal à mettre le pied sur le ballon correctement, comme les académies savent le faire. Parce qu'il y a un bon pressing, une bonne occupation du terrain et la touche. Encore une frappe directement dans les gars, dans les gants du gardien. Donc, la troisième frappe donc, de cette équipe de Chiesa, avec deux frappes cadrées et une qui a ripoché sur la touche de Samba Diouana. Pour le danger qui s'approche des buts des hommes de Papa Ibrahim. Encore une fois, Cheikh Thiam s'interpose. La phase de possession encore, Abdoulaye Ndoye qui perd le contrôle encore dans le ballon pour essayer de prendre le gagnant. Parce que Mohamed était un peu avancé, mais la frappe un peu audacieuse de Cheikh Thiam n'a pas trouvé le gardien, que ce soit. Il va se dégager donc, dégager son équipe. Va demander à tout le bloc de monter. Toujours pas de vue. Long dégagement. La tête, la défense qui s'interpose. Encore une balle récupérée par Ahmed Thiam. Très en vue dans cette première période. Le capitaine, que ce soit l'arrière gauche, il porte le dossard numéro 5. Il fait la touche, donc, pour Tumaré, le numéro 10. Il va jouer avec le contrôle de ça. Il va partir sans bien jouer. Il a mis dans l'avant-centre vis-à-vis. Cherche la solution sur le côté. Cherche Thiam et monter le contrôle un peu trop fort, mais il s'en sort quand même. Il cherche la solution derrière avec Cheikh Tumaré. Tumaré qui change complètement de côté. Ça joue bien avec Moustapha Tar. Moustapha Tar. Il cherche la solution. Deuxième poteau. Amadou Ndiaye est cherché. Avec le deuxième ballon, ça va finir. Il fait ça pour bonne impression. Et Cheikh Ahmed Thiam directement dans les gants. Samba Diouane va essayer d'alerter son attaque rapidement avec cette balle en direction de Omar Sarr. Joli contrôle. Omar Sarr qui a mis dans le tout le monde. Aïe aïe aïe, il a fait un mauvais choix. Il a laissé le jeu devant. Il a fait un très mauvais choix. Il est arrivé avec Cheikh Tumaré. Cheikh Tumaré lui va trouver entre les lignes. Aïe aïe aïe aïe. C'était bien l'inspiration de Massaer Diop. Mais il a pas réussi à. Il a ajusté sa patte. En tout cas, début de séquence de jeu entre ces deux équipes. On revient derrière avec El Hadj Mamadou Traoré. Abdou Diatta. On cherche la solution devant. Il va progresser avec le ballon. Bien joué. La passe en profondeur. Il est en position de hors-jeu. C'était Omar Sarr. C'est un joueur assez intéressant, ce Omar Sarr. Un ailier gauche, mais droitier qui a tendance à repiquer dans l'axe avec son pied droit. On le voit, il est à l'aise techniquement. La balle lui colle au pied. Il peut faire très très mal avec les montées de Moustapha Tar. Donc les deux stars qui occupent ce couloir. Et Amadou Ndiaye également coûte beaucoup d'attaquants de l'UCT donc. La faute, mais l'arbitre les joue parce qu'il y a un avantage. Il y a un drop du soir. Il n'a pas un footballeur. C'était mal ajusté. Encore une fois, c'est la destination de Djibril Sarr. Encore, on va essayer de trouver quelques milieux de terrain. Encore, ballon perdu. Et les pieds qui mettent les pieds sur le ballon. On va essayer de progresser avec Abdoulaye Cissé. Soumaré. Soumaré sur le côté gauche. Soumaré a provoqué son vis-à-vis. Il a perdu le ballon. Récupéré par l'autre numéro 10, Aliou Baldé. Mais ils ne sont pas suffisamment remontés, donc ça est difficile. Et là, Omar Sarr est trouvé sur le côté gauche. Il est dangereux, ballon pied, Omar Sarr. Il n'a pas de solution, il est face à deux joueurs internationalement. La balle est un tag. La joue est sur le ballon de Papa Abdoulaye Touré. Papa Abdoulaye Touré est l'arbitre qui a été joué, en tout cas. C'est un bon match, beaucoup de duels. L'arbitre n'est qu'une part. Et deuxième gain, donc, c'est contre la voix. Également, une partie de supporters de l'AS Lemoudi. Je suis très content de la libération des 4 supporters sénégalais qui ont été détenus au Maroc.
1: Royal. Ah, ça, c'est cher Diop, c'est une excellente nouvelle. Hein?
0: C'est un supporter sénégalais donc, qui avait été arrêté à la suite de la finale de la carrière de Sénégal et le Maroc, donc, qui pose de trouver leur famille.
1: Et puis c'est vrai qu'avec cette disons cette grâce royale, le président de la République s'était vraiment investi hein, pour demander cette grâce royale pour ses supporters. Alors je crois que là véritablement, eh bien il avait épuisé de toutes les voies possibles d'ailleurs pour obtenir cette libération. Alors tant mieux, tant mieux. Moi j'ai dit que c'est un véritable ballon d'oxygène hein, pour nous Sénégalais et surtout les familles. Puisque là, vraiment, c'est un ouf de soulagement.
0: Effectivement, là, effectivement, les autorités sénégalaises s'étaient investies, hein, comme vous l'avez dit, depuis l'arrestation. Donc, ils ont pensé que ces supporters allaient être libérés dès le lendemain, comme ça, souvent, ça se voit habituellement. Mais après le procès et la condamnation, c'était devenu une affaire d'État. Même au niveau de la fédération et du ministère, le pouvoir était limité. D'attendre une grâce royale et d'attendre que le procès, que toutes les voies de recours soient pour essayer de tenter au niveau de la couronne marocaine. On a entendu, même le rapporteur, M. Patrick Sebou, il le disait, le Sénégal n'a pas voulu aller à la tâche de faire la décision. Ils ont attendu donc que le procès en appel soit complètement vidé pour tenter d'obtenir cette grâce royale. Ils ont également obtenu une chose pour. Qui fait une meilleure impression donc avec beaucoup de mouvements et de permutations, ce qui leur permet donc de garder le ballon avec des joueurs très techniques à frappe de loin, tenté par Marcel Diop, mais qui n'a pas été content. Il y a des belles initiatives à part de ce soir qui comportent mieux. Toutes ces 39 premières minutes de la finale, l'équipe de Darussalam est plutôt attentiste. Ils essaient de procéder par contre, mais ils n'ont même pas l'occasion de récupérer ce deuxième ballon pour en profiter, parce qu'il y a une belle équipe de Thiessa. Et bien en place, donc ils récupèrent toutes ces deuxièmes balles et qui gagnent surtout la bataille du milieu de terrain. Toujours les gardiens de Darussalam avec. Samba John, comme je l'ai dit, hein, Darussalam, c'est l'équipe où de la même Camara a été formée. On a une Camara qui était de la partie à la 35e du Sénégal, qui était à Berkan, mais qui a été transféré au côté de Tripoli, donc, qui est avec le Sénégal, Mohamed Lamine Camara, donc qui est formé à Darussalam. La récupération, encore une fois, avec Sarr, qui va se projeter pour une solution, le centre. Qui passe à côté. C'était une belle occasion des Thiessois. Les situations qui se multiplient avec Moustapha Sarr, le latéral droit très offensif, qui a apporté la solution avec ce centre. Donc, vous trouvez la tête de Amadou Ndiaye, mais malheureusement, l'attaquant Thiessois n'a pas réussi à toucher ce ballon, rapprocher le cadre. Donc, il a manqué sa tête. Et Darussalam, ils sont en train de buter pour le moment. Ils ne trouvent pas la solution, ni dans la protection, ni dans le long ballon. Parce qu'ils sont dominés presque dans tous les compartiments du jeu. Au long dégagement. Encore une fois, Abdoulaye Ndoye, ils vont se dégager avec Jacques-Cap. Ils vont glisser, ils vont casser le ballon Matayara. Ils vont chercher la solution. Ils la trouvent avec Papa Diop. Et la touche en faveur de Darussalam. En tout cas, Papa Diop, Papa Nasser, Abdoulaye Diop et Abdoulaye Cissé et Cheikh Tidiane Soumaré font beaucoup de mal à cette équipe de Darussalam. Il va essayer de sortir sur cette balle. Le Cheikh Tidiane va essayer de pousser très haut dans le visage, donc il ne laisse pas retourner. Ce qu'on apprend souvent au défenseur, il ne faut pas retourner. La charnière centrale de plonger avec le ballon pour chercher la solution. Porta est sur le côté, il va essayer de le chercher. Aïe, aïe, on revient derrière, c'est compliqué. Après, Tissé, cherche la solution entre Pikachu et El Martara. Martara. La solution se complique, là, c'est comme Traoré derrière. Ils vont changer de côté avec la cherche qui passe par là. Abiram Dong. Il va être progressé, mais il n'a pas de solution. Abiram Dong. Aboubakar Samb. Aboubakar Samb. Long ballon, Omar Sarr, le contrôle. Sanké est arrivé avec Issa Touré. Issa Touré encore perd la balle. Il y a un joueur de Darussalam qui est encore au sol. Après cette action, donc, nous avons joué 42 minutes. Alassane Djigo de Pékin et pas de but entre l'équipe de Darussalam et l'équipe de l'UCT, donc une petite pièce qui en tout cas domine la rencontre avec de meilleures situations. Jusqu'à présent, l'équipe de Darussalam n'a pas réussi à tirer en direction de Mohamed Sène parce qu'il y a une charnière centrale composée de Abdoulaye Ndoye et de Pape Abdoulaye Touré qui nettoie tout. Et Soumaré dans la surface, directement dans les camps du gardien de la restauration, qui va permettre à son équipe de respirer au moins après ces assauts qui se sont multipliés devant ses buts. Il va essayer de dégager son équipe loin, loin, loin. Il trouve sur son chemin. Pour une fois, il a trouvé Issa Cherdia. On va chercher et trouver Mamadou Maïa. Tiens, c'est bien joué avec Mamadou Mbaye qui s'est échappé dans la surface. Le centre de l'ouverture. Comment il a dû manquer ça? C'est Omar Sarr. La balle lui est retombée sur la poitrine. Après cette sortie du gardien qui a joué l'attaquant de Darussalam. Donc c'est la meilleure occasion en tout cas. Après cette échappée de Mamadou Mbaye, un très bon centre. Mais la sortie du gardien Mohamed Sène a gêné l'attaquant de Omar Sarr de la poitrine, mais la balle n'a pas été cadrée donc. Pas de but entre l'équipe de Darussalam et l'UCT. Et la même situation pour le moment, à part ce poteau trouvé par les Tiensois de cette balle de Omar Sarr qui n'est pas cadrée. Donc on joue la 44e minute, on va voir le temps additionnel qui a ajouté à ce match entre Darussalam et l'UCT de Thiès et le gardien donc Darussalam au long d'engagement. Abdoulaye Ndoye de la poitrine qui va jouer avec le capitaine Cherkham. Ça joue bien le terrain, le jeu assez technique, Soumaré qui va provoquer, il va le faire. Et la passe, le centre qui viendra finalement repousser. Un corner par Babacar Samb. Donc, 5 minutes de plus. Donc, ça marche entre Darussalam et l'équipe de Thiès. Donc, ce corner possédé par Babacar Samb. L'un des défenseurs centrales de cette équipe de Darussalam. Ils vont essayer de respirer. Donc, on va vivre encore 4 minutes dans ce match. Et ce corner, le Cheikh Tidiane Soumaré. Tiafidjan Soumaré va essayer de trouver une tête. Les grands gabarits sont montés comme Abdoulaye Ndoye, de même que Pape Abdoulaye Touré, les deux qui composent la charnière centrale pressoise. Va essayer de trouver une tête dans cette phase de réparation. L'arbitre qui est en train de parler aux joueurs, il leur dit ce qu'ils n'aiment pas voir dans la surface, c'est de côté. L'arbitre qui est le maître du terrain, comme un certain Jean-Jacques Ndala. Et c'est parti donc avec Cheikh Tidiane Soumaré, donc ce corner repoussé. Et la touche en faveur des Tiensois. Ils vont essayer de jouer rapidement cette touche pour obtenir donc au moins une situation avant la fin de la première mi-temps. Je l'ai dit tantôt, pas de but entre Darussalam, l'équipe de Thiès. On vient de jouer donc 41 minutes au stade à la salle du niveau de prix final du Sénégal Junior. La touche, direction Stéphane Soumaré dans la surface et se retourne. Le centre encore, c'est pas fini. Amadou Ndiaye accroché. Il n'y a absolument rien du tout sur ce contact avec Amadou Ndiaye qui gêne énormément la défense parce qu'il pèse beaucoup avec son gabarit. toute défense de Dar es Salaam obligée à chaque fois de l'accrocher pour l'empêcher de se retourner. Et Abdoulaye Ndoye qui gagne tous ses duels de la tête. Soumaré, il ne parviendra pas à empêcher la touche. Donc, ça joue bien avec lui. Hey, il y a un pied levé. L'arbitre dit qu'il faut jouer. En tout cas, l'arbitre dit qu'il va beaucoup. Il laisse beaucoup jouer. Et c'est ce qu'on aime voir. Un jeu de l'autre côté. Avec Babta Diop qui a été fauché. Et l'avantage avec Abdoulaye Cissé. Abdoulaye Cissé.
1: Allô? Voilà, cher Diop, apparemment, la ligne, ça ne passe plus. La voix de cher Diop, en tout cas, qu'on n'entend plus. On va y revenir tout à l'heure. Alors, le temps peut-être d'un petit tampon musical, c'est avec peut-être la musique cubaine.

0: Voilà, merci, merci beaucoup, Nganjop. Nous allons retourner du côté du stade Alassane Digo, c'est à Pékin, et poursuivre le reste de cette première mi-temps. La finale du côté des juniors avec Cheikh Diop. Alors, Cheikh, le match a-t-il repris entre l'université et l'équipe de Darussalam?
1: Tandakanya, donc on vient de finir la fin de la première mi-temps. Donc c'est la fin de la première période. Pas de but. Ouais. L'équipe de PS, l'équipe de Darussalam, l'équipe suisse qui a été impressionnante dans le jeu, dans le contenu, dans la construction du jeu, dans la création des situations, des surnombres, des permutations. C'est une belle équipe de PS qu'on a vue. Darussalam, pour le moment, est dans l'attente. Ils essaient de profiter des rares situations. Pour le moment, en tout cas, la meilleure impression est donnée par l'équipe de Thiès UCT, donc qui n'a pas réussi à scorer, mais qui a réussi donc, à toucher le poteau. Donc pour le moment, on s'attend à un deuxième mi-temps avec plus d'efficacité de réussite pour les attaquants.
0: Voilà, alors on y verra beaucoup plus clair après. En tout cas, Cheikh Diop, la grande et bonne nouvelle du jour, c'est ce ouf de soulagement avec les supporters sénégalais qui étaient détenus, incarcérés dans les prisons marocaines et donc qui viennent de bénéficier de cette grâce royale et surtout avec l'implication du président de la République, Bassirou Diomaye Faye. Alors, on le sait, les supporters au Maroc, ils avaient, en tout cas, eh bien, il avait tout fait, il avait épuisé de toutes les voies possibles pour obtenir cette libération. Et donc, voilà qui est fait. Et maintenant, cher Diop, la question qu'on se pose, alors, quand est-ce que ces supporters vont rentrer au Sénégal? Justement, on n'a pas encore cette information-là.
1: Allô?
0: Je disais, cher Diop, le grand ouf de soulagement pour les supporters sénégalais, c'est la bonne nouvelle du jour. Alors, mais là, la question qu'on se pose, quand est-ce qu'ils vont rentrer?
1: Peut-être que les gens attendaient peut-être une grâce royale de la part du chef du roi marocain, Mohamed Sultan.
0: Oui.
1: Et la grâce royale qui a été demandée, mais qui finalement obtenue. Donc, il permettra, comme vous l'avez dit, c'est une très bonne nouvelle. Qui permettra aux supporters d'aller donc retrouver leur famille en cette veille de paix de Tabaski. Donc, en tout cas, c'est la nouvelle du jour, en tout cas. Ça ne pouvait pas tomber mieux actuellement à toute la paix de Tabaski. Donc, on espère que ça.
0: Voilà. Très bien dit, donc, cher Diop, nous allons nous retrouver tout à l'heure en début de première mi-temps pour cette rencontre. Alors, merci beaucoup, cher Diop. Alors, tout de suite, nous allons nous rendre du côté du coach Tidiane Bitey pour en savoir plus. Et justement, eh bien, la question sera, bien sûr, comme vous le savez, eh bien, le soulagement des familles sénégalaises dont les fils étaient détenus là-bas, incarcérés dans les prisons marocaines. Heureusement, eh bien, avec cette touche du président de la République, c'est vrai que là, eh bien, c'était très, très attendu, cette grâce royale. Et donc, pour nos supporters, ils vont passer véritablement, eh bien, l'Aïd El Kébir à la maison. Et c'est véritablement ce gros ouf de soulagement. En tout cas, c'est vrai, Ngan Diop, si vous avez le coach Chartier Diane Bitey déjà pour sa réaction en direction de cette grâce royale du côté du Maroc, puisque comme vous le savez, ils étaient détenus depuis la finale de la Coupe d'Afrique des Nations assez mouvementée, d'ailleurs remportée par le Sénégal devant le royaume chérifien. Mais pour l'heure, en tout cas, on ne sait pas quand est-ce qu'ils vont justement rejoindre les familles, mais dans tous les cas, eh bien, le coup de grâce, ça y est, le coup de grâce pour le roi du Maroc, Mohamed VI, on va en tout cas s'en féliciter, c'est vrai, ça ne pouvait être que comme ça, en tout cas à la veille eh bien, de cette Tabaski, évidemment que des supporters retrouvent leur famille, je crois que c'est un gros, gros ouf de soulagement. Alors, on n'a pas le coach Cheikh Tidiane Bitey, on va donc continuer avec Ngan Diop sur l'axe Cuba-Sénégal pour vous bercer un tout petit peu. Alors, savourez ceci.

0: Voilà, merci, merci beaucoup, Ngan Diop. En attendant de retrouver Cher Diop tout à l'heure, eh bien, nous allons, avec le coach Cher Tidiane Vitey, discuter un tout petit peu, eh bien, de cette libération des supporters sénégalais. Et donc, là, il faut dire que le véritable ouf de soulagement qui, donc, est venu à point nommé, puisque à quelques jours de la Tabaski, voilà que, eh bien, cette grâce royale est arrivée à point nommé. Coach Cher Tidiane Vitey, en tout cas, on imagine qu'au niveau des familles, eh bien, c'est un grand ouf de soulagement, pour ne pas dire un gros ballon d'oxygène pour les familles.
1: Tout à fait, tout à fait. On s'attendait à ça parce que, quand même, les relations entre le Sénégal et le Maroc sont tellement bonnes au point que, véritablement, on ne pouvait pas ne pas avoir une grâce royale. Je pense que les deux présidents s'y attelaient. Seulement, il fallait attendre ce bon moment. Je pense que c'est arrivé aussi au bon moment. Maintenant, il va falloir se débrouiller pour un peu que nos compatriotes rejoignent leur famille, très rapidement rejoignent le Sénégal. Et je pense qu'il n'y aura pas de problème à ce niveau. Simplement, il faut saluer un peu ce geste royal qu'il faut considérer et que tout le monde regardait. C'est vrai que c'était très difficile, mais même si on sait que véritablement ça ne valait pas vraiment ce coup-là, c'était dans le cadre du sport, c'était dans le cadre du football, c'est des choses qui arrivent, qui sont inhérentes. Il n'y a pas de raison qu'on y arrive à certaines extrémités. Aujourd'hui, c'est arrivé, mais heureusement que la grâce royale, je pense qu'elle a tout lavé. Je le pense, hein, donc il va falloir peut-être maintenant réconforter un peu ce que les Marocains ont fait pour ne pas que ça impacte un peu sur les relations que le Maroc a avec le Sénégal. C'est toujours propre, c'est toujours bien. Il y a des familles qui se sont vraiment distinguées par rapport à ces deux pays. On n'avait pas le droit que ça se termine mal. Heureusement que ça s'est très bien terminé. En tout cas, ou du moins, ça s'est bien terminé. Et maintenant, il va falloir se reconsidérer dans cet aspect pour faire rapidement, alors que nos compatriotes rejoignent le Sénégal, leur famille.
0: Voilà, et effectivement, c'est vrai que là, pourvu que les choses s'accélèrent, en tout cas, le président de la République s'est vraiment bien investi pour, qui s'est vraiment déployé. C'est vrai qu'en matière, en tout cas, de diplomatie, évidemment, eh bien, il y a des choses qui ne s'étalent pas dans la rue. Et donc, voilà pourquoi, en tout cas, on va dire encore une fois les remerciements, en tout cas, des familles au président de la République et certainement. Certainement, eh bien, c'est une ambiance chaude au niveau de toutes ces familles qui avaient eh bien, des parents détenus là-bas du côté du Maroc. Alors, coach Cher Tidiane Vitey.
1: Et puis moi, j'avais confiance à partir du moment où le Premier ministre avait dit que le président de la République avait fait tout ce qu'il devait faire. Mm-hmm. Il ne restait qu'aux Marocains de réagir.
0: Oui.
1: J'ai pensé avec la Tabaski. Ce sera le moment propice, en tout cas, pour libérer les compatriotes.
0: Ah oui, c'est vrai, d'autant plus que, en tout cas, des relations séculaires entre le Maroc et le Sénégal. Ça, c'est de plus à démontrer, puisque véritablement.
1: Il y a des Sénégalais qui se font marier à des Marocains.
0: Effectivement, parce que véritablement.
1: Il y a des Sénégalais qui se font marier à des Marocains.
0: Effectivement,
1: de la même
0: cela
1: manière,
0: fait très longtemps, d'ailleurs. Hein, c'est vrai que là, en tout cas, eh bien.

0: Voilà, qui finit bien, puisqu'on attendait justement ça depuis fort longtemps, cette
1: Absolument.
0: grâce royale du côté du Maroc. Le contraire nous aurait véritablement, encore une fois,
1: Étonné.
0: étonnés. Alors, il
1: Tout
0: faut
1: à fait.
0: donc continuer à s'enorgueillir de cette situation,
1: Absolument,
0: puisque là,
1: oui, tout à
0: vraiment,
1: fait.
0: c'est un grand bonheur, en tout cas, surtout pour les familles qui avaient eh bien,
1: Exactement, oui.
0: des parents détenus à l'occasion de cette finale assez
1: C'était très
0: musclée,
1: difficile au
0: faut-il
1: niveau des familles,
0: rappeler,
1: oui.
0: hein, depuis lors. Alors tant mieux pour tout le monde, puisque là,
1: C'est tant
0: eh
1: mieux.
0: bien, ça va nous faire beaucoup de bien. Alors, Coach Bitey, avant de vous laisser et aller du côté de
1: Oui.
0: Alassane Djigo, alors le Sénégal qui joue demain à 17h, ce sera face à l'équipe du Mali, et donc le quart de finale. Quart de
1: Oui.
0: finale face à l'équipe du Mali à l'occasion eh bien, de ce quart de finale pour côté des U17 à Rabat. Et
1: Oui.
0: donc, le Mali, en tout cas, et le Sénégal, c'est vrai que ce sont toujours des matchs assez épiques, hein?
1: Exactement, tout à fait, parce que il faut retenir que c'est des pays vraiment qui travaillent beaucoup à ce niveau de la petite catégorie. Le Maroc a tout le temps fait de bons résultats, de la même manière le Sénégal, qui veut revenir à son meilleur niveau. Son meilleur niveau, c'est gagner le titre de champion d'Afrique. Donc, dire que c'est un match qui va être très disputé, ça, il faut le reconnaître, parce que à ce niveau de la catégorie jeune, il y a des talents, il y a de la qualité, il y a un bon encadrement technique, il faut le retenir. Donc, dire que véritablement, c'est un match, en tout cas, qui sera compliqué, et pour le Sénégal et pour le Mali, même si on sait que. En tout cas, c'est ce qu'on a vu au premier tour. Le Sénégal est beaucoup plus armé, ça il faut le dire, athlétiquement, techniquement, tactiquement. Mais il va falloir en tout cas relever un peu le niveau, parce que quand même c'est un groupe malien très technique, très collectif dans son jeu, mais également certainement qui sera engagé et déterminé pour ne pas se faire éliminer à ce niveau par l'équipe du Sénégal. De la même manière, le Sénégal a besoin aussi d'aller le plus loin possible.
0: Très bien. Voilà. Alors, coach Bitey, ngadé le chatel nous ci lolu rek mo di Sénégal fallait nga xamné nak suñu supporter yi dañu leen téé won fofulé bi nga xamné ni
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0: la grâce royale mo di lo xamné rek dañu leen dal di bal lolu nak kalé mo di le roi du Maroc nga xamni dafa dal di rek fofu dal di dowal yirma pour bayi len
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0: surtout nak ñu dal li ñibi ci ci seen famille pas cet tabaski bi fi yow
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0: sa
1: fait.
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1: Man dama ci rafetoon njort, parce que dama ni relation yi Sénégal ak Maroc rafet na rafet boo xam ni mënul continuer di ñaaw ndax un match de football. C'est pas possible. Parce que dina ni match de football boo xam ni dañ ci dee mais agul 6 mois bi ni. Donc waru ñoon aksi 6 mois aksi. Maintenant comme aksi na ci gisoon naa ni quand même le roi il faut mu intervenir pour que mu def grâce certainement Borou Tabaski ni la ko xalaté won que pour nous libérer nos compatriotes sénégalais parce que quand même li xamul ci digënté yi man xam naa sénégalais yu bari yoo xam ni dañu bari ak ay marocaines donc de la même manière donc aux sénégalais des marocains donc c'est pas possible que mu war a terminer nii donc dafa doon ñaaw ñaaw boo xam ni kenn du ko mën a effacer. Donc lii rek moo mënoon rataxalaat diggante bi parce que mu ngi commencé woon ñaaw tuuti alors parce que dafa nekkoon loo xam ni àggoon na foo xam ni war a foo ndàgg ndax football football quand même c' est pour gën a rataxal diggante yi et e-sport loolu la e-sport dafa am mission boobu donc bu ma gisee ni roi bi def na loolu donc dañ ko ciy gërëm ensuite di ci remercier vivement et puis day tax 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situation lañ nekk c' était difficile moo tax sant yàlla bi nga xamee ni vraiment y' a une grâce royale bu leen di permettre aujourd'hui ñu mën a ñu di si maintenant li ci def mooy accélérer un peu pour que véritablement ñu mën a faire du tabasque bi comme tous les Sénégalais chez eux.
0: Très bien. Voilà. Merci beaucoup, coach
1: C'est
0: Bitey.
1: moi, c'est
0: En
1: moi.
0: tout cas,
1: Merci.
0: c'est un grand ouf de soulagement. Encore une fois, il faut le souligner. Voilà. Merci beaucoup, coach Bitey. Très bonne soirée à vous. Nous allons nous retrouver demain, Inch'Allah, avec les différentes rencontres qui sont programmées. Alors, tout de suite, Ngan Diop, nous allons retourner du côté du stade Alassane Djigo, retrouver Cheikh Diop. Qui

0: Nous parler de la suite de cette finale, une finale qui oppose en ce moment l'université de Thiès, l'université Ibadiercham, qui fait face à la cette formation, en tout cas du côté de l'université, avec la formation de Bi-Sport. Bi-Sport, voilà, ce sera justement avec Cheikh Diop. Alors je rappelle que les espoirs de Guédiawaye ont remporté la première finale en battant cette équipe de Bi-Sport. Donc, un but à zéro. Alors, tout de suite, cher Diop, nous vous retrouvons pour la suite de cette finale du côté des petites catégories.
1: Effectivement, Tandakhandia, comme vous l'avez dit, donc en première heure, l'espoir de Guédiawaye a gagné la finale. Pour le moment, on vient de débuter la seconde période avec ce corner pour les Thiessois. Donc, on débute sur les mêmes bases avec une équipe Thiessoise qui domine le corner de Cheikh Tidiane Soumaré qui va être débuté. Donc, depuis les grands gabarits, on monte par Abdoulaye Touré et Abdoulaye Ndoye. Et c'est parti, ce corner au deuxième position, la tête. Et c'est une sortie de but, c'est tellement reprise par l'affaire Diop. Donc, une sortie de but pour l'équipe de Dar es Salaam qui va essayer de se dégager. Et pour le moment, il n'y a pas de changement dans pour les 22 acteurs, les deux courses, à savoir Pape Ibrahim va du côté de Dar es Salaam et de Baye Ali Ibrahim Kébé du côté de Thiès. Donc, on reconduit les deux mêmes compositions selon dégagement. Ça revient sur la tête avec Matayer Diop, l'arbitre l'a joué, Omar Sarr qui va rester dans l'acte, échanger complètement de côté pour essayer de trouver cette fois-ci Cheikh Dia. Il va percuter Omar Sarr encore une fois, le centre, la tête! Et l'ouverture du score contre le cours du jeu. Et c'est Dar es Salaam qui met les débats sur cette belle récupération et ce contre qui permet à Dar es Salaam de passer Cheikh Dia, donc qui bénéficie donc de cette tête avec ce très bon centre de Issa Touré qui permet à Cheikh Dia de tromper le portier Mohamed Sen, 1-0, donc un but, un très très joli contre, rondement mené par l'équipe de Dar es Salaam, donc qui mène au score. Après 5 minutes seulement après le début de la seconde période, c'était pourtant l'équipe de Thiès qui s'était montrée plus ambitieuse avec de meilleures situations. Mais comme en football, quand on ne concrétise pas ces situations, on finit par le P. Et pour le moment, lui, c'était le P avec l'ouverture du score de Cheikh Dia, le buteur. Donc Cheikh Dia qui vient de marquer ce but. Donc Thiès est obligé maintenant d'essayer de marquer pour rester dans ce match. Et pour le moment, Dar es Salaam va continuer. Et là, cette situation dans la surface avec la passe en retrait. Amadou Ndiaye qui retourne. Il a été retenu et qui perd la balle. C'est pas fini. Une deuxième chance. Aïe, aïe, encore la passe mauvaise de l'attaquant de Thiès, Amadou Ndiaye, qui voulait trouver Papa Diop. Elle a bien joué. Cheikh Dia qui reste poussé des ailes avec cette ouverture du score. Il va servir encore une fois. Sur le côté gauche, la solution l'a provoqué. L'a provoqué par Abdoulaye Touré et son centre. Le centre de Issa Touré effondré et corner en faveur de Dar es Salaam qui s'est réveillé en ce début de seconde période. Après une première mi-temps, terme en terme d'occasion, l'équipe de Dar es Salaam a ouvert le score. Non seulement, mais cette équipe requinquée pour le moment. Avec ce corner, ils vont prendre tout leur temps avec Eladji Mamadou Traoré. Le premier changement va intervenir avec Seydina Alassane Diouf du côté de l'UCT qui va, d'une minute à l'autre, faire son entrée sur la pelouse. Ce corner avec Eladji Mamadou Traoré avec son pied gauche. Le corner entrant est directement dans les camps du gardien. Mohamed Sen qui s'est incliné tantôt, il va relancer rapidement son équipe. Encore ballon perdu. Seydina Aliou Baldé va provoquer. Baldé qui sert la balle. Elle a déjà finalement sifflé une faute en faveur de Seydina Aliou. Balde donc Kedaru Salam qui a permis à son public de se réveiller avec ce but et cette petite domination donc qui leur permet donc de rester un peu dans le camp des Thiessois qui sont désormais dos au mur, obligés d'essayer. C'est pourquoi le premier changement va intervenir avec la sortie du numéro 18. C'est Papa Diop remplacé par Seydina Alassane Diouf. Remplacé par Seydina Alassane Diouf. Papa Diop qui va sortir, remplacé par Seydina Alassane Diouf, le numéro 7, donc qui va essayer d'apporter un peu à cette attaque thiessoise qui a du mal à finir ses actions. Papa Diop, il n'est pas content, il n'a même pas qualifié son banc, c'est normal, tous les joueurs veulent jouer ses finales jusqu'au bout. Il avait sans doute envie de faire mieux dans cette finale. Malheureusement, il doit quitter ses partenaires, remplacé par Seydina Alassane Diouf et ce coquin qui va tirer Issa Touréa. Touréa, les grands gabarits sont montés pour ce coquin de Darul Salam. Le premier poteau, encore une fois, repoussé par Tidiane Thiam. Cheikh Ahmed Thiam, qui écarte le danger, va jouer tout à fait derrière avec Papa Bakar Samb. Il va jouer avec son gardien du côté de Darul Salam. Le gardien est pressé. Il écarte loin sur la tête d'Abdoulaye Ndoye. Abdoulaye Ndoye. La salle, Paldea. Sur le côté droit. Aïe, aïe, c'est une touche. Ballon perdu. Cheikh Tidiane Thiam, Cheikh Ahmed Thiam, qui va essayer de relancer rapidement son équipe. Et la touche est concédée par le revenant, le numéro 5 de cette équipe de Darul Salam, Mamadou Mbaye. Cheikh Ahmed Thiam avec la touche va jouer derrière Abdoulaye Cissé. Aïe aïe, dégagement manqué. Et la dynamique de la rencontre est en train de changer pour le moment. Les pertes de balles et les approximations sont du côté thiessois actuellement avec l'ouverture du score de Darul Salam avec Cheikh Tia sur un superbe centre de Issa Touré. Il a catapulté la balle au fond des filets. Et Mohamed Sen. Alassane Diouf qui va toucher ses toutes premières balles. Obtiendra pas Omar Sarr. Il est bon au ballon pied, Omar Sarr. Toute la solution au milieu de terrain avec le relais. On sort complètement de côté. Vous trouvez Issa. Issa Touré. Il va provoquer. Il le fait. Il va trouver l'attaquant en profondeur dans le sport. Omar Sarr. Omar Sarr qui revient derrière. Tout à fait. Aïe aïe. Il est tombé. Il a voulu dribbler, mais malheureusement. Ils vont commencer à tirer sur le temps. Il a voulu tirer le temps, mais je pense que l'arbitre ne va pas se laisser faire. Il est tombé hors du terrain. Mais il a des bonnes boutiques sur le terrain pour nous arrêter le jeu. L'arbitre demande au staff médical donc de venir le chercher. Voilà. L'arbitre lui demande de sortir, effectivement. Il a voulu un peu gagner quelques secondes. L'arbitre lui demande donc de sortir en attendant que le jeu redémarre. C'était Omar Sarr.
0: Voilà, Cheikh Diop. Cheikh Diop. Voilà, Cheikh Diop. Alors, la synchro oblige. Nous allons nous retrouver tout à l'heure dans le journal de 19h. Hein?
1: Effectivement.
0: Voilà. Allez, à tout à l'heure. À tout à l'heure. Voilà, c'est donc fini, mesdames et messieurs. Ngan Diop à la cabine technique devant ce micro Tandakh Ndiaye au centre de distribution de modulation avec notre ami Ousmane Ba. Nous allons nous retrouver tout à l'heure, Inch'Allah.

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0: Bienvenue à tous, il est 19h, l'actualité d'ici et d'ailleurs, c'est maintenant.
1: Adramé Ismaël Colly.
0: La grâce royale a été accordée cet après-midi aux 15 supporters sénégalais encore détenus au Maroc. Cette libération fait suite à d'intenses efforts de négociation menés par l'État du Sénégal. Les détails à suivre dans ce journal. Pour les besoins des grands événements religieux, le ministère des Transports terrestres et aériens a déployé ce matin un plan exceptionnel. Ce dispositif vise à fluidifier massivement les départs de la capitale Dakar vers les régions pour la Tabaski et le pèlerinage marial de Popongine. Justement, la une du journal du pèlerinage marial de Popongine, c'est avec vous, Dominique Kama.
2: Bonsoir à Adramé Ismaël Colly et bonsoir à tous les auditeurs de Radio Sénégal. Alors au menu de ce journal dédié à la 138e édition du pèlerinage marial de Popongine, sois sans crainte Marie car tu as trouvé grâce auprès de Dieu. Luc chapitre 1 verset 30 est le thème choisi pour cette édition. Pourquoi ce choix? À quoi renvoie-t-il? Élément de réponse dans ce journal avec le père Joël Christian Faye, oblat de Marie Immaculée à la quasi-paroisse Sainte-Élisabeth de Hongrie-Dembourg. À Popongine, en cette période de pèlerinage, les portes des maisons sont grandement ouvertes pour accueillir les pèlerins. Les résidents s'organisent pour mettre leurs hôtes dans de bonnes conditions entre réaménagement et achat de denrées alimentaires. À suivre, le reportage de Joseph Götzsan et le développement de tous ces titres. C'est juste après votre journal Adramé Ismaël Colly.
0: Merci à vous Dominique Kama. Le dossier culture de ce samedi et la page des sports vont compléter cette édition d'informations mise en onde par Nganjop.
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1: Adramé Ismaël Colly.
0: Merci et bienvenue. Pour faire face à la coïncidence du pèlerinage marial de Popongine et de la fête de Tabaski, le ministère des Transports terrestres et aériens a mis en place un dispositif spécial de transport routier afin de faciliter le déplacement des pèlerins et des voyageurs depuis Dakar. En visite à la gare routière des Beaumaraîchers de Pikine, le directeur général des transports terrestres, Ababacar Fall, assure que toutes les dispositions ont été prises. Notre reporter, Idina Aliou Diop nous en dit plus.
4: À l'approche de la fête de la Tabaski et du pèlerinage marial de Popongine, le directeur général des transports terrestres, Ababacar Fall, se veut rassurant quant aux dispositions prises pour faciliter la mobilité des voyageurs à travers le pays.
5: On a réservé ici pour le transport des puées, ici même, la gare des Beaumaraîchers, Planade Bistad Amadou Bari de Guédiouaï, à Rufis, à Diamniadio, à Grandio. Dakar Mbik va garder ses sites traditionnels, plus l'esplanade de l'arène nationale.
4: En visite à la gare routière des Beaumaraîchers de Pékin, le directeur général a indiqué que le dispositif mis en place fonctionne correctement afin d'assurer un transport fluide et sécurisé des passagers durant cette période de forte affluence.
5: Quand on est venu au niveau de la gare, on s'est rendu compte que toutes les dispositions ont été prises, tout ce qui a été fait, et nous espérons cette année pouvoir acheminer tous ceux qui le veulent au niveau de leur famille dans les meilleures conditions de confort et de sécurité.
4: Par ailleurs, plusieurs mesures ont été arrêtées pour lutter contre la hausse abusive des tarifs du transport, souvent constatée à l'occasion des grands événements.
5: Tout ce qui concerne la sécurité routière et tout ce qui concerne la question de la tarification. Et pour cela, on a mis un dispositif de veille au niveau de chaque sortie, au niveau des sites qui ont été choisis, pour nous remonter en temps réel tout ce qui se fait. Et il y a tout un dispositif qui est en place pour pouvoir intervenir en cas de décalage entre ce qui était prévu. Et ce qu'on a vu ici aujourd'hui au niveau de la gare des Beaumaraîchers nous rassure, parce que tout le tour qu'on a fait, on n'a pas détecté un seul point de départ où il y a eu une augmentation.
4: Ces actions s'inscrivent dans le cadre des opérations de contrôle et de sensibilisation menées par les autorités pour garantir de meilleures conditions de déplacement aux usagers. À Pékin pour la RTS, Seydina Alunjop.
0: Merci à vous, Seydina Alunjop. À moins d'une semaine de la Tabaski, le forail de Kerkab à Touba, autrefois très fréquenté en période de préparatif de la fête du mouton, attend toujours les clients. Les rares acheteurs trouvés dans ce grand forail peinent à acquérir des moutons du fait des coûts jugés exorbitants. Ici, les prix s'envolent bien au-delà de 100 000 francs CFA. Bassir Oussila, reportage.
6: Au foirail de Kerkab, l'un des plus grands à Touba, le bêlement des moutons pêle-mêle animent les lieux. Parqués et attachés à leurs différents emplacements dans le foirail, ils sont toujours invendus, faute d'acquéreurs. Dembaba, vendeur de moutons. On attend toujours des clients qui viennent petit à petit. Mais ces moutons coûtent au bas mot 100 000 francs, Mustapha Sow. Il y a tous les prix, mais pas comme ceux de l'année dernière où l'on pouvait acheter à 60 ou 65 000. Il n'y a pas de moutons qui coûtent moins de 100 000 francs. Ce père de famille parcourt le foirail de Kerkab pendant deux jours sans pouvoir acheter un seul mouton. Il trouve les prix déraisonnables. Je n'ai pas encore de moutons, contrairement à l'année dernière. Tu vois, ces petits moutons-là coûtent plus cher que les béliers. On peut te dire 180 000. Tu entends, ce mouton-là à 240 000. C'est vraiment différent de l'année dernière. Vendeurs comme acheteurs, tous espèrent se tirer d'affaires d'ici quelques jours avant la Tabaski. Bassirou Silla, Toubambaké, Radio Sénégal.
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7: Les travailleurs du Trésor public rejettent le transfert de compétences de recouvrement des impôts locaux vers la Direction générale des impôts et domaines. En Assemblée générale, le syndicat unique des travailleurs du Trésor appelle à l'arbitrage le ministre des Finances et du Budget. Reportage Mariam Wone.
8: Le trésor public ne sera pas démantelé. Les impôts locaux ne seront pas transférés.
9: Le syndicat unique des travailleurs du trésor dit non au projet de réforme. Il s'oppose au transfert de compétences de recouvrement des impôts locaux du trésor vers la Direction générale des impôts et domaines. Elhadj Doumourodia, le secrétaire général.
10: Nous considérons que c'est un projet de réforme qui n'est pas bon. Il n'est pas bon pour les collectivités territoriales, il n'est pas bon pour le trésor, puisqu'il s'agit de compétences historiquement, traditionnellement, qui sont exercées par notre administration au profit des collectivités territoriales par rapport à la gestion de la trésorerie et qui y trouvent leur compte. Elle va constituer un véritable problème par rapport à la visibilité de la disponibilité de la trésorerie dans le cadre de la gestion qui nous est confiée. Donc, la réalité est que c'est une tentative de démantèlement de l'administration du trésor qu'absolument rien ne justifie.
9: Sur la même lancée, il ajoute.
10: Ce qui serait le plus logique, c'est que d'abord, ce transfert-là soit évalué avant de penser à conquérir une autre compétence. Nous demandons officiellement à ce que le transfert du recouvrement des impôts d'État qui est intervenu en 2009 soit évalué par la Cour des comptes. D'abord, avant de penser au recouvrement des impôts locaux.
9: Le syndicat réclame l'arbitrage du ministère des Finances et du budget, et l'âge du Mourodia.
10: Nous privilégions le dialogue. Nous avons interpellé les collègues qui sont de l'exécutif local, notamment les maires. Nous demandons aujourd'hui l'arbitrage d'une autorité, le ministre des Finances et du budget, afin que cette réforme puisse être stoppée.
9: À l'issue de cette assemblée générale, un plan d'action sera adopté. Le syndicat entend mobiliser ses membres pour défendre le trésor public.
7: Merci à vous, Mariam Won. Après Thiès, la région de Ziguinchor a récemment accueilli la caravane d'orientation 2026 initiée par le ministère de l'Enseignement supérieur, de la Recherche et de l'Innovation. Un village de l'orientation a été mis sur pied pour permettre aux élèves et à leurs parents d'accéder aux meilleures offres de formation dans l'enseignement supérieur public et privé. Mariam Openda Diallo.
11: La place Bambaya de Ziguinchor, où s'est tenu le village de l'orientation, a refusé du monde. Élèves, parents, acteurs de l'éducation, tous sont venus nombreux chercher des établissements publics ou privés de l'enseignement supérieur qui ont installé des stands sur les lieux. La majorité sont des élèves en classe de terminale. Parmi eux, Amiko Lidjiba et Abdoulaye Ndour, élèves au lycée de Tangori dans le département de Bignona.
12: Après le bac, je vais être hôtesse de l'air et j'ai eu quelques informations concernant cela. C'est très intéressant.
13: J'ai trouvé l'architecture, une des domaines que j'aime réaliser après le baccalauréat. Et j'ai eu des explications.
11: Le directeur général de l'enseignement supérieur a salué la forte mobilisation des acteurs de l'éducation, Abdelaziz Diouf.
14: Cette caravane est là pour créer une rencontre entre les candidats à l'examen du baccalauréat et les institutions universitaires. Aujourd'hui, vous avez pu constater une présence très massive, très significative de ces élèves.
11: Le préfet de Ziguinchor de saluer les efforts de l'État pour améliorer l'enseignement supérieur en diversifiant les offres de formation. Papla Tirniaï.
15: Au regard du nombre de structures présentes ici, on s'est rendu compte que l'écosystème de l'enseignement supérieur et de la formation professionnelle s'est beaucoup amélioré avec la création de beaucoup de structures.
11: L'étape de Ziguinchor a mobilisé une dizaine d'établissements scolaires de l'académie. Après la zone sud, la caravane sera à Tambacounda. Ziguinchor, Mariam Penda Diallo pour Radio Sénégal.
7: Quittons le sud du pays, direction le Sénégal oriental où la journée internationale de la diversité biologique a été célébrée hier à Tambacounda. La direction des parcs nationaux a échangé avec les 17 collectivités territoriales des régions de Tambacounda, Kédougou et de Kolda sur le thème « Agir localement pour un impact mondial » en Soumana Sadio.
16: La direction des parcs nationaux a choisi Tambacounda pour célébrer la journée internationale de la biodiversité avec les acteurs, notamment les maires des 17 collectivités territoriales des régions de Tambacounda, Kolda et Kédougou, périphériques au parc national de Niokolokoba. Colonel Ibrahima Gueye, directeur des parcs nationaux du Sénégal.
17: Il se trouve que la biodiversité est sur une crise mondiale de perte, de dégradation des écosystèmes, des espèces, des milieux naturels. Et cela impacte la vie de tous les jours, soit les stratégies, si sur le terrain nous n'agissons pas, il n'y a pas de solution globale, il n'y a pas de solution mondiale.
16: Il est ressorti que la gestion de cette biodiversité incombe aux acteurs au niveau local, en premier lieu Alioune Badarambeng, préfet du département de Tambacounda.
18: La gestion des ressources naturelles est une compétence transférée, ce qui conforte encore l'idée de les mettre ensemble pour qu'on puisse voir en tout cas comment travailler à améliorer la gestion.
16: Bafodé Dramé, maire de la commune de Dialakoto, au nom de ses collègues maires.
19: On va formuler des plaidoyers aussi pour pouvoir accompagner les communautés. Parce qu'il faut les fixer sur leur territoire, mais il faut les accompagner en leur aidant dans l'autonomisation pour que la pression qu'elle exerce sur la biosphère puisse diminuer.
16: L'implication de la jeunesse est un impératif parce que pour le directeur des parcs, la biodiversité est une question d'avenir. Ansoumane Sadio, Tambacounda, Radio Sénégal.
7: Sans transition, hors de nos frontières, 10 pays africains risquent d'être touchés par le virus Ebola, en plus de la République démocratique du Congo, épicentre de l'épidémie, et de l'Ouganda, a mis en garde aujourd'hui l'agence sanitaire de l'Union africaine.

0: Fidèles auditeurs, vous l'avez deviné, nous allons maintenant rallier la ville sainte de Popongine où nous retrouvons justement les équipes de la radio de tout le Sénégal. Dominique Kama, bonsoir.
1: Bonsoir Adram et Ismaël Colli, bonsoir également à tous les auditeurs de Radio Sénégal. Alors, nous sommes en face du nouveau sanctuaire de Popongine où le bleu et le blanc dominent. La Sainte Vierge Marie est représentée la plupart du temps avec ses deux couleurs. Sois sans crainte Marie, car tu as trouvé grâce auprès de Dieu. Luc chapitre 1, verset 30 est le thème choisi pour cette édition. Ces paroles sont de l'ange Gabriel en visitant la Vierge Marie. Plus de précisions sur la portée de ce thème avec le père Joël Christian Faye, oblat de Marie Immaculée à la quasi-paroisse Sainte Élisabeth de Hongrie-Dombourg. Il est au micro de Joseph Götz-Sané.
2: La première chose qu'il faut noter, c'est qu'il y a une continuité entre le thème qui nous a été proposé aux Journées mondiales de la jeunesse. Et le thème disait ceci: prenez courage car moi j'ai vaincu le monde. Et cette fois-ci, pour le pèlerinage, édition 2026, le thème nous dit « Sois sans crainte, Marie, car tu as trouvé grâce auprès de Dieu. » Et l'Église invite, par ce thème, tous ses enfants à marcher avec courage, avec espérance, à marcher joyeusement, parce que c'est ça qui transforme le monde. Ce n'est pas la peur qui transforme le monde. Et justement, nous savons que, par les temps qui courent, les troubles, les dernières nouvelles qui sont tombées, dans le contexte politique, cela peut susciter de la peur, de la réticence, un découragement. Mais il est important de savoir que ce qui est plus important, c'est ce qui est positif. Et ce qui est positif dans la vie des fidèles qui viennent à Popongine, c'est quoi? C'est cette foi, c'est cette espérance, c'est le courage, l'ouverture à l'avenir, un avenir radieux. Mais qui passe aussi par les prières que nous venons déposer au pied de Notre-Dame de la Délivrande pour qu'elle soit celle qui porte nos prières à son Fils Jésus. Et c'est cela qui est aussi la démarche de foi. Cette démarche de foi, ce pèlerinage, c'est quelque chose que nous avons hérité de la tradition juive, du peuple de Dieu qui montait à Jérusalem pour rencontrer son Dieu. Et nous, nous sommes conscients, et l'Église nous le rappelle, que notre histoire n'est pas une histoire sans Dieu, c'est une histoire avec Dieu, parce que ce que Dieu veut pour chacun de nous, pour l'humanité, c'est la vie, c'est le bonheur, c'est la paix.
1: C'était à l'instant le père Joël Christian Faye, oblat de Marie Immaculée, à la quasi-paroisse Sainte-Élisabeth de Hongrie-Dombourg. Et à Popongine, l'hospitalité est mise en avant en cette période du pèlerinage. Les résidents musulmans et chrétiens accueillent volontiers à bras ouverts les pèlerins. Tout est fait pour que les pèlerins se sentent chez eux. Suivons ce reportage de Joseph Götz-Sané.
3: C'est déjà l'effervescence à Popongine. Les pèlerins commencent à venir nombreux dans les familles. Michel VI habite Popongine.
4: Par rapport à l'accueil des pèlerins, donc on a procédé à un nettoyage des lieux, donc essayer d'améliorer l'accueil, donc parce que beaucoup de paroissiens, d'où je suis originaire, passent ici à la maison, que ça soit à partir du samedi, dimanche jusqu'au lundi, on est ensemble et on vit en communion et on partage avec tout ce que nous avons.
3: Famille chrétienne comme famille musulmane ouvre leur porte aux pèlerins.
4: Toutes les familles pratiquement à Popongine, qu'elles soient musulmane ou chrétienne, accueille des pèlerins. On pourrait dire que le dialogue islamo-chrétien est véritablement vivant ici à Popongine.
3: Plus loin, dans une autre famille, nous retrouvons Elisabeth Chandou.
5: C'est mon premier pèlerinage en tant qu'habitante de Popongine. La première expérience que je vis ici, c'est que je reçois des gens d'une paroisse de Dakar. La maison que j'occupe, ils m'ont dit que ce sont eux qui l'occupaient les années précédentes, mais je leur ai dit qu'il n'y a pas de souci.
3: Miguel Junior Mendy est pèlerin. Lui vient de Gigancor.
6: Ouais, dans les familles, on est bien accueillis. On trouve ici des gens qui sont vraiment bons. Tu passes dans les maisons ici pour demander de l'eau, pour se laver. Ils t'accueillent normal, en fait.
3: Pour cette édition, les pèlerins commencent à venir nombreux ici à Popongine. Dans les heures qui suivront, la plupart afflueront vers ce lieu saint.
1: Et Joseph Götz-Sané, cette hospitalité ne date pas d'aujourd'hui. C'est un héritage perpétré chaque année. À Popongine, musulmans et chrétiens ne font qu'un et cohabitent en parfaite harmonie. Écoutons à ce propos Djibril Diouf, délégué de quartier Tchoupam de Popongine, au micro de Joseph Götz-Sané.
7: Nous les accueillons chaleureusement, parce que nous vivons en communion avec eux, ici à Popengine. Je crois qu'à Popengine, si vous parcourez le monde, la cohabitation qui est à Popengine, c'est à Popengine seulement que vous trouvez ça dans tout le monde. Nous partageons avec eux les joies et les bonheurs. Nous partageons avec eux aussi les malheurs. Ils partagent avec nous aussi les travaux des lieux de culte. Vous voyez, si on construit une mosquée, vous trouverez des chrétiens en train de nous aider sur la construction. Nous aussi, si on construit, ils construisent quelque chose, nous sommes toujours avec eux. Donc il y a communion entre nous, nous vivons en communion. Donc c'est quelque chose qu'on a hérité de nos parents. C'est pour cela que là où je suis, j'accueille des pèlerins comme chez moi. On ouvre tout, on ouvre nos portes pour vraiment accueillir les pèlerins, à mettre dans de bonnes conditions. Je lance un message à tout un chacun, à tout le monde. Il n'y a pas de différence entre les deux religions. Nous sommes des êtres humains, on croit en Dieu, on croit en prophète, on croit en Jésus, on croit à tous les prophètes. Il faut avoir un bon cœur, il faut accueillir les gens parce que ce sont des croyants.
1: C'était Djibril Diouf, délégué du quartier Tchoupam de Popengine. Les pèlerins viennent au compte-gouttes. Ce n'est pas encore l'effervescence. On s'affaire au dernier réglage ici à Popengine. Notre reporter Joseph John s'est rendu dans les différents sites phares de recueillement qui vont recevoir les fidèles. Rien n'est négligé, surtout du côté du décor. Suivons son reportage.
8: À l'ancien comme au nouveau sanctuaire ici à Popengine, l'heure est au dernier réglage.
9: Là, nous sommes à Popengine, spécialement au niveau de l'ancien sanctuaire et plus précisément au cœur même de l'hôtel du sanctuaire. Là, nous sommes en train de préparer la décoration du lieu du pèlerinage, spécialement au niveau de l'ancien sanctuaire. Nous sommes dans le temps. Là, on est en train de préparer le lieu.
8: Son nom?
9: Je suis Raoul Narcisse Cabo, responsable au niveau du comité liturgique chargé de la décoration du pèlerinage.
8: Il poursuit.
9: Où devra se passer les premières célébrations au niveau de l'ancien sanctuaire. Après, on va passer au niveau du nouveau sanctuaire pour pouvoir finaliser le travail. Donc nous pensons que nous serons dans le délai.
8: Avant de faire cette invite aux pèlerins déjà en route.
9: Demandez à tous et à toutes d'être en atmosphère de prière parce que quand Marie appelle, il appelle pour qu'ils viennent partager ensemble les grâces du Seigneur. Donc cette année, le thème c'est « Sois sans crainte Marie car tu as trouvé grâce auprès de Dieu ». Donc tous les pèlerins qui vont en tout cas démarcher pour venir au niveau du lieu du sanctuaire, au niveau du pèlerinage, nous allons tous trouver grâce auprès de Dieu par l'intercession de la Vierge Marie.
8: Ainsi, une fois les pèlerins de cette 138e édition de ce pèlerinage marial arriveront ici à Popengine, ils trouveront les différents sites de recueillement et de prière bien aménagés.
1: Merci à vous, Joseph John. Et toujours concernant les préparatifs du pèlerinage marial, le diocèse de Ziguinchor est à l'honneur pour cette édition. Les marcheurs du diocèse sont arrivés à Dakar avec leur pasteur, Monseigneur Jean-Baptiste Walter Manga, qui les exhorte à faire de la Vierge Marie leur modèle dans la prière. Suivons ce reportage d'Alicia Prera.
10: Ziguinchor, Dakar, par voie maritime ou terrestre. Les marcheurs venus du sud s'apprêtent à affronter le chemin qui mène à Popengine. Catherine Martine Colli est dans les derniers préparatifs.
11: Dès l'instant qu'on est arrivé au martyr, on sait que tout est fait prêt. On a déjà les groupes et la marche cette année, vraiment, on l'a bien préparée.
10: Malgré les moyens limités, il y a une bonne organisation. La responsable de la coordination des jeunes du diocèse, Catherine Martine Colli.
11: La région de Ziguinchor est la plus reculée. Et chaque année, il nous faut braver des kilomètres pour arriver sur Dakar, rejoindre nos frères et aller ensemble à Popengine. Donc ce n'était pas facile. Et cette année, l'évêque nous avait lancé un défi. Il voulait avoir 1000 jeunes. Donc tout le monde voulait venir à Popengine pour certains. Donc c'était pas du tout évident. Donc les participations, les cotisations, tout ça, le tissu, c'était compliqué. On a vraiment bravé des défis, des difficultés pour pouvoir arriver ici à Dakar.
10: L'évêque de Ziguinchor, un vrai pasteur du troupeau, délivre son message d'encouragement. Monseigneur Jean-Baptiste Walter Manga.
12: C'est d'abord le rappeler que c'est un pèlerinage, c'est un événement spirituel et que beaucoup de jeunes sont en quête, cherchent quelque chose, préparent la. Et donc, la marche, c'est vraiment un temps de prière pour confier au Seigneur tout ce que nous avons dans le cœur, tout ce que nous avons comme préoccupation, mais aussi comme peur. Voilà pourquoi je leur ai demandé de s'appuyer sur le thème de cette année. Ce sont les paroles de l'ange Gabriel à la Vierge Marie quand il vient lui annoncer cette grande nouvelle que va être la mère de Jésus. Il dit « Sois sans crainte car tu as trouvé grâce auprès de Dieu ». J'ai dit aux jeunes que chaque jeune considère que les paroles adressées à la Vierge Marie au moment de l'annonce de la naissance de Jésus sont adressé à chaque jeune pour l'inviter à la confiance en Dieu, de ne pas avoir peur de l'avenir, par l'intercession de la Vierge Marie, Notre-Dame de la délivrance.
10: Près de 1000 jeunes venus du diocèse de Ziguinchor sont prêts à rallier Popengine à pied. Aucun sacrifice n'est de trop pour se recueillir auprès de la Vierge Marie.

0: place maintenant à la dernière note de ce journal du pèlerinage marial. Jean-Jacques Fall, membre du secrétariat général du Comité national du pèlerinage de Popongine, est notre invité. Il revient sur les derniers réglages à quelques heures de ce grand événement religieux. L'innovation majeure pour cette édition, c'est l'interdiction de stationnement au niveau du parking de l'ancien sanctuaire marial. Jean-Jacques Fall, membre du secrétariat général du Comité national du pèlerinage de Popongine, répond aux questions de Benoît Badiane.
1: Jean-Jacques Fall, bonjour.
2: Bonjour.
1: Alors, où est-ce que vous en êtes par rapport aux ultimes réglages à 48 heures de l'événement?
2: Nous sommes là depuis vendredi hier et c'était quand même pour voir un peu le suivi de tout ce qui a été retenu par rapport aux services étatiques, par rapport au secteur privé, etc. Et nous voyons quand même que les choses vraiment évoluent et évoluent vraiment dans le bon sens. C'est vrai que nous sommes à quelques jours, j'allais même dire à quelques heures de l'événement, mais on peut rendre grâce à Dieu vraiment parce que les choses semblent aller vraiment dans le bon sens, dans le sens souhaité. Il faut encore une fois de plus saluer vraiment la participation de tout un chacun par rapport bien sûr à tout ce que nous vivons.
1: Et vous avez parlé de suivi et sur le terrain, le dispositif, est-ce que tout est en place quand on parle de dispositif au niveau des sanctuaires, le nouveau comme l'ancien, au niveau de l'attente de la rencontre des lieux qui seront fréquentés par les pèlerins?
2: Il y a des petits détails que souvent on ne maîtrise pas, c'est peut-être quand on est présent qu'on parvient à mettre la main là-dessus pour que vraiment les choses aillent de l'avant. Mais quand même à presque 90%, voire 99% si je peux ainsi m'exprimer, je pense quand même les choses sont dans le bon sens. Les forces de l'ordre ils sont là, particulièrement la gendarmerie, etc. C'est vrai que les gens de l'installation aussi, ils y sont pour les quelques petits réglages, mais je pense quand même l'essentiel vraiment est fait.
1: Voilà. Et cette année, vous attendez environ combien de pèlerins ici à Popongine?
2: En tout cas, il faut avoir le courage de le dire, d'année en année, Popongine refuse du monde. Et comme disait le gouverneur, en fait, ce qu'on a l'habitude de faire, c'est ce qu'on fait, mais il faut tenir compte de l'évolution, bien sûr, de l'affluence des pèlerins. Et c'est ce qui fait que, si peut-être on faisait un par rapport à un élément donné, il faut en faire deux, voire trois, compte tenu du fait que, quel que soit ce qui puisse arriver, le monde, il est toujours là. Et à partir déjà, peut-être, si vous avez plus ou moins sillonné un petit peu, vous voyez les gens qui commencent à arriver. Et ils commencent à arriver. Et je suis sûr qu'aujourd'hui, demain, c'est sûr que Popongine va refuser du monde.
1: Et concrètement, il y a des innovations majeures cette année?
2: Vous avez vu que là où nous sommes à l'ancien sanctuaire. Vous n'avez pratiquement pas vu de voiture. Ça veut dire quoi? Et c'est là où peut-être c'est un peu difficile parce que quand on innove, c'est toujours compliqué. C'est pour faire de telle sorte que vraiment tout ce qui touche le sanctuaire, mais que les gens ne puissent pas se garer n'importe comment et n'importe où. Et donc si on en fait un espace piéton, ça permet à tout le monde de pouvoir se mouvoir et vraiment de bouger comme il peut l'entendre. Mais si les voitures, les personnes s'enchevêtrent au milieu, vous voyez un peu la difficulté que les gens peuvent avoir. Et donc, vraiment, l'innovation majeure, ça, il faut le dire, c'est vraiment le fait de faire de telle sorte que cet espace où nous sommes, qui est donc, qu'on appelait avant, le truc de l'abri du pèlerin, mais cet espace-là, vraiment, qu'aucune voiture ne puisse y garer si tu n'as pas un macaron spécial.
1: Jean-Jacques Fall, je vous remercie.
2: Tout le plaisir est pour moi.

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1: 19h27 minutes. Ella Stendhandiaï, bonsoir.
2: Bonsoir à vous, Adjane Ismaïl Koli.
1: Nous démarrons cette page des sports par cette bonne nouvelle. Les supporters sénégalais détenus au Maroc ont été libérés ce samedi.
2: Oui, c'est vrai, il faut dire une bonne et très, très grande nouvelle du jour. Un véritable ouf de soulagement. Le roi du Maroc qui vient de gracier les 15 supporters sénégalais encore détenus au Maroc. Et c'est ce qu'indique un communiqué du cabinet royal publié ce samedi. Une grâce qui met fin à une longue procédure enclenchée depuis des mois pour leur libération. Maître Patrick Kabou est un de leurs avocats au téléphone avec Benoît Badiane.
3: En tant qu'avocat, je dis bien, quand il y a libération d'une personne, nous, notre mission est finie. Toutes ces personnes-là avec qui on a pu travailler dans ce dossier, le secrétaire d'État chargé du Sénégal et l'extérieur, les ministres en excellence Chérnia. Actuellement, on est dans d'autres dossiers concernant la régularisation de nos compatriotes en Espagne et aussi quelques dossiers concernant des Sénégalais arrêtés un peu partout dans le monde. À chaque fois, on intervient puis on rencontre à qui de droit. Notre mission concernant ce dossier étant terminée, on laisse la main aux autorités sénégalaises qui feront le reste et qui pourront communiquer exactement sur ça parce qu'un mandataire, une fois qu'il y a cette libération, nous on laisse la main.
1: À l'instant, maître Patrick Kabou, concernant toujours la libération de ses supporters sénégalais, dans une publication du Chusé sur sa page Facebook, le président de la République, Bassirou Diomaye Faye, a salué la décision du roi Mohamed VI du Maroc d'accorder sa grâce royale aux supporters sénégalais condamnés à la suite des incidents survenus en marge de la Coupe d'Afrique des Nations, une mesure que le chef de l'État sénégalais considère comme un geste de clémence et de fraternité entre les deux pays. Football chez les jeunes, les finales de la Coupe du Sénégal 2026 débutent cet après-midi.
2: Oui, cet après-midi, au moment où nous parlons, certainement, on en est à la fin de cette finale, celle des juniors d'Arusalam qui faisait face à l'université Ibadir-Cham de Thiès. Et tout de suite, nous allons interroger Cheikh Diop qui se trouve là-bas, du côté du stade Alassane Digo. Cheikh Diop, bonsoir, dites-nous ce qui se passe à l'instant.
4: Bonsoir,
2: bonsoir.
4: Nous sommes donc sans doute la dernière minute de cette mi-temps additionnel de cette finale junior entre l'Académie Darussalam et l'Université de Thiès. Donc Darussalam qui mène au score 1-0, un but marqué par Cheikh Dia à la 54e minute. Donc pour le moment, on joue la dernière action de ce match donc avec ce corner aussi pour Darussalam. Mais c'est pour le moment 1-0 donc pour Darussalam qui s'achemine vers la victoire de cette finale face à l'équipe de l'Université de Cham de Thiès, donc qui a fait une bonne impression mais qui a finalement pêché dans l'efficacité et qui est en train de perdre cette finale avec cette victoire de l'Université. Cheikh Dia, donc 1-0, on joue donc les dernières secondes de cette rencontre. Et c'est fini, Tanda Khadjaï. L'Académie Darussalam remporte la Coupe du Sénégal, c'est le junior, plutôt que les cadets, c'est l'équipe de l'histoire de Guinée Waï qui avait gagné une passe à l'Académie plus fort, 1-0.
2: Voilà, merci beaucoup Cheikh Diop. Donc Darussalam qui est détenteur de cette coupe des cadets. Alors il faut dire que demain il y aura une autre finale, celle des seniors. Ce sera au stade Léopold Sédar Senghor à partir de 19h30 et qui va opposer les seniors de l'UGB de Saint-Louis et l'équipe de Diambar de Sali. Un match à suivre sur les antennes de Radio Sénégal.
1: Et vous restez, Tanda Khadjaï, avec la petite catégorie. Demain, les Lionceaux jouent contre le Mali.
2: Oui, c'est les Lionceaux contre le Mali. Et nous restons justement au Maroc, là-bas, au complexe Mohamed VI de Rabat. L'équipe du Sénégal qui fait face au Mali, ce sera à partir de 17h, temps universel. Les Lionceaux, faut-il le rappeler, ont décroché et validé leur ticket pour la participation à la Coupe du Monde de la catégorie. Et ce sera au Qatar. Et pendant ce temps, la Côte d'Ivoire va en découdre avec l'Égypte. La Tanzanie, elle, va jouer contre l'Algérie. Le Maroc verra son match repoussé jusqu'à 19h en raison de la finale retour de la Ligue africaine des champions. Ce sera entre les Phares de Rabat et les Mamelodi Sundowns d'Afrique du Sud qui avaient remporté la manche aller 1-0.
1: Et vous terminez par du basket.
2: Oui, et je reste toujours au royaume chérifien puisqu'il faut dire que ce dimanche à 14h se joue le quart de finale retour de la BAL, la Basket Africa League. La Final 8, ça va opposer la SCB de Dakar qui va retrouver donc les Égyptiens du National Al Ahly, et signaler qu'en quart de finale aller, les Dakarois l'avaient remporté 95 contre 90 au terme d'une rencontre très très épique. Adamé Ismaël, c'est tout pour le sport. Je vous souhaite une excellente nuit.
1: Merci à vous, Ella Stendhadiaye.
0: Le dossier culture de la rédaction.
1: Immersion dans l'univers de la louange, une expression de la foi en Dieu dans la religion chrétienne. Les louanges ont encore une fois été au rendez-vous aux séances de prière organisées par le renouveau charismatique, suivant ses champs d'action de grâce, dans ce dossier signé Alicia Préra.
5: Plus de louanges dans cette auguste.

piano à la guitare, de la flûte au violon rythmé par le tambour. Aucun instrument n'est de trop, des plus discrets aux plus sonores, tous ont leur place pour glorifier le Tout-Puissant.

0: l'abbé Jean-Luc Djémé, vicaire à la paroisse Saint-Pierre des Baobabs, sur l'importance de la louange.
1: La louange est un chant d'action de grâce qui découle du cœur pour s'élever vers le ciel. Et un cœur sincère qui chante, Dieu rejoint ce cœur pour l'envelopper de sa présence, pour l'élever avec lui, parce que Dieu aime la sincérité. L'action de grâce, d'être un instrument d'amour de Dieu, et de voir qu'il me bénit, et de voir qu'il m'entoure de sa présence, comment ne pas le chanter, comment ne pas le louer.
0: Les bienfaits du Seigneur sont multiples, à chacun sa façon de le magnifier à travers ses louanges. Marie-Noël Mindy est chantre.
2: Ce qui nous inspire, c'est l'amour de Dieu, et cet amour nous a transformés. Et c'est par le témoignage de cet amour aujourd'hui que nous pouvons nous mettre sur la scène et chanter pour ce roi de gloire, celui qui s'est donné sur le bois de la croix.
0: Et l'orchestre lui emboîte le pas.
3: Emmanuel Diouf, depuis tout petit, j'avais vraiment cette envie de chanter, mais je ne savais pas que c'était plus tard pour servir le Seigneur. Et maintenant, quand j'ai intégré le renouveau, c'est là que j'ai su que vraiment, il y avait une passion et un amour que je voulais donner au Seigneur à travers ce chant.
4: Wazimoudé, le chant pour le Seigneur, je pense que pour moi, c'est un appel. Parce que c'est dès le bas âge que j'ai rencontré le Seigneur dans mon établissement et toujours j'ai eu ce désir de le chanter de tout mon cœur.
5: Florentine Tendeng, c'est l'œuvre de Dieu et en tant que chantre, ça me fait très plaisir parce que c'est un choix que Dieu a fait pour moi, qui est de le servir, qui est de chanter, d'utiliser ma voix pour le magnifier, pour l'honorer et lui rendre toute la gloire en fait. Moi, je me dirais que c'est un devoir.
0: Des fidèles chrétiens sont très touchés.
6: Quand j'entends les louanges, j'ai le cœur touché.
7: Les louanges sont prophétiques, comme cela s'est passé à Jéricho. Nous avons foi que cela a brisé beaucoup de liens et nous a libérés, nous a restaurés et nous rentrons avec la joie du cœur. En fait, on a senti que le Seigneur était là, il est présent, qu'elle en est venue répondre et on rend grâce à Dieu parce que...
8: C'était vraiment émouvant, il y a la présence de l'Esprit Saint et Jésus continue de faire ses œuvres. En fait, les louanges, ça transforme notre vie, ça nous maintient dans la présence de Jésus et ça nous vraiment motive à demeurer toujours dans la prière.
0: À travers les louanges, on exprime toute sa reconnaissance et gratitude envers Dieu. Les fidèles ne se lassent pas de rendre grâce par ses

0: Adramé, Ismaël Colli.
1: 19h36 minutes, c'est la fin de cette édition d'information mise en onde par Gagne Diop, Mohamed Praia Mbaï, Ousmane Ba et Fatima Diop. Réalisation et coordination, Elisabeth Agnès Sarr et Pape Malik Ndao. Merci de nous avoir écoutés.

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4: Bonsoir à tous et bienvenue à Intersection. Aujourd'hui, nous parlons de religion aussi bien traditionnelle que révélée. Et nous avons comme invité M. Chérif Dahaba, qu'on ne présente plus sur cette antenne. Rappelons juste qu'il est enseignant-chercheur au département d'histoire de l'université Cheikh Anta Diop de Dakar.
5: Monsieur Ba, bonsoir.
6: Bonsoir, Monsieur Diouf.
5: Nous parlons de religion. Et qui parle de religion, d'abord chez les chercheurs, s'intéresse à la place de ces religions dans les débats scientifiques et philosophiques.
6: Vous avez parfaitement raison. Disons, quand nous parlons d'histoire de mentalité, on ne peut pas ne pas remonter jusqu'au siècle des Lumières, où la philosophie, disons, a vu son épanouissement le plus marquant, où la critique des institutions religieuses à l'époque, disons, était même féroce. Et moi, je pense que c'est à partir des siècles de lumière, et même au-delà, avec la réforme dans l'Église chrétienne, on peut remonter jusqu'à cette période historique pour suivre les évolutions, les mutations de ce que nous appelons mentalité religieuse. Mais aussi, c'est un aspect très difficile pour l'historien, dans la mesure où vous savez très bien que les questions religieuses sont des questions très sensibles. Donc la religion, d'ailleurs, relève d'abord du domaine privé. Mais l'historien, comme il a un droit de regard sur tout ce qui se passe dans sa société et dans les sociétés, et autre que la sienne, je pense que nous avons le droit ou le pouvoir de nous intéresser aux religions traditionnelles en Sénégambie, aux mutations subies par ces sociétés traditionnelles sénégambiennes avec l'arrivée de l'islam et du christianisme.
5: Et si on finit cette, on développe cette idée générale, la question qu'on se pose, c'est que quelle est l'origine de ces pratiques religieuses? Mais d'abord, qui parle d'origine parle également de la religion, parce qu'on en parle. Mais qu'est-ce que vous entendez par religion quand vous recevez ce travail?
6: Bon, ce que nous entendons par religion, il faudrait dire que de prime abord, Mircea Eliade soulignait qu'un fait religieux, un phénomène religieux ne se révélera comme tel qu'à condition d'être appréhendé dans sa propre modalité, c'est-à-dire d'être étudié à l'échelle religieuse. Vouloir cerner ce problème de la psychologie, de la physiologie, la sociologie, l'économique, la linguistique, l'art, etc., c'est le

0: Mais attention, il est vain de prétendre expliquer la religion par une de ses fonctions fondamentales qui définissent en dernière instance l'homme. C'est dire qu'il importe avant tout de considérer le fait religieux en lui-même, en ce qu'il a d'irréductible et d'original.
1: Donc, religion étroitement liée à la société, à la linguistique et à l'économie.
0: Exactement. Il faut nécessairement circonscrire le fait religieux et le situer dans l'ensemble des autres objets de l'esprit humain. Vous comprenez? Oui. Clairement, quant au fond, le sacré s'oppose au profane. Voilà déjà une distinction nette entre le sacré et le profane. Donc déjà, il y a ce caractère sacré, il y a cette dimension sacrée de la religion. La religion n'est pas chose profane. Elle est d'abord chose sacrée. Et comme tu l'as dit justement, la religion s'explique par la physiologie, par la sociologie, par la psychologie, par l'économique, par l'art, par la linguistique. Donc vous voyez, c'est une dimension extrêmement complexe de la religion. Et dès qu'on s'attache à préciser la nature, la modalité de cette opposition entre donc sacré et profane, on se heurte aux plus grands obstacles. Et aucune formule, aussi élémentaire qu'elle puisse être, n'est applicable à la complexité labyrinthique des faits. Donc, autrement dit, c'est vraiment avoir du courage et de l'audace que de prétendre expliquer ce qu'est une religion.
1: Et ici, quand on parle de religion, j'imagine, il ne s'agit pas simplement de religion révélée.
0: Non, actuellement, nous sommes dans ce que nous appelons les religions traditionnelles. Bah, d'ailleurs, le tabou, le rituel, le symbole, le mythe, le démon, le dieu, tels sont quelques-uns de ces faits religieux traditionnels. Nous avons donc affaire à une masse polymorphe et parfois même chaotique des gestes, de croyances et de théories qui constituent ce qu'on pourrait appeler le phénomène religieux. Donc vous voyez, c'est un ensemble très complexe qu'il est difficile même de démêler.
1: Et que ça remonterait à quelle époque, l'arrivée de l'homme sur Terre, ou des mentalités ont évolué avant pour qu'on arrive à penser à une religion?
0: Vous savez, l'homme, naturellement, il est religieux. Ouais. Et depuis les temps préhistoriques, devant les phénomènes de la nature, devant les phénomènes d'éclairs, de pluie, de tornades, de volcans, de tremblements de terre, d'inondations, de tsunamis, l'homme était effrayé devant ces forces de la nature. Et nécessairement, il se réfugiait devant la religion pour pouvoir non seulement ne pas maîtriser la nature, mais vivre dans la nature et vivre avec la nature, calmer ces forces qui se déchaînent. Et ces forces, dans la religion traditionnelle, dans nos religions traditionnelles, sont régentées par un Dieu suprême. Donc on peut dire que l'homme est naturellement croyant, l'homme est naturellement religieux.
1: Très bien. Maintenant, parlons de ces aspects méthodologiques, anthropologiques, bon, méthodologiques, quand on veut enseigner la religion en histoire. Comment procède le chercheur dans de telles situations?
0: Vous voyez déjà, le thème en lui-même, l'objet d'étude en lui-même est très compliqué. Et il nous faut effectivement une méthodologie en histoire pour aborder ces questions religieuses. Oui. Mais la tendance actuelle s'exprime par des descriptions de plus en plus pointues et de plus en plus poussées. Nous savons que les ethnographes, les historiens, suivant les cas, ont collecté, ont accumulé, ont entassé les observations ou des documents de toutes sortes. Et sur chaque domaine, pour chaque période, et tente de saisir, de comprendre, de percer ce qui fait l'unité, la cohérence, le caractère organique de cet inventaire singulier. Notons que cet effort louable et audacieux, tant bien que mal, a été maintenu, poursuivi à toutes les époques historiques de la recherche intellectuelle. Voyez, sur les questions d'origine et de généalogie dans l'absolu, sont abandonnées. Elles se reposent, plus modestes et plus saines, à propos de chacune des descriptions géographiquement et historiquement circonscrites qui viennent d'être mentionnées. En matière de religion, comme en matière de langage, tout état s'explique et ne s'explique que par une évolution à partir d'un état antérieur, avec ou sans intervention d'influence extérieure. Qu'est-ce que cela veut dire? Cela veut dire que l'histoire

0: Rien qui choisit de se documenter sur les questions religieuses, sur l'histoire de la religion, doit savoir qu'il y a nécessairement une lame de fond dans la société. Donc la religion est évolution. La religion part d'un état antérieur et chemine ou s'achemine vers un devenir dans le futur. Mais aussi, il y a des influences extérieures. Ce qui veut dire, par exemple, une société traditionnelle bien donnée est nécessairement influencée par des éléments extérieurs, par des apports extérieurs. Ce qui veut dire donc que les religions traditionnelles en elles-mêmes sont contaminées par d'autres religions traditionnelles. Il y a donc des échanges. N'oubliez pas que les sociétés ouest-africaines sont des sociétés hyper mobiles. Voyez.
1: Est-ce que là le terme religion n'est pas exagéré? Puisque la religion se comprend par sa constante, ses dogmes, son caractère fixe et non évolutif.
0: Non, vous savez, déjà, c'est cette relation entre un créateur de l'univers et la communauté des croyants, c'est cette relation-là qui est immuable. Dans toutes les sociétés du monde, si vous interrogez les religions traditionnelles, ces sociétés sont d'accord qu'il y a un créateur de l'univers, il y a un maître de l'univers. Ça, c'est la constante, ça, c'est le dogme, ça, c'est immuable. Mais chaque société aussi a ses propres moyens et ses propres voies d'accéder à ce créateur de l'univers. Il y a par exemple la religion chinoise, il y a aussi la religion traditionnelle Fulbe, il y a les religions bantoues, il y a celle des Dogons. Vous voyez ?
1: Donc c'est au niveau des cultes qu'il y a
0: au niveau des cultes, au niveau des rites, au niveau des rituels, que ça change, que ça varie suivant les aires géographiques, suivant les sociétés traditionnelles concernées.
1: Donc la méthodologie du chercheur, historien je veux dire, c'est de recenser tout ce qui a été fait et de voir que ces religions traditionnelles s'influencent mutuellement selon que tel territoire en contact avec les
0: exactement,
1: autres.
0: Exactement, exactement. Vous voyez, même dans, si nous parlons des religions traditionnelles, il y a les hôtels, les espaces sacrés que nos ancêtres ont aménagés. Et je vous ai dit que le profane, en religion, le profane s'oppose au sacré. Dès l'instant qu'une portion de terre a été sacralisée, elle devient le siège des forces cosmiques. C'est dans ces hôtels-là, qui d'ailleurs, disons, sont de diverses formes. Nous savons par exemple qu'un arbre peut être un hôtel, une termitière, une clairière, ou bien un coin de la maison. Voyez, vous savez très bien, je parle à un CRL, vous savez de quoi je parle. Donc dès l'instant que vous avez dit qu'ici, nous allons dialoguer avec les ancêtres, nous allons convoquer nos ancêtres pour pouvoir entrer en communion avec le créateur de l'univers, cet espace devient sacré. Voyez.
1: Mais des gens nous reprochent aux Africains d'avoir eu ces intermédiaires et que donc ils n'avaient pas de religion. Vous êtes contre?
0: Non, vous savez, même ceux qui nous reprochent ça, avant les religions révélées, vous savez, les gens ont toujours, disons, cherché des intermédiaires pour accéder au créateur de l'univers. C'est un ruisseau en Europe, des grottes. Vous voyez, nous savons, il y a des pierres aussi. Hein, et si vous allez à Stonehenge, par exemple, vous voyez qu'effectivement, avec les pierres levées, hein, les ancêtres ont effectivement communié avec leurs ancêtres, avec le Dieu créateur de l'univers, à travers ces intermédiaires-là. Donc, l'humanité a effectivement eu le même comportement, la même posture en matière de religion. Bien avant l'arrivée des religions révélées, les gens,
1: en Afrique, en Amérique, ailleurs, partout il y a des religions traditionnelles.
0: La religion, elle est universelle. Elle est consubstantielle à l'homme. La religion, c'est elle qui est la substance même de toute société humaine. Maintenant, comme je vous ai dit, autant de peuples, autant de rites, autant de rituels, autant de cérémonies célébrant les forces qui sont en dehors de notre atteinte, qui sont en dehors de notre compétence. Voyez.
1: Et vous voulez dire qu'aujourd'hui, donc, il n'est pas question de juger telle ou telle religion par rapport à un caractère supérieur ou...
0: Non. Je vous ai dit, c'est universel, c'est horizontal. les sociétés humaines, là où elles se trouvent sur les continents, sont des sociétés de prime abord religieuses. Maintenant, la religion et le rapport entre les sociétés humaines et le cosmos, et au-delà du cosmos, le créateur de l'univers, cette religion, elle est verticale, là où vous allez.
1: Il n'y avait pas de supériorité entre les religions au niveau des différents territoires, que telle religion était plus pure, plus puissante par rapport à telle autre? Ça n'existait pas?
0: Non, du tout, du tout. Vous savez, comme je vous ai dit, la croyance dans un au-delà, la croyance en Dieu, est consubstantielle à l'être humain. Au temps où la magie, par exemple, semblait diriger le monde, l'homme avait recours à un objet, à un intermédiaire, pour accéder à son Dieu.
1: Donc le mot religion est né avec l'homme, aussi exactement. Bien en Afrique qu'ailleurs.
0: L'homme est par essence religieux, l'homme est par essence croyant.
1: Donc voilà d'une manière générale, mais prenons la Sénégambie maintenant, où il y a des peuples africains, des peuples noirs, parmi lesquels les Fulbés. Vous voulez dire qu'aujourd'hui les Fulbés, bien connus dans l'expansion de l'islam, ils avaient des religions traditionnelles ici en Sénégambie?
0: Oui, vous savez très bien que... à l'image des autres peuples, à l'image des autres communautés humaines, le monde du pastoralisme aussi a ses croyances. D'ailleurs, le Dieu s'appelle Gueno, ça veut dire l'unique. Gueno, le peuple appelle Dieu Gueno, l'unique, le créateur de l'univers.
1: Pas Allah.
0: Non, Allah, ça nous vient d'Arabie. Mais le peuple, le pasteur, a son Dieu qui s'appelle Gueno. Ça veut dire l'unique. Oui. Le créateur de l'univers. Et il y a tout un rite, il y a tout un rituel pour célébrer Gueno.
1: Parlez-nous-en un peu.
0: Vous savez, par exemple, les hôtels, le peuple aussi, dans son environnement immédiat, a aménagé des hôtels. Ça peut être un ruisseau, ça peut être une mare, ça peut être un arbre, vous voyez. Et vous savez qu'à travers certaines cérémonies, comme par exemple la cure salée, qui est un phénomène extraordinaire, là aussi on aménage un espace sacré. Vous voyez, par rapport à la vache, par rapport à la multiplication du cheptel, par rapport à la bonne santé du troupeau, le peul arrivait à sacraliser un espace, à convoquer Dieu pour la protection, pour la production et la reproduction de l'espèce, en tant que pasteur, en tant que communauté qui doit affronter les défis du présent pour faire face aux défis de l'avenir.
1: Ce ne sont pas des forces magiques qu'il invoque plutôt que Dieu?
0: Non, vous savez, l'objet, si vous le sacralisez, il y a ce qu'on appelle le souffle, l'incantation, autrement dit, c'est la force du verbe, la force de la parole, la force du mot. Et vous savez très bien de quoi je parle. Nous aussi, nous avons nos traditionnels, nous avons nos valeurs traditionnelles, excusez-moi, nous avons nos patrimoines culturels qui nous aident à vivre dans notre environnement immédiat, à le maîtriser, mais à être en phase avec notre environnement immédiat, soit le monde des arbres, le monde minéral ou le monde aquatique. Oui.
1: Pourtant, donc on pense que ce que les Africains faisaient, parmi lesquels les Fulbés, c'était de la soit idolâtrie, il y a beaucoup de termes, animisme, paganisme, et il y a tous ces mots-là qui désignaient les pratiques que nos ancêtres faisaient. Alors, que dire de ces mots?
0: Non, moi, par rapport à la place de paganisme, de fétichisme, de tout ce que vous voulez, comme qualificatif péjoratif, moi, je dis que ce sont effectivement des religions traditionnelles, des religions du terroir ou des religions des terroirs. D'autant plus que je vous ai dit que l'être humain, qu'il soit peul, qu'il soit bantou, qu'il soit népalais, qu'il soit ouïghour, il est d'abord croyant, il est d'abord religieux. Et il est religieux par rapport à son environnement immédiat, par rapport à ses activités, par exemple agro-pastorales, par rapport à la pêche, le monde marin, le monde des pêcheurs aussi est un monde extraordinaire. Le monde des populations isolées dans les montagnes, d'Albanie ou les falaises de Banyangara ou ailleurs. C'est un monde aussi extraordinaire. Donc l'individu, par rapport à son immédiat, à son environnement immédiat, soit en pleine forêt d'Indochine, d'Annam ou de Tonkin, développe des religions capables de l'aider à être en phase avec son environnement immédiat, mais aussi à être en phase avec les forces cosmiques dirigées par le créateur de l'univers. Donc il n'y a rien de péjoratif. Ce sont les Occidentaux qui sont venus chez nous dire « Oui, oui, ça sont des fétichistes, ce sont des animistes, ils sont sans religion. » Non. Nous avions nos religions qui collaient avec notre époque, avec notre environnement immédiat.
1: À l'image des Fulbe qui avaient leur gain, non ? Y avait-il d'autres peuples qui avaient un nom, peut-être pour qualifier Dieu ?
0: Bon, je sais par exemple que dans d'autres sociétés, il y a le Mana, par exemple. La déesse mère,
1: il y a toujours un dieu unique.
0: Et même si vous allez en Polynésie aussi, dans les îles Caraïbes, il y a les populations désignent leur dieu par un nom.
1: Donc les religions traditionnelles n'étaient pas polythéistes.
0: Vous savez, le polythéisme, moi je pense que il faut toujours savoir qu'au-delà du polythéisme, il y a le créateur de l'univers. Maintenant, comme je vous ai dit, il y a plusieurs moyens. Donc, polythéisme, plusieurs dieux. Par exemple, vous pouvez avoir une statuette, l'autre a un mouton, l'autre a un chameau, l'autre a un cheval. C'est ça qu'on dit. C'est-à-dire que dès l'instant que l'objet est sacralisé, il devient le siège de la force du créateur de l'univers. Et vous passez par la pierre, vous passez par le bois, vous passez par l'os pour atteindre Dieu. Donc polythéisme, ça veut dire plusieurs dieux.
1: Tout à fait. Mais là, une question revient, parce que vous parlez tout le temps de l'objet sacralisé, de l'espace sacralisé. Est-ce que c'est l'individu qui décide de sacraliser un espace, un objet, ou c'est une présence de force qui montre que cet objet est déjà sacré?
0: Les deux à la fois. Par exemple, vous pouvez, dans une brousse, tomber sur une termitière, vous tombez d'effroi, ou bien vous pouvez tomber sur une grotte qui vous fait peur et vous dites, bon, ici, désormais, la communauté viendra prier. Ici, désormais, la communauté viendra faire ses offrandes et ses libations. Donc, l'individu aussi a cette capacité de soustraire, comme je vous ai dit, un espace de la brousse ou du village pour en faire le siège maintenant désigné. Oui.
1: Donc, c'est lui qui invite les jeunes.
0: C'est lui qui... Je vous ai parlé d'incantation.
1: Ok.
0: D'invocation. On invoque Dieu, on appelle Dieu. On appelle aussi la force magique ou mystique pour qu'elle siège, dans cet arbre-là. Donc c'est une manière de rapprocher la communauté des forces cosmiques qui sont effectivement le souffle de Dieu. N'oubliez pas cette relation-là.
1: Mais là, est-ce qu'il n'y a pas une confusion entre magie et religion? Parce que souvent, les gens disent qu'en religion, on subit et en magie, on commande.
0: Vous savez, je ne nie pas aussi que jusqu'à présent, la magie, elle est là. Mais en dehors de la magie n'est qu'un moyen de faire du bien ou de faire du mal. Ça n'a rien à voir avec une prière, une communion entre l'être humain et le créateur de l'univers. La magie, c'est le fait de dompter la nature pour l'utiliser à des fins bénéfiques ou maléfiques. C'est ça la magie.
1: C'est ça qu'on faisait les Fulbe, non?
0: Non, vous savez, ce ne sont pas seulement les Fulbe.
1: Les populations sénégambiennes parmi lesquelles les Fulbe.
0: Voilà. Maintenant, vous savez pourquoi on dit oui, les Fulbe sont des mystiques. Mais vous savez, quand vous êtes né dans la brousse profonde, quand vous êtes né loin des agglomérations, mais la brousse, elle n'est pas. c'est pas un univers tranquille. La brousse, elle est remplie de dangers. Elle est remplie de périls. Elle peut même vraiment remettre en cause toute votre existence.
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2: 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Comme nous l'avons dit, nous allons aussi venir sur les décorations. Parce que nous allons aussi décorer ça. Parce que nous sommes tous les gens qui sont venus. Nous sommes venus, nous sommes venus. 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
1: agréable
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1: il faut les motiver
0: il faut les motiver si les gens ne sont pas motivés rien ne marche
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1: Voilà.
0: Dialogue interreligieux wala dialogue de la cohabitation religieuse. 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Heureusement au Sénégal on n'a jamais eu ce problème. Mais quelquefois il arrive que ñu ne dañuy dindi ñi fi muuru c'est arrivé dans les lycées. 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
0: 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Parce que leeroo mbir ne l'éducation privée est entre les mains de l'église. Te ils ont fait des performances extraordinaires d'éduquer nos enfants qui sont devenus de grands cadres. Donc ñun comme nekkuñu au Congo wala au Zaïre on n'a pas de liberté permanente, on a des libertés limitées et gérées par nos patrons, nos parents. 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
0: parce que c' est mon devoir d' aller représenter les musulmans à travers cet événement qui est catholique.
1: oui et puis le prophète alayhi salatu wasalam nee na bu comme comme mënti doon bu la invité da nga war a dem.
0: da nga war a dem dans le pur respect.
1: oui
0: de la tolérance.
1: c' est ça
0: mutuelle. il y a au mois de novembre le pape m'a reçu au Vatican. il y a 2 semaines je devais aller au Vatican avec monseigneur André Gueye. mais j'ai eu un accident au pied. qui a fait que mon monde. monter sur les passerelles et je devais.
1: m'appelait beaucoup le l'archevêque André Gueye.
0: oui oui.
1: si charisme bi si si yaro bi vraiment.
0: très engagé. très engagé. pour le progrès des religions. et le respect mutuel des.
1: gis naa papa allait recevoir ko ci affaire Pentecôte bi. le directeur général de la RTS. mais vraiment.
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0: C'est la première fois que je suis ici, en face de Mazalou Kouli Dinane, dans Kolban. Qu'est-ce que
1: vous avez fait? Le siège, oui. Vous voyez l'histoire. C'est le président Senghor qui nous a offert ce terrain.
0: Lolo Yakenedi.
1: Ah oui, il nous a offert ici, mais il connaît Saint-Pierre Fellé. Nous avons fait une école, mais quand Saint-Pierre est une école, nous avons fait une école, nous avons fait une école, nous avons fait une école, nous avons fait une école, nous avons fait une école, nous avons fait une école, nous avons fait une école, nous avons fait une école, nous avons fait une école, nous
0: avons
1: fait une école, nous avons fait une école,
0: nous
1: avons fait une école, nous avons fait Je voulais pas le donner à un nom de quelqu'un. J'ai dit que tout de pour nous.
0: Ah, parce que sinon, il y a une frustration.
1: Je voulais pas le donner à un nom de quelqu'un. J'ai dit que tout de suite pour nous.
0: Mais ce que je veux dire, c'est que je veux dire.
1: Oui, je veux dire que c'est moi pour nous.
0: Quand est-ce que vous
1: Depuis janvier.
0: Bi passé,
1: oui. Depuis janvier.
0: Vous avez inauguré le
1: Non, le président de la République m'a dit qu'il inauguré ici. Le président Bassirou Diomaye Diakhar Faye m'a inauguré.
0: Ah, quoi que ce soit un événement pour moi. Je veux dire, l'imam est religieux, religieux, Inch'Allah.
1: Voilà, il est de l'année. Donc, quand on a fait ça, on a fait une affaire. On a fait une affaire.
0: Chargé,
1: c'est avec nos cotisations.
0: Ah, vous avez des cotisations.
1: Nous avons une subvention ni mairie. Grand Dakar, ni mairie de la ville, ni de la primature. Donc on a écrit plusieurs fois, mais on n'a pas encore reçu de réponse. Mm-hmm. Mais on l'espère quand même très bientôt.
0: Inch'Allah.
1: Pour du monde de gestion, mais avec le matériel didactique qu'il a même utilisé. Donc, très prochainement, pour le président de la République inaugurer, c'est bien sûr, ça va être.
0: Un grand événement.
1: Si, oui. Parce que l'imam est venu.
0: Inch'Allah. Alors, imam, demain, il y a aussi l'actualité. Moi, Tabaskidi. Tabaskidi, c'est le 29.
1: C'est le 29.
0: Mon éclos,
1: c'est le 28.
0: 28 plutôt. Le 28, Mangi Diégolo. Mon éclos,
1: Tabaskidi. Donc, ce n'est pas mal. Mais il y a des moyens et possibilités.
0: Je ne peux pas le faire.
1: Je ne peux pas le faire. C'est moi fait bien de marquer l'islam. Fait bien de marquer l'islam dans le fait de mettre Agbi. Ni de Mac.
0: Non. Arafat.
1: Ni que Mouna Mouzalifa Arafat. Ni de que Sénégal. Du coup, Mangal les fitemit. Il faut qu'il le fasse vers Agbi. Il y a des Sahara. Beaucoup de monde. Il y a que Bouddha Seigneur. C'est des tissés de Kuno Asaïwal. Bon, mais quand je l'ai dit, il y a des Djidji. Djidji Moss. Fait boucher la nature de mon nom.
0: Mais vous faites une tenue à mon goko. Et aussi, dans les légumes, il y a 8 chars. Ces familles, c'est-à-dire 8 familles, nous avons 8 chars. C'est bien d'accord. Lorsque nous avons un nangou.
1: Diamoro, nous avons géré. Comme tout ce qui est cotisé.
0: Cotisé, bon, à mon
1: Mais nous avons cotisé, j'ai un nap. Mais carbone. 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
1: Est-ce que l'islam de athée
0: agréable? L'islam qui est, mashallah.
1: Beaucoup de gens de pays.
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4: Amis du monde, gens de bien, oreilles du monde, auditeurs de Radio Sénégal International, bonjour ou bonsoir, Mokki Bakh yu tedd yu sel. 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Amis du monde, gens de bien, j'ai la chance d'avoir la complicité technique aujourd'hui de Aïda Diop Demba Tchoro sous la coordination de Matar Diouf pour faire un voyage au pays des mots, au pays des proverbes, au pays des contes et des légendes. 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Aujourd'hui j'aimerais que nous discutions de le vivre ensemble et la cohésion sociale. 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Am du monde, la paix est une situation, mais vivre en paix est une volonté commune. 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L'image qu'on pourrait garder, c'est l'image de ce qu'on appelle le patchwork. Prendre des tissus de nature et de couleurs différentes, les mettre ensemble, les assembler, coudre et avoir un boubou que tout le monde admire. Mbokki, dëkkine ak dëkkëndo dafa am solo. Il y a une façon extraordinaire de cohabiter avec les gens. J'en profite d'ailleurs pour saluer toutes ces communautés qui, au Sénégal ou ailleurs dans le monde, essaie de travailler sur le vivre ensemble. 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Mais on ne peut vivre en paix que lorsque l'intention de vivre en paix est installée en nous, et ça les parents ont une grande responsabilité. 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Ami du monde, gens de bien, dans notre communauté africaine, on envoie toujours l'enfant demander du sel à la famille la moins riche qui venait emprunter des ustensiles. 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Ami du monde, gens de bien, dans les communautés, les médiateurs avaient l'intérêt social nécessaire pour la nuit irriguer les rues de leur pas de paix pour apaiser les relations. 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Ami du monde, gens de bien, en avons-nous aujourd'hui? 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Ami du monde, gens de bien, regardons nos réseaux sociaux, regardons nos télévisions, regardons les émissions, tout est fait pour détruire les relations, dire aux gens pourquoi ils ne doivent pas être ensemble jamais, pourquoi ils doivent en tant que communauté être ensemble. 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gens de dire du mal des autres on finit par être perçu comme une mauvaise personne kon tay lolou lañuy waxtané et quand je dis compte j'attends toujours la réponse raconte mbokki kon buma ne les bonnes ngénéma mané les bonnes ngénéma amon na fi ngénéma bama amé yéna féké yéna né amon na fi kon nak luma netti mak yéna ko bok ami du monde gens de bien waxi tay matouté gëm ngénéma sa jossa ci raw voilà le plaisir du conteur de savoir que de l'autre côté on écoute Radio Sénégal International la radio panafricaine de référence ami du monde gens de bien imaginez ce conte africain qui nous raconte comment les choses doivent aller vivre en paix quel bonheur mbokki bay len xel ci lebbi di ñu wax mbiri ni wara teudde mbokki am jamm ci bir keur c'est comme si à l'intérieur d'une bouche la langue et les dents ne sont pas en paix le corps entier n'est pas en paix mbokki bo amé ñaar rek ñu jamm wu ci bir ab dekk ab gox ak keur jamm day jeex ci keur ga mais il y a des gens qui sont presque créés pour que la paix disparaisse sur terre mbokki dafa melni am ñoo xamné mom dañu wacc rek ci ko souf ngir jamm jeex fi ami du monde gens de bien ils ne peuvent souffrir que la paix s'installe ñom dal jamm ñewna sen jamm jeex na mes amis du monde gens de bien auraient du monde laissez-moi vous raconter cette histoire qu'on m'a dit de dire mbokki kon may len ma rek ma netali len li ñuma netali j'en profite d'ailleurs pour saluer mon ancien professeur Mamadou Ndiaye qui était médiateur à l'université Cheikh Anta Diop et qui a beaucoup travaillé pour la paix sociale d'ailleurs il a sorti un livre qui s'appelle Mémoire d'un médiateur de l'université préfacé par le professeur Mbaye Thiam que je recommande à tous ceux qui font de la médiation kon mbokki ngeen mayma sama serigne bama 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la paix que lorsque la paix n'a pas la paix dana deg nak babakar mbay ndak mu nan fu jam yendo bangon am fa jam nita fa xam lu waxut et j'entendais le professeur babakar dire si la paix passe la journée en paix quelqu'un sait là-bas quelque chose qu'il n'a pas dit kon bok yi avant deuk bo xamné ah ñafa nek nak wax deug ne yalla ñango don jema gor gor lu touti ami du monde gens de bien dans cette communauté les gens essayaient de vivre bien waye nak dafa amone ku neex deukel ku fa nekkon mag ni doon ko woyé neex deukel te bu ngeen déggé neex deukel rek moy nakaré deukel alors il y avait quelqu'un qu'on appelait facile à vivre mais dans les langues africaines quand on appelle quelqu'un facile à vivre c'est qu'il est asocial il est invivable neex deukel dal kenn du wax kenn mu tudd ak 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impossible comme collègue de travail impossible à vivre on ne pouvait même pas lui faire des compliments sur ses habits bay mbokki a sa yu xulo rek mo am ku jog dem dox jam. Mais à chaque fois qu'il créait des bisbis, les gens négociaient et négociaient et négociaient. Ami du monde, gens de bien. 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Et parfois ami du monde, gens de bien, voilà que les gens vous aident à ne pas avoir des confrontations, mais ceux qui vous dissuadent d'avoir des confrontations, cela vous aime bien. Ami du monde, gens de bien. A neex deukel nek ci deuk ba Facile à vivre, passer son temps à se chamailler. Il n'était d'accord avec personne. Mboki, un jour, Bisnyaou, la communauté devait aller dans le champ collectif. Mboki. Bisnyaou, nous devons aller dans le champ collectif. Vous savez que tout le monde est là. 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fort tellement haut tellement rapidement qu'ils deviennent prisonniers de leurs paroles et c'est difficile de s'en dépêtrer mbokk yi nexa dekkal dal ci dekk ba seyem du mat ñenti wèr kum tak tay suba 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Impossible à vivre, même dans son ménage, divorce après divorce. 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Lui, il déménageait, il a fini par s'installer partout dans le village aux alentours du village au point de revenir à son point de départ premier. 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Alors un jour les vieux se sont réunis et l'ont convoqué mbokki bis nak mag ñi woko bam ñew ne ko saway mu ne ko kay nak ñu wax ak yow da ngay mëna dëkk ci dëkk bi niñ fi bëggé munoko nga jël say 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rangs soit tu t'en vas parce que nous sommes fatigués de chaque fois négocier pour que tu aies la paix ah mbokki nexe de que ne len dekk bi ñepp ko bok dewma fenn fi lay top ami du monde gens de bien. Alors, il dit qu'il n'allait nulle part et qu'il allait rester. Mais arriva un jour, Mboki Bisnyaou, il y eut un incendie. Et l'incendie brûla l'ensemble de ses biens. 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Mais lorsque la chambre brûlait, les gens se sont dit, ah, est-ce qu'on va y jeter de l'eau? Mais ah, ben, si on jette de l'eau, il peut nous reprocher d'avoir jeté de l'eau. 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pas. Mboki ci non la neex de galaxie. Alors, il rentra de voyage et arriva parce que Tout ce que je vous ai raconté s'est passé alors qu'il avait voyagé, sans dire au revoir à personne. 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Comme il ne disait au revoir à personne, il ne disait à personne qu'il était revenu de voyage, les gens avaient fini par l'ignorer. 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Il accusa les gens du village d'avoir brûlé son grenier. Mu daw song negu ñaxba fekku fa dara. 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Il ne vit ni ses troupeaux ni sa case. Il ne vit ni ses greniers ni ses biens. Des habits, il n'en avait que ceux qu'il portait sur le dos. Et des larmes pour pleurer, il en avait beaucoup. 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Ami du monde Jean de Bien. Voilà comment il a commencé à pleurer. Pleurer. 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Les gens ne s'était même pas occupé de ce qui lui était arrivé. 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Il alla voir le roi dem ci bour nako man dama tukki ñeu fekk wa dekk ba lak sama nek ray sama jur ba nopi lak sama sax. Ben le roi l'écouta et lui dit: j'ai deux oreilles, une oreille pour une version, une oreille pour l'autre version. Demain, je vais convoquer les gens du village. 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

0: 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que nexa dekkal dise ce qui s'est passé mbok yi té non nak la nexa dekkal wax ba son nexa dekkal raconta il parla de tout son sourd mais ami du monde gens de bien mbok yi bax yi nexa dekkal bam noppé les gens du village dirent au roi bam noppé wa dekk bi neko bour muneko nexa dekkal mi mom ci bopam dano bëgg mu wax la ana soxnam ak ñaata soxna la jotta am les gens du village dirent au roi mais monsieur le roi demandez à nexa dekkal à facile à vivre combien de femmes il a eu nexa dekkal di wañi ndumbe ayde ngone nday cham xadi gisé il en était à 22 femmes réfugiées nexa dekkal di lim ayda 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enfants de mères différentes mais nexa dekkal ne pouvait pas parce que il y a les enfants qu'il a eu avec ses femmes et les enfants qu'il a eu dans la broussaille fanweri dom ak ñent mbok yi judd ci sey yi judd ci nguer gi mais nexa dekkal ne pouvait vivre facile à vivre ne pouvait vivre avec aucun de ses enfants borom dekk bi ne bour muna ko nala nexa dekkal wax ana ndaye mak baye et dit mais le roi cher roi majesté demandez à facile à vivre notre voisin où étaient son père et sa mère pendant ces événements muna ko leg nak ndaye mak baye anañu le père et la mère se sont levés ndaye mak baye djok taxo et le roi leur dit mais vous faites partie des accusés muna ko kon yeen nexa dekkal té dalena bolé ci ñi ñu raté ah nday mak bayam dé ndayam nako man dé bama koy nampal sax dama daan mat ci wène la mère lui dit moi même quand je l'allaitais il pinçait mon sein kérok bam manalé bopam ba légui mënalutun ko dara xamalutun ko dara ñëwatut ci ñun waxatut ak ñun et les parents dirent que nexa dekkal ne leur parlait plus depuis qu'il avait installé sa case. Et le roi leur dit, bour ne len way bi negam bi di lak fu ngeen newon. Et le roi leur dit, mais quand sa case brûlée, vous étiez où? Ah bay di nek ñi ngi fi. Le père dit que mais nous étions là. Et le roi leur dit, mais pourquoi est-ce que vous n'avez rien fait? Bour bi ne len waw lan motax yeen nexa dekkal mi bi negam bi lak yeen ay wajuram fayu len lak gi. Et le père lui dit, mais si on avait mis de l'eau, il aurait été capable de venir nous dire que lui voulait que sa case brûle. 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Et le roi dit aux gardes, prenez-moi nexa dekkal facile à vivre. 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Et le roi de dire attachez-le moi ñu ne bour fuñ koy yew mu ne ci dëgg dëkk bi ci gam garab mu ne garab go amuti xop ami du monde Jean de Bien. Et le roi de dire attachez-le à un arbre sans fleurs, sans feuilles. 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Le roi le garda pendant 15 jours sous la pluie, sous le soleil, affamé, il mangeait à peine, buvait à peine et les moustiques l'attaquaient. 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On s'est levé un jour, le roi l'a libéré ne ko ñaara mëna am nga dem sos sa dëkk bop yow do nga dëkk fa mba nga dello ci dëkk ba nga joggé waye nga may leen jamm bis buma yëgaté ne ya nga fa ta neex dëkkal muné ko buma ñëwaaté lu raw li la lay def. Et le roi lui dit voilà, comme tu ne veux pas respecter les règles de bonne cohésion sociale, soit tu vas t'installer seul dans ton propre village, soit tu retournes chez les tiens, mais tu respectes le code de vie en commun. Sinon, je descendrai dans ce village et je ferai pire que ce que j'ai fait. 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Du monde gens de bien, certaines personnes agissent et font ce qu'ils veulent parce que la loi ne s'applique pas à eux. La sévérité de la sanction royale a eu un effet. 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Nexa de keul rentra. Se leva le premier matin et alla voir ses parents et les salua. 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Ñoño wok sen bop ne ah nek upp baxna ci lax bu tang. Les parents hochèrent la tête et se dirent ah à quelque chose malheur est bon. 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Ah nexa de keul jitu ci tol ba. Ami du monde, gens de bien. Le lendemain matin, on attaqua les travaux collectifs dans le champ de la communauté, Nekhe Dekel était le premier à y être. Quelques jours plus tard, la communauté se rassembla. Ils construisirent encore la case de Nekhe Dekel et chacun lui remit une tête de bétail. Et on installa ses greniers et chacun lui donna une part de vie, de nourriture. 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Le chef de village lui donna en mariage sa fille dont il était sincèrement amoureux, mais qu'il avait répudié. 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Et il paraît ami du monde que depuis lors ils vivent en communauté et Nexe Dekel est devenu un très bon voisin. 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La sanction est parfois positive quand elle permet de redresser le tort des gens, mais ce contre va se jeter dans la mer le premier qui en renifle l'air. 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Ay de job demba choro était à la cabine technique, Mata Diouf à la coordination technique, Massamba Gueye à la réalisation, la présentation, Contes et légendes sur la chaîne panafricaine de référence Radio Sénégal International. La semaine prochaine, même heure, même fréquence, n'oubliez pas.
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0: Il est 22h, voici la une du journal. La grâce royale a été accordée ce matin aux 15 supporters sénégalais encore détenus au Maroc à la suite des incidents de la finale de la CAN 2025. Une décision saluée par le chef de l'État, Bassirou Diomaye Faye. Ce dénouement majeur confirme le succès des démarches diplomatiques initiées par les autorités sénégalaises. À suivre dans ce journal la réaction d'Abdoulaye Seydou Sow, le secrétaire général de la Fédération sénégalaise de football. Le syndicat unique des travailleurs du Trésor conteste fermement le projet de réforme du Code général des impôts. Cette réforme prévoit le transfert du recouvrement des impôts locaux vers la Direction générale des impôts et des domaines. Le syndicat dénonce ce qu'il qualifie de démantèlement progressif de l'administration du Trésor. Au sommaire également, pour les besoins des grands événements religieux, le ministère des Transports terrestres et aériens a déployé ce matin un plan exceptionnel. Ce dispositif vise à fluidifier massivement les départs de la capitale Dakar vers les régions pour la Tabaski et le pèlerinage marial de Popongine. Justement, le magazine du pèlerinage marial de Popongine va compléter cette édition d'informations mise en onde par Ngane Diop et Mohamed Brian Bay.
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2: Adramé Ismaël Colly.
0: Vous écoutez Radio Sénégal, tout le plaisir est pour nous de passer ce moment avec vous. Un climat de forte tension traverse actuellement l'administration financière sénégalaise, marquée par des divergences entre plusieurs régies publiques autour des réformes en cours et de la répartition des compétences en matière de mobilisation des recettes de l'État. Le syndicat unique des travailleurs du Trésor alerte sur ce qu'il considère comme des déséquilibres institutionnels susceptibles d'affecter l'architecture actuelle de gestion des finances publiques. Le syndicat met notamment en avant des incompréhensions entre la Direction générale des impôts et des domaines, la Direction générale des douanes et le Trésor public. Reportage Mariam Won.
3: Le trésor public ne sera pas démantelé. Les impôts locaux ne seront pas transférés.
4: Le syndicat unique des travailleurs du Trésor dit non au projet de réforme. Il s'oppose au transfert de compétences de recouvrement des impôts locaux du Trésor vers la Direction générale des impôts et domaines. Elhadj Doumourodia, le secrétaire général.
5: Nous considérons que c'est un projet de réforme qui n'est pas bon. Il n'est pas bon pour les collectivités territoriales, il n'est pas bon pour le Trésor, puisqu'il s'agit de compétences historiquement, traditionnellement, qui sont exercées par notre administration au profit des collectivités territoriales par rapport à la gestion de la trésorerie et qui y trouvent leur compte. Elle va constituer un véritable problème par rapport à la visibilité de la disponibilité de la trésorerie dans le cadre de la gestion qui nous est confiée. Donc la réalité est que c'est une tentative de démantèlement de l'administration du Trésor qu'absolument rien ne justifie.
4: Sur la même lancée, il ajoute.
5: Ce qui serait le plus logique, c'est que d'abord, ce transfert-là soit évalué avant de penser à conquérir une autre compétence. Nous demandons officiellement à ce que le transfert du recouvrement des impôts d'État qui est intervenu en 2009 soit évalué par la Cour des comptes. D'abord, avant de penser au recouvrement des impôts locaux.
4: Le syndicat réclame l'arbitrage du ministère des Finances et du budget. Et l'âge du Mourodia.
5: Nous privilégions le dialogue. Nous avons interpellé les collègues qui sont de l'exécutif local, notamment les maires. Nous demandons aujourd'hui l'arbitrage d'une autorité, le ministre des Finances et du budget, afin que cette réforme puisse être stoppée.
4: À l'issue de cette assemblée générale, un plan d'action sera adopté. Le syndicat entend mobiliser ses membres pour défendre le trésor public.
0: Merci à vous, Mariam Won. À Kolda, les travaux du domaine agricole communautaire de Fafakourou, situé dans le département de Medina Yorofoula, connaissent une phase active de relance et d'aménagement structurel. Grâce au DAC, 2000 emplois directs vont être créés. Le chantier prévoit la sortie de terre de 79 bâtiments sur le site. Certaines infrastructures vont être livrées le 31 juillet 2026, nous dit Samba Baldé.
6: On a une superficie mise à notre disposition, 1500 hectares. Il y aura des activités, la pisciculture, la volaille, les étables bovines. Il y aura la culture sous serre et la culture pendant l'hivernage.
7: Nous sommes au domaine agricole communautaire de Fafakourou. L'heure est à l'accélération de la cadence. Les ouvriers sont à pied d'œuvre. Notre guide nous explique les composantes du DAC. Mamadou Djibissow, adjoint au chef du domaine agricole communautaire de Fafakour.
8: Le DAC sera autonome en eau et en électricité. Mix, on aura 8 forages, 1 château d'eau et 10 réservoirs d'eau. L'entreprise sera prête à livrer les infrastructures au plus tard au mois de juillet. Nous tablons les emplois directs à 2000, voire même plus.
7: Ce village va lutter contre l'insécurité alimentaire, réduire la précarité sociale, mais aussi contrecarrer l'immigration clandestine et l'exploitation abusive du bois. Mamadou Djibissow.
8: Pour lutter contre l'insécurité alimentaire, contribuer à la souveraineté alimentaire, réduire la précarité sociale, l'immigration clandestine. En plus de cela, l'exploitation du bois. Pour pallier ça, on a amené le DAC.
7: Rappelons que les travaux du domaine agricole communautaire de Fafakourou ont démarré en 2023 et l'État a injecté plus de 13 milliards de francs CFA. Samba Baldé de retour du DAC de Fafakourou pour Radio Sénégal.
0: La direction de la justice de proximité et de la promotion de l'accès au droit a ouvert récemment à Kaolack un atelier de renforcement de capacités destiné aux coordonnateurs et médiateurs des maisons de justice du Sénégal. Cet événement s'inscrit dans une dynamique nationale visant à professionnaliser la justice de proximité. Fatou Sall.
9: Les maisons de justice sont des dispositifs de proximité mis en place par l'État du Sénégal pour privilégier la médiation et aussi désengorger les tribunaux. De plus en plus, les Sénégalais fréquentent massivement ces structures en cas de contentieux, nous dit le directeur adjoint de la justice de proximité et de la formation de l'accès au droit au niveau du ministère de la Justice, Babacar Ngom.
10: Nos statistiques montrent que ces maisons de justice sont utiles au plan social. Les populations les fréquentent. Nous avons aidé au recouvrement de petites créances sur quelques années de plus de 5 milliards. Plus d'un million d'individus, nous avons évalué ça, à fréquenter donc les maisons de justice pour des besoins d'information judiciaire, d'actes divers, la facilitation des casiers judiciaires et autres, des certificats de nationalité.
9: Seulement les 33 maisons de justice installées sur l'ensemble du territoire national sont jugées insuffisantes.
10: Raison pour laquelle, conscient que ce dispositif est devenu un actif et que les populations ont adhéré et saisissent régulièrement les maisons, l'État a développé un programme d'extension du dispositif. Et ce programme démarre cette année avec la prévision dans le budget même de 2026 de la construction de 5 nouvelles maisons qui vont s'ajouter à ces 33. Et progressivement, nous allons étendre notre maison au niveau du territoire national.
9: En partenariat avec la coopération allemande GIZ, cette formation des médiateurs vise à renforcer les états de droit en Afrique. Kaolack Fatou Sall, Radio Sénégal.
0: Pour faire face à la coïncidence du pèlerinage marial de Popongine et de la fête de la Tabaski, le ministère des Transports du Sénégal a mis en place un dispositif spécial de transport routier afin de faciliter le déplacement des pèlerins et des voyageurs depuis Dakar. En visite à la gare routière des Beaux-Maraîchers de Pikin, le directeur général des transports terrestres Ababacar Fall assure que toutes les dispositions ont été prises. Notre reporter Seydina Aliou Diop nous en dit plus.
11: À l'approche de la fête de la Tabaski et du pèlerinage marial de Popongine, le directeur général des transports terrestres Ababacar Fall se veut rassurant quant aux dispositions prises pour faciliter la mobilité des voyageurs à travers le pays.
12: On a réservé ici pour le transport des puits, ici même la gare des Beaux-Maraîchers, Planade du stade Amadou Bari de Guédiouaï, à Rufis, à Diamniadio, à Grand Yop. Dakar Mbik va garder ses sites traditionnels plus l'esplanade de l'arène nationale.
11: En visite à la gare routière des Beaux-Maraîchers de Pikine, le directeur général a indiqué que le dispositif mis en place fonctionne correctement afin d'assurer un transport fluide et sécurisé des passagers durant cette période de forte affluence.
12: Quand on est venu au niveau de la gare, on s'est rendu compte que toutes les dispositions ont été prises, tout ce qui a été fait, et nous espérons cette année pouvoir acheminer tous ceux qui le veulent au niveau de leur famille dans les meilleures conditions de confort et de sécurité.
11: Par ailleurs, plusieurs mesures ont été arrêtées pour lutter contre la hausse abusive des tarifs du transport, souvent constatée à l'occasion des grands événements.
12: Tout ce qui concerne la sécurité routière et tout ce qui concerne la question de la tarification. Et pour cela, on a mis un dispositif dispositif de veille au niveau de chaque sortie, au niveau des sites qui ont été choisis, pour nous remonter en temps réel tout ce qui se fait. Et il y a tout un dispositif qui est en place pour pouvoir intervenir en cas de décalage entre ce qui était prévu. Et ce qu'on a vu ici aujourd'hui au niveau de la gare des Beaux-Maréchaux nous rassure, parce que tout le tour qu'on a fait, on n'a pas détecté un seul point de départ où il y a eu une augmentation.
11: Ces actions s'inscrivent dans le cadre des opérations de contrôle et de sensibilisation menées par les autorités pour garantir de meilleures conditions de déplacement aux usagers. À Pékin pour la RTS, c'est Idina Alunjob.
0: À présent, les échos du pèlerinage à la Mecque, les pèlerins du privé comme de la diaspora se félicitent de l'obtention à temps de leur visa. Ils estiment qu'avec les nouvelles technologies, tout est devenu plus rapide, plus fiable et sûr. Ils saluent également le modèle d'organisation mis en place par la délégation générale au pèlerinage. Notre envoyé spécial à la Mecque, Elhadj Thierno Diallo, est allé à leur rencontre, suivant son reportage.
13: Parmi les 12 860 pèlerins sénégalais du Hajj 2026, plus de 80% sont du privé, soit un peu plus de 10 000 des privés qui ont choisi d'être encadrés par l'État. Oustaz Abdoulaye Gueye du regroupement Moubarak, qui est venu avec 228 pèlerins.
14: Si on est préparé davantage et faire ce que nous devons faire, nous n'aurons pas de problème de visa. C'est des choses, des normes à respecter, des formalités à faire et des dossiers à fournir. Tu règles ça au Sénégal avec l'aide numérique, il n'y a aucun problème. On te demande le passeport, le transport, l'hébergement, tout. Si tu respectes tout, les visas sortent sans aucun problème.
13: La diaspora est aussi bien présente ici à la Mecque.
15: La diaspora, c'est le Mouhajirina Wal Ansar El Hajj Laminyang à Paris.
16: Moutal, qui est allé.
13: Le visa n'est plus aujourd'hui un casse-tête.
15: Cette année, ils nous ont délivré les visas le 13 avril, un mois avant. Alhamdulillah.
17: Franchement, au début, les gens avaient peur de voyager avec l'État. Mais vraiment, cette année, je félicite l'État. Franchement, ils se sont bien organisés.
13: Sur place ici, tous les pèlerins, diaspora, privés comme État, sont logés à la même enseigne. Le souhait de la délégation étant qu'ils soient tous dans de bonnes conditions. Thierno Diallo, au Hajj 2026, RTS.
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0: Le président de la République, Bassirou Diomaye Faye, a salué ce matin la grâce accordée par le roi du Maroc, Mohamed VI, aux supporters sénégalais emprisonnés au Maroc et remercié le souverain chérifien pour cette décision empreinte de clémence et d'humanité. Dans un message publié sur son compte Facebook, le chef de l'État a indiqué que nos compatriotes retenus au Maroc sont libres grâce à la décision de clémence prise par le souverain marocain à l'approche de l'Aïd el-Kébir. Une excellente nouvelle, n'est-ce pas, Elhadj Thierno-Diallo?
18: Et c'est la très bonne et grande nouvelle du jour. Les 15 supporters sénégalais détenus au Maroc viennent de bénéficier de la grâce royale. Ils sont attendus cette nuit à 1h du matin à bord de la compagnie Royal Air à l'aéroport international Blaise Diagne de Dias, où un accueil populaire est déjà prévu. Le secrétaire général de la Fédération sénégalaise de football, Abdoulaye Saïdou Sow, salue l'implication du chef de l'État ainsi que la coopération fraternelle entre le Sénégal et le Maroc. Il était l'invité du journal de 20h de la télévision nationale. Abdoulaye Sow, au micro de Thierno Souleymane Diallo.
19: Un soulagement, c'est une victoire peut-être qu'il faut mesurer à l'aune de tout ce que les gens ont vécu pour arriver à cette libération. Il faut se féliciter que les relations entre le Sénégal et le Maroc soient préservées, et ça, c'était l'essentiel. Et se dire qu'on ne doit jamais arriver à ce niveau, parce que c'est le football et le football ne doit pas séparer, le football doit unir. Fondamentalement, oui, nous sommes contents aujourd'hui que nos supporters nous rejoignent en toute bonne santé. Et cela, c'est la victoire du football, c'est la victoire de l'Afrique.
20: Est-ce que vous êtes découragé à un moment de cette grâce royale?
19: Vous savez, quand on est dans le sport, on ne se décourage jamais. Il fallait mener toutes les batailles, épuiser toutes les voies. Toutes les voies ont été aujourd'hui épuisées, il ne restait que la grâce royale. Elle ne dépendait pas uniquement de la fédération, elle dépendait aussi de l'État du Sénégal, du chef de l'État qui s'est fortement impliqué. Il y a d'autres aussi autorités qui se sont impliquées. Aujourd'hui, ce qu'il faut noter, c'est que qu'il y a eu une victoire du Sénégal et du Maroc autour de cette question et souhaiter que cela ne se reproduise plus entre deux pays qui sont frères pour des relations historiques, séculaires, que tout le monde chantait. Bien entendu, il faut aussi en tirer le son, tout en sachant que le combat pour le vert du gris sport sera maintenu.
18: Un véritable ballon d'oxygène pour les familles de ces détenus qui vont donc faire la fête de l'Aïk El Kébir en famille. Et nous parlons maintenant du football chez les petites catégories. Le Sénégal avec la Coupe Nationale édition 2026, la catégorie junior, c'est Darussalam qui a remporté cette finale face à l'Université Ibadjarcham de Thiès, 1-0. Et puis parler également de la finale du côté des cadets, ce sont les espoirs de Guédiawaye qui l'ont remporté et donc 1-0 face à l'ACB Sport. Et ce dimanche, avec la finale de la Coupe du Sénégal chez les seniors, ça se passe au stade Léopold Sédar Senghor, une finale qui va opposer à partir de 19h l'UGB, l'Université de Saint-Louis, et l'équipe de Djambar de Sali. Et nous parlons maintenant du football des U17 là-bas, du côté du Maroc. Et ce dimanche, l'équipe du Sénégal des U17 va rencontrer à 17h la vieille connaissance. Il s'agit bien sûr de l'équipe du Mali. C'est pour les quarts de finale de cette catégorie. Les Lionceaux sont déjà qualifiés pour Qatar 2026 pour la Coupe du Monde. Et pendant ce temps, la Côte d'Ivoire va en découdre avec l'Égypte, la Tanzanie qui fait face à l'Algérie. Le Maroc verra son quart de finale repoussé à 19h, toujours ce dimanche, en raison de la finale retour de la Ligue des Champions entre les Phares de Rabat et les Mamelodi Sundowns d'Afrique du Sud qui avaient remporté la finale, aller 1-0 devant les Phares de Rabat. Et nous terminons par le basketball pour rester toujours au royaume chérifien. C'est pour dire que ce dimanche à 14h se joue le quart de finale retour de la BL Basket Africa League, la Final 8. La SC Ville de Dakar qui retrouve les Égyptiens du National Al Ahly. En quart de finale, il avait remporté la manche aller sur le score de 93-90 au terme d'une rencontre très très disputée. Et c'est tout pour le sport.

Ce week-end, tous les chemins mènent à Popongin. Le sanctuaire de Popongin s'apprête à accueillir plus de 20 000 marcheurs pour sa 138e édition. Sans plus tarder, direction la ville sainte où nous retrouvons Dominique Camin. Bonsoir.

0: Bonsoir Adrami Ismaël Colli et bonsoir à tous les auditeurs de Radio Sénégal. Au sommaire de ce journal du pèlerinage marial, des milliers de marcheurs issus des différentes paroisses sont réunis dans les foyers de marche ce samedi. Ils entament demain dimanche de bonne heure un périple de plusieurs dizaines de kilomètres direction Popinguine. À Thiès, ils seront près de 2000 marcheurs. À Kaolack, on dénombre 1000 marcheurs prêts à marcher pour Marie. Un focus sera fait sur les mouvements à foulard, l'apport de ces associations de jeunesse et de scoutisme. Scouts, catholiques, éclaireurs, cœurs voyants et âmes vaillantes, dont le pèlerinage de Popinguine n'est plus à démontrer. Ils sont toujours prêts à servir. Joseph Dion est parti à leur rencontre. Le développement de tous ces points, c'est juste après ceci. Je vous le disais dans les titres, nous sommes à quelques heures du démarrage de la marche pour rallier Popinguine. Au foyer de marche de Thiès, ils seront plus de 1800 jeunes des diocèses de Thiès et de Saint-Louis à rallier Popinguine. Une innovation qui devrait rendre plus plaisante la marche, tout en facilitant les prières et la communion entre jeunes chrétiens. L'abbé Joseph Alicis est l'aumônier diocésain de la jeunesse et des œuvres du diocèse de Thiès. Ses propos sont recueillis par Papa Mamadou Ndao. À l'instar des autres diocèses du Sénégal, Kaolack n'est pas en reste. 1000 jeunes de la région vont marcher pour la Vierge Marie. L'école des sœurs de Gandiaï est le point de rassemblement choisi. Reportage LH Kan.
1: Le diocèse de Kaolack est fin prêt pour prendre part à la 138e édition du pèlerinage marial de Popinguine, selon le directeur des œuvres apostoliques, Abbé Jules Marindo.
2: 1000 jeunes venant de notre diocèse de Kaolack. Donc nous allons nous rassembler d'abord à Gandiaï où nous allons donner les directives et à partir de 5h du matin, nous allons prendre la route pour rallier Ngarigne Serrer qui est devenu notre lieu de départ pour Popinguine pour pouvoir permettre à nos jeunes de parcourir la distance et de rester en forme.
1: La maire de la commune de Kaolack, Serigne Boub, a déployé tout son arsenal pour accompagner la communauté chrétienne.
2: Qui nous a fait l'honneur d'être notre sponsor avec la plupart de ses entreprises, la chambre de commerce, Domitexca de Kewon, l'hôtel de ville de Kaolack qui fête ses 150 ans, mais aussi le cœur de ville de Kaolack.
1: Abbé Jules Marindon lance un appel aux jeunes pèlerins de respecter les mesures prises par les autorités religieuses et étatiques.
2: Les réalités du terrain font que parfois il y a des couacs par-ci, par-là, qu'ils essaient juste de comprendre que c'est un pèlerinage qui ne dure que 2 à 3 jours, de respecter surtout les consignes de l'organisation pour que tout puisse se passer dans de très bonnes conditions. Et que sur place aussi, de suivre la plupart des dévotions qui nous sont proposées, des messes solennelles, des grandes messes, la messe des jeunes, la messe solennelle du lundi, mais aussi d'essayer de faire un parcours du pèlerin en allant à la tente de la rencontre ou bien à la grotte présentée à Marie Notre-Dame de la délivrance, leurs soucis et leurs préoccupations.
1: Kaolack, Radio Sénégal, El Hadjika.
0: Les mouvements à foulard qui renvoient aux associations de jeunesse et de scoutisme, scouts, catholiques, éclaireurs, cœurs vaillants et âmes vaillantes, jouent un rôle non négligeable dans l'organisation du pèlerinage marial. Ils sont partie intégrante du dispositif et remplissent différentes missions. Joseph John nous en dit plus.
3: Ils sont toujours debout du début à la fin des différentes célébrations faites lors du pèlerinage marial ici à Popinguine. Ils, ce sont bien sûr
4: les scouts du Sénégal, les guides du Sénégal, les CVAV, il y a la GEC, il y a la JOC.
3: Toujours au service de l'Église.
4: Tous ces mouvements ensemble sont engagés à servir l'Église et sont prêts à servir pour chaque édition du pèlerinage.
3: Approximativement, vous êtes au nombre de combien?
4: Je ne saurais pas me prononcer pour les autres, mais nous, le scout du Sénégal, nous sommes à 625 scouts inscrits dans la plateforme et prêts à s'engager pour les services. Mais je sais que pour les autres mouvements, chaque mouvement a son nombre défini et prêt à s'engager. À chaque édition du pèlerinage marial de Popinguine, nous nous engageons à servir la communauté catholique, les pèlerins, à travers diverses activités qui se font suivant le cahier de charge qui nous est défini.
3: Celui qui nous parle s'appelle
4: Guénolé Gabriel Ganachaou. Je suis le commissaire national à l'engagement communautaire des scouts du Sénégal et je suis le coordinateur du pèlerinage pour les scouts du Sénégal.
3: Une autre information qu'il nous donne.
4: Au-delà du 625 scouts inscrits, il y a un nombre de 15 à 20 scouts musulmans qui participent aussi au service qui valorisent le dialogue islamo-chrétien dans le mouvement avec la coordination des mouvements en foulard et qui sont toujours présents à chaque édition du pèlerinage marial de Popinguine.
3: N'est-ce pas là le vrai vécu du dialogue interreligieux, Simon, de la cohésion sociale de notre pays.
0: Joseph John, les membres de ces mouvements seront d'ailleurs visibles dès ce dimanche lors de la messe de la Pentecôte. Quel est le sens de cette fête? Élément de réponse avec l'abbé Marcel Manet, curé de la paroisse de Djouroup. Ces propos sont recueillis par Benoît Badian.
5: La venue de l'Esprit Saint sur les apôtres. 10 jours avant, on a célébré l'ascension du Seigneur. Donc après la résurrection du Christ, le ressuscité a tenu à apparaître à ses disciples pour bien sûr les rassurer, les conforter, parce qu'après son départ, c'était la tristesse, la désolation, le découragement. Les apôtres avaient perdu confiance. Il fallait que le Christ ressuscité puisse apparaître à ses apôtres pour les réconforter, les rassurer. Il est allé même jusqu'à montrer à Thomas, qui était encore incrédule, que c'était lui véritablement. Lui qui a été crucifié, c'est le même Christ qui est ressuscité. Voilà ce que nous célébrons à la Pentecôte, la venue de l'Esprit Saint qui descendait sous forme de langue de feu. Et les apôtres parlaient et chacun comprenait en sa propre langue. Voilà la beauté de la mission. Et on dit l'Église est née ce jour-là parce que la bonne nouvelle a été annoncée partout, puisque on comprenait ce que disaient les apôtres, chacun sa propre langue.
0: Un aussi grand événement religieux comme le pèlerinage marial de Popongine rime avec un dispositif sécuritaire spécifique. La commission sécurité du comité national du pèlerinage de Popongine, en collaboration avec la gendarmerie, a mis en place un dispositif spécial pour filtrer l'accès à Popongine. Un plan de circulation et de parking ont été définis. Thierry King, président de la commission sécurité du comité national du pèlerinage de Popongine, est interrogé par Benoît Badian.
6: Thierry King, bonjour.
7: Bonjour.
6: Alors, quel est le dispositif mis en place pour assurer la sécurité des pèlerins?
7: Oui, effectivement, il y a un dispositif qui a été mis en place, suivi d'un arrêté qui a pris acte depuis vendredi 0h et qui se termine le mardi à 8h du matin. Il y a déjà en premier, avec la gendarmerie, il y a un plan de circulation qui a été mis en capsule sur les réseaux sociaux. Deuxièmement, il y a un plan de parking qui a été développé, dont 5 parkings pour tous les pèlerins qui désirent se rendre sur Popongine.
6: Et vous revenez un petit peu sur le plan de circulation, parce qu'on sait que tout le monde ne peut pas accéder au sanctuaire.
7: Le plan de circulation consiste à 2 accès. Le premier axe, c'est venant de Dakar, Thiès et Mbou, en passant par Sindia, à la sortie du péage ou bien par la route nationale, vous rentrez dans Popongine. À la première déviation, il y a déjà le premier contrôle qui s'effectue. Détenteur de Macaron, nouveau sanctuaire, et antenne, qu'on appelle Chupam 3, ils prennent la première déviation à droite. Suivi du nouveau sanctuaire, ils pourront s'orienter par rapport aux indications qui sont mises sur les bas-côtés. De non-détenteur de Macaron, il y a 2 parkings qui sont dédiés, gros porteurs ou bien bus et car, le parking Popongine Serer et le parking Demdik vers la mairie en allant sur la route de Ndayan. Donc ceux qui prennent l'axe latéral, c'est-à-dire l'axe Toubab Diallo Ndayan, dès qu'ils rentrent, s'ils ne sont pas munis de macarons, ils vont directement sur le parking à côté de la mairie. La circulation des véhicules dans Popongine, elle est surtout au niveau du périmètre sanctuaire, elle est strictement réservée aux véhicules utilitaires, détenteurs de macarons, organisations ou spéciales. On a des partenaires comme la presse, ainsi de suite, mais tous ces véhicules ont été réduits, de telle sorte que le périmètre marial puisse être un périmètre piéton qui a été demandé par nos pères évêques afin de rendre le pèlerinage beaucoup plus fluide et de permettre à certaines structures de faire leur travail et les interventions nécessaires.
6: Côté restrictions ou interdits, qu'est-ce qui a été retenu?
7: La gendarmerie est à pied d'œuvre depuis jeudi soir. Ils vont tout simplement faire l'application des arrêtés préfectoraux et une dissuasion et un contrôle se fera dans tout le périmètre de Popongine Ndayan jusqu'à Toubab Diallo. Toute personne s'aventurant à ne pas respecter ces arrêtés s'encourent aux peines qui sont prévues et que chacun puisse respecter du mieux que possible les interdits. Surtout, on va tirer un peu sur les marcheurs. Il y a certains interdits, on les a commencé à débuter l'année dernière, mais cette année, elle sera stricte et ferme. De Cap des Biches jusqu'à Popéguine, jusqu'au périmètre sanctuaire, ces interdits seront stricts.

0: Sérieusement appliqué.
1: Et la plage, la baignade est interdite.
0: La baignade est strictement interdite. Elle est longée par la gendarmerie, par deux systèmes. Il y a le système des chevaux et il y a le système des quads. Il y a même aussi, ils ont mis une vedette en place afin de pouvoir dissuader certains gens qui croient qu'ils peuvent être plus rapides que les forces de l'ordre.
1: Thierry King, je vous remercie.
2: C'est ainsi que s'achève ce journal du pèlerinage marial de Popenguin. Un grand merci à l'équipe rédactionnelle et technique. Benoît Badiane, Joseph John, Joseph Getsesane, Alicia Prera, Marianne Ndiaye-Mal, Amadou Nicolas Thiam et Omar Ba. Merci de nous avoir suivis.
3: Adramé Ismaël Colli.
4: Merci à vous également, Dominique Camin. Merci de nous réitérer votre confiance à chaque instant. Il est 22h28. C'est la fin de cette édition. Nos remerciements infinis aux techniciens Gagne Diop, Modou Diop, Fatima Ndiaye Diop, Ousmane Ba et Mohamed Brahim Bey. Réalisation et coordination de cette édition d'information, Elisabeth Agnès Sarr et Pape Malik Ndao. Merci de nous avoir écoutés.

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7: En ce matin, on ouvre l'antenne pour un Djambar, celui qui a porté la musique sénégalaise plus loin que nos frontières, celui qui nous a appris que le rythme, c'est l'âme du peuple. Amis chers auditeurs, bienvenue dans Banner, votre émission mensuelle.
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7: Dans mon village, on dit qu'il y a des guerriers qui ne prennent jamais leur retraite. Aujourd'hui, on célèbre un Djambar, un vrai. Si tu connais, tu chantes avec nous. Si tu découvres, tu retiens le titre.

Tout a démarré avec le groupe Missal, devenu viral, théâtral. La suite, une carrière solo phénoménale. Mais en Djambar, ça ne s'arrête pas à la frontière. Il a pris sa voix, sa guitare, son feu sacré et il est parti. Direction la France. Arrivé, il a chanté en Wolof et les Français se sont mis à danser comme s'ils comprenaient chaque parole. Parce qu'un vrai rythme n'a pas besoin de traduction. Et même loin du pays, il a su réchauffer les cœurs des Sénégalais.

0: 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Il incarne cette voix qui fait rayonner notre Sunugal au-delà des frontières, tout en gardant le cœur profondément attaché à la maison. Alors aujourd'hui, on ne fait pas une émission, mais nous rendons hommage. On dit merci aux guerriers qui apportaient nos couleurs à Dakar et à Paris. Merci pour ces larmes. Merci pour les nuits blanches. Merci pour la fierté. On va vous liser aujourd'hui, en ce matin, à cette émission d'exception. Roskali est avec nous dans Banner spécial Roselisation. Filetti Radio Sénégal International, Nyom Bekte, Dalalko, Andetchek, Ndiku, Falcham, Ndiku, Momitam, Nekitam, Tchigina, Oudinou Gungé, Tchitechnik, oui, Taïnek Mounek, Bosbou spécial. Parce que légende Leni Dalal, Kinga Khamanteni, Lune Defnoko, tu vois, le musique sénégalaise, beaucoup de gens, ou devrais-je dire, la majorité des Sénégalais ne jurent que par sa musique. Taïnek, fierté là, Dalalko, Filetti RTS. Alors, où est-ce qu'elle est, Daniel Nu, Dela Dalal Djam, encore une fois, Dignan Nyep, Nyotachu, Atrobou, Barabar. Salam alaikum.
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4: 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Jean-Yves xamné Aliou Diop voilà parce que on a fait Casamance ensemble
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0: 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émission yi muccu ayib aujourd'hui c'est l'un des visages l'une des voix les plus reconnues du Sénégal à travers ses émissions yi nga xamanteni da koy def di dalal façon danan bu nek ci Sénégal jamono 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
1: Bonjour Maxime, bonjour à tous les auditeurs. Maxime nak yow gis nga yow bo présenté nit mom rek mu naw. En tout cas c'est la preuve de ta générosité. En tout cas, merci beaucoup à toi Maxime, merci beaucoup à mes deux doyens, le doyen Aline Diop et Bekay Mama Gay. Et bien évidemment, bonjour à sunu grand bi ki nga xamanteni. Il nous rend fiers, il nous rend fiers. Nous, nous sommes dans la musique, dans la culture. Xam nga bo démé si ay jotay né sénégalais nga di def di yëngu ci walu musique. Souvent tu prends des personnes comme exemple. Et quand tu cites des noms, tu sens que voilà, tu as cité des noms quoi. Et Woskali bokku na ci tout yi nga xamanteni. Bo len cité rek tu vois l'engouement, tu vois la passion en face de toi, tu sens l'intérêt que les gens en face de toi de parler de ces musiciens-là, de ces artistes-là. Donc, t'as dit, c'est un immense honneur, vraiment, c'est que Wartan Wi, ak Kinga Hamantini Moy, Ouskali. Merci à toi.
0: Merci. Faut savoir aussi qu'on ne délaisse jamais une tradition dans cette émission. Alors, tradition, Kinga Hamantini, t'as mené une codi oube balbi, moi que Ouskali, qu'on a ramené les andales na guitare gui, parce que fait fumi dem même bo mi jogé Sénégal di dem France itam dako yobalé présenté ko adina yépp dañ koy bayé rek mu jël guitaram su ko défé parce que lolu itam tradition le filé ci ci émission bi à chaque fois on aime ouvrir le bal avec du live. Alors Ouskali qui je rappelle est notre invité, l'une des plus grandes légendes de la musique sénégalaise et africaine, reconnue par ses pairs et puis avec des applaudissements bien sûr. On vous laisse savourer.

0: 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Quel plaisir, permettez-moi de vous le dire en vérité, c'est ce qu'on appelle de la vraie nourriture musicale pour le cœur et pour l'esprit. Où est-ce qu'elle est encore une fois?
1: Merci.
0: Bah. 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
4: 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brûlées je peux me permettre ce nom là c'était des têtes brûlées parce que Peralune wax nako sank c'est ce qu'on appelle les musiques alternatives. Non, ils ont proposé de la musique alternative parce que on connaît l'histoire, hein, c'était afro-cubain, musique cubaine. Moi, on donne des glous. Ensuite, les artistes sénégalais, ils se sont mis à ça. Moi, l'homme on dit musique afro-cubaine, un peu salsa, malgré bien que tout le monde équipe, malgré ce beau avec le sabar, marimba, bignou, dougoussi et tout ça. Non, on veut pas de ça parce qu'effectivement, bon, holé. Si groupe Missal, c'était composé, quand je dis tête brûlée, c'est des gens qui ont maintenant, ils avaient une conception de la musique. Et ils se sont dit, nous, l'île est nidef. On ne va pas faire autre chose. Bon, on le groupe, Samba Laube, il fait le tour du monde avec sa guitare basse. On a eu le plaisir et l'honneur de le voir il n'y a pas longtemps au festival de jazz, Moutotchwa. Tu vois, et donc, tous les noms du groupe Bohole, c'est des gens qui ils sont restés dans ça, ce côté jazzy, ce côté folk, ce côté rhythm and blues Bohole, ils ont grandi avec ça. Sans que répondre à une question que je voulais lui poser, malheureusement il a répondu, je voulais lui demander sa première guitare. kan moko ko jox il est venu dans ça parce que xamona ni amna ci histoire donc une petite parenthèse bo xamanteni moy limay wax rek pour dalel moy que nit da ngay am conviction da ngay gëm li ngay def gëm ni yow ci li nga nek non lu bax la et ñom conviction bobu lañu am ba tay motax sa musique ba tay elle n'est pas dénaturalisée tu le vois en live mais c'est le même Woz que tu entends bu muy nek misal ba tay rien n'a changé musicalement parlant donc c'est pour dire que c'est un grand homme de musique qu'on a aujourd'hui et c'est un plaisir d'être avec lui.
2: J'allais te poser aussi la question Jean-Yves originaire aussi de la Casamance comme Wiz Khalifa parce que la Casamance aussi la fanek zone beau spéciale Touré Kounda a inspiré le monde entier mais itam Casamance l'outar mot spécial parce que les Casacés ont souvent surtout avec comme le Wiz Khalifa je pense que t'as le fait que nous apporter l'ite musique sénégalaise est-ce que l'itam le fait que momitam mu joge Casamance est-ce que beaucoup ci lolu est-ce que les Casacés ont des choses spéciales autant pour moi par rapport à yenen gori lan la Casamance am lu spécial ba kep kou fa joge rek 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
4: en fait tu sais Maxime sans vouloir faire de la fausse modestie Casamance effectivement dafa nek coin bou spécial parce que bo xolé nous dundé rek tu comprends tu vas par exemple une ville comme Ziguinchor tu vas dans un quartier tu as des voisins ni ay ndiago ni ay peul ni ay sosé ni ay serer ni ay djola et c'est des gens yo xamanteni mëno xam ki moy kan ki ndax li ndiago la ndax ki sosé la ndax ki comment s'appelle mankagne lim det c'est à dire que nous dundé c'est tellement extraordinaire ça veut dire que dañuy dougalanté de sorte que yow mi peul bi danaka tu comprends plus djola que le petit djola qui vient de naître donc lolu brassage bobu nonou mu dem ci côté linguistique ba dugg ci côté musical c'est à dire que tay jini Woz mi ngay gis ni il peut te chanter il peut te faire de la musique man xamna ni il peut te faire de la musique par exemple qui te vient du nord il peut te faire de la musique même boko joxone musique serrer mu def ko parce que il a grandi avec ça et lolu spécificité le bo xamanteni Casamance les gens ont ça c'est à dire que tu es ouvert à beaucoup de cultures et dans les forcer nga xam ko jang ko pour meuna dund ak ces gens là donc lolu aussi bok na ci li nga xamanteni secret une des choses hein, je dirais pas c'est tout mais une des choses qui font que les gens sont assez spécifiques côté bob non
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4: c'est le Sénégal en miniature
3: voilà Sénégal miniature en plus surtout ça
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3: 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mom la aduna bi deglu manam 1 2 3 4 bi 1 bi voilà donc ñom la mo taxone c'était le premier groupe africain da fana sama djumul voilà yu amone succès bu incroyable voilà incroyable parce que cette musique Sénégalais fait comprendre bien xété on comprendre donc c'est le pied c'est important voilà le mot taxone voilà ñu tamit wa ñu bëggon ci
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5: 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sur des instruments et genwa le instrument yu nek Casamance traditionnel du instrument du percussion du ay percussion amna ay vent ndax flûte bec yoy ak yenen té ak aussi tamit écontine bi ak yenen ak 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
6: permettez-moi de vous dire que c'était la partie expertisée alors on va écouter le titre Djogol et juste après ñu ñëw ci laaji laaji ak tontu parce que li analyse lone bi nga xamanteni parce que jotayu expert la li da ci bax pour ñi nga xamanteni ñoy deglu ñu mëna am jangat ci lu bari li nga xamantene mom ngay def ñu dem déglu le titre Djogal Wuskali est avec nous sur Radio Sénégal et sur Dakar FM on écoute et on apprécie ensemble

0: du titre de Bob Marley de la façon la plus aux Élysées. Rose Kali, justement, qui reprend le titre de Bob Marley. Magnifique, tout simplement. Alors, Woz, quand tu entends Taïngay Degluat, Morse Binga Hamanteni, Yako Defni, on rappelle que Rafaï Boko qui se proche un album, Danino Ati, qui album bi, aujourd'hui, est-ce que ça fait Rafaï 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
0: 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jéki gis vous qu'elle est débarqué avec un album amout doupé ko Casamance est-ce normal wala bok li nga xamanteni c'était logique raconte nous l'histoire
2: bon man dama japp ni lu logique la je pense que il y a beaucoup de symbolique déjà si le choix du titre de l'album parce que ñu bari dañi yaakar ni titre un album lu yomb la c'est par rapport à beaucoup de choses et moi il me laissera pas dire n'importe quoi c'est-à-dire que album diñ ko togg am 50 titres déjà d'abord première chose moy le choix du titre de l'album c'est par rapport à beaucoup de choses donc symbolique le mutu de ko Casamance parce que tout le monde sait que Wos Kali est la Casamance bien évidemment lolu jarutu ni ci ñuat mais mu nangu jël son premier album tudé ko Casamance ça c'est une chose deuxième chose nga lo am solo Wos Kali dañ ko don dégg muy jouer live muy jouer des années après ni soko gis mu génné son premier projet personnel lolu aussi c'est la caractéristique des gens yo xamanteni des artistes musiciens yo xamanteni ils se produisent beaucoup souvent les artistes qui se produisent beaucoup sur scène souvent ils prennent le temps de faire l'album parce que ils sont surchargés surbookés mais aussi parce que c'est des perfectionnistes souvent les artistes que tu vois jouer beaucoup c'est des gens qui sont perfectionnistes parce que scène bi moko lay parce que tu joues devant des gens qui connaissent la musique des mélomanes et c'est des gens qui ont le setan c'est-à-dire que quand ça ne va pas c'est des gens qui te disent tout de suite ça ne va pas té mom amna expérience bobu depuis avant Missal ba mu dugg en carrière solo donc pour revenir à l'album moi en tant que Casamance sénégalais c'est une fierté de voir un grand bo xamanteni da fay représenter la Casamance génné album premier album manam ce taw ça de tout des dom dafa grave encore moins taw donc fierté de pour tout on va dire tout Casamance mais bug musique xam nga di suivre ko xamanteni moy Wos Kali ba paré bo duggé ci bir album bi mais déjà moi ce que j'ai remarqué c'est une continuité de du projet musical Missal mais mu def ko touche mom avec mu wosalise ko c'est à dire c'est et puis je pense que le normal c'est à dire que bonne que si ben groupe par exemple ni ragne la fa quand tu décides d'aller de tes propres ailes mu no ay ba wala wane ba départager carrément de finger hamatik fongo djogé et lol mais justement et lol donne ko sentir dans son dans cet album là. Donc pour ne pas être très long, c'est un album bo xamanteni nous par exemple on l'a accueilli avec beaucoup de ferveur mais également de nous remarquer benen visage en fait daf nous jox benen visage parce que tu sais dans le groupe Missal c'était je sens que manqué c'était de grosses têtes, c'était des gens yo xamanteni chacun dans son domaine mais il était bon quoi parce que connect de fagnou avec son influence mais là c'était son projet et là tu sentais que c'était du woz kali
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2: Casamance, musicalement parlant, je me suis retrouvé dans cet album-là. Mm-hmm. Sincèrement, je me suis retrouvé. Après, maintenant, peut-être Nobody, il se pose la question. Woz Kali, il chante rarement, voire presque jamais en mankind. Lola Casamance, c'est bien moi. Moi, j'aurais bien aimé entendre Woz Kali chanter, me faire ben couplet ou voilà, ben refrain en mankind. Voilà, vous devez faire en Djola, tu vois. Bon, après, maintenant, voilà. Surtout album autour de Casamance.
1: Bon, non, ça. Excuse-moi, Magno, tu quittes.
2: Tout dit.
1: Parce que tu as fait que Casamance pour marquer. Parce que j'aime cette musique. Soy commencé mes études, il n'y a que de rechercher, de djang, de khol, se voir, fumotolou, se voir, no kay djelé, le timbre de la voix, de rechercher. Mais maintenant, après, ben jour, ben affaire dal, moi tard dal, yo, affaire bi fagn. Da ngay nek pendant 7 ans, parce que ce khali xamna ni suñu deug, 7 ans ngay nek di def recherche, di travailler, se voir. Di travailler pendant 13 heures par jour. Très pas je vois Magno Casamance dougou dans l'affaire de Kalounaï.
2: Ouais.
1: Donc
2: et le Kalounaï on connaît hein.
1: Voilà. 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
0: 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Y a ou bien dégue composition yunumel lan mo li ci gëna marqué, est-ce que texte bi la parce que ñi ngi doon wax waxu texte, est-ce que itam li nga xamanteni moy rythme bi wala mélodie bi lan mo li ci gëna marqué en tant qu'expert?
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0: bien sûr
4: voilà wos Jean-Yves dafa wax lu bari ay prestations scéniques ban état d'esprit en Europe en Europe ban état d'esprit ngay préparer ce spectacle nak ngay concevoir nak ngay xalaté tes collaborateurs scéniques
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1: niveau est là. Donc man dama am chance tamit à l'une moy buma ñëw France nek ci ben club difa jouer nek ci un club bo xamni il y avait toutes les nationalités du monde entier Serbien fo ki ñu wax yépp. Donc man chaque fois sumay yek sen c'est surtout wax né je suis là pour l'autre. Voilà, c'est man l'autre qui dit cette année mom lay xalat souvent. 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
4: Voilà, bonne place nga réservel, excusez-moi Jean-Yves, bonne place nga réservel l'improvisation sur scène.
1: Waaw lolu
0: question très pertinente.
1: 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Ça c'est un truc phénomène bo xamni même des fois ça me fatigue même sama gars franc mais toi tu chantes tout. Donc improvisation dafa parce que c'est spontané et il faut nga mën ko nak voilà il faut nga jang ko pour mu nek ci yow mais man lolou dafa nek insay dafa bax sax man insay man bobu sax insay momay ki
0: 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Origi, autant pour moi, sorti le 24 octobre 2025. Dany Wartane, cinéma, avec ciné-concert. Bon, on peut dire que c'est un peu moi, pas en Sénégal, Europe et puis l'avenir. Ça sera juste après.
1: Voilà, une devance. Jean-Yves.
5: Il y a un lot de barres. Faut de barres.
6: Nicolas, la radio bonheur.
1: Hein?
6: La radio bonheur.
5: La radio bonheur.
7: La radio bonheur.
5: Ah, okay. Sénégal international.
1: Donc on y est l'improvisation.
5: L'improvisation.

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1: Un régal musical. De l'eau à la bouche, à mes chers auditeurs. Où est-ce qu'elle est en train de nous régaler de la plus belle des façons? Quelle chaleur musicale qu'il est en train de nous offrir. Alors on aime, j'ai envie de dire, on aime doublement. Bienvenue si vous venez de débarquer. Vous êtes bien sur Dakar FM, vous êtes bien sur RSI, vous êtes bien avec nous, bien sûr avec Ndikou qui est à la partie technique. Nous faisons une Hélène Gungé, Wartou, Inga Khamantene, qui est la Nidier, la Yofi. Dylan, invité à Adnan, Deferat, Togaibi. Alors, Jean-Yves, là, Dello, Dylan, d'un coup, il y a des questions-réponses directes. Là, nous disons, il y a des choses comme ça, nous disons, d'un coup, il y a des choses, Inga Khamantene. Moi, j'étais à Ksouba, Mouguen, le 24 octobre 2025, après 35 ans de carrière, Nénamouam, album d'une ville, non loco dupé. Jean-Yves, dans mon live, juste une gagnante qui l'unumel, bala nyunye, parce que qu'on est album, il t'a mouar collaboration. Collaboration, il t'a mouar bar sans que Alun Diop, m'en quoi, artiste, il t'a mouar de collaborer, parce que il t'a durer souvent la belle couleur. Ma baye juste rek en tant qu'expert une expertise ñu lu nu mel
2: 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parce que man je m'arrête beaucoup et Aline Diop wax nako je m'arrête beaucoup sur les titres des albums tu sais artiste tagona tagunanu ci titre album on a vu des artistes ñoo xamanteni ils savaient qu'ils allaient partir ils ont sorti un album amnu ko tuddé après ñi xamné nekaté c'était ça le message artiste wone no son engagement politique wone son engagement social à travers le titre de son album donc fofu bëgguna woos kali waxnu qu'est-ce qu'il veut nous dire tay ak suba où est-ce qu'il veut aller fofu lay taxaw deuxième chose moi ces collaborations Woos Kali bo setlo ces collaborations les plus notoires bo setlo c'est pas des artistes chanteurs c'est des musiciens ça te montre en fait son côté musical parce que tu vois des artistes ils collaborent avec des chanteurs c'est souvent avec des chanteurs on fait un featuring avec tel chanteur telle chanteuse mais les collaborations les plus notables de Woos Kali c'est avec des musiciens je vais commencer par le batteur Mokhtar Samba, c'est un batteur reconnu qui a fait le tour du monde. Koku, il est plus à présenter, reconnu mondialement. Ngueno, un grand bassiste, Etienne Mbappé. Ngadem, un clavieriste, pianiste. Le groupe Sixen, je pense, j'ai oublié le nom. Alors, quand on te dit les collaborations les plus notables de Woos Kali, c'est des musiciens. Pourquoi que des de grands musiciens Lolo, moi, c'est ma deuxième question pour ne pas être très long.
3: Donc, on est texte sur le parce que moi, l'album que j'ai fait, c'est que j'ai demandé qu'il y ait un projet ciné-concert.
2: Effectivement. Lolo, il y a un ciné-concert.
3: Voilà. Donc, ciné-concert, c'est un album. 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
3: 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talentueux dañ lay indil ben apport bu incroyable ci ce way manam ci Mota Samba bi nga wax ni bokku ci mu nek sénégalais nek l'un des plus grands batteurs au monde j'ai fait avec lui 15 ans donc on a fait tous les festivals du monde entier ba ay Australie Nouvelle-Zélande on a fait WDR mu nek big band bu gëna mag ci aduna bi mo bokku ci premier africain man ak mam Richard Bonan voilà yu ci dugg ci 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

0: 3 ans.
1: Ta fille à Dakar.
0: Ouais, ouais, à Dakar, dans le Témel Kédougou, on a fait les villages aussi. Hein, dans le Aïe, voilà. Madame Zéguinchor, dans le voilà, de Kibri.
1: Vous nous rappelez la date bien, Ose.
0: Ouais, donc,
1: le 4 juin,
0: donc on va jouer le 4 juin ici.
2: Le 4 juin, c'est pour bientôt. Hein,
0: oui, c'est bientôt. Voilà, à l'Institut français de l'Agnan, voilà. Pour nous, Hamoun Sine Conseil, nous sommes samedi. Après, on ira, on est aussi, on a été aussi au Lincoln Center à New York.
1: Ok.
0: En plus, l'autre n'est pas de nous, nous conseillons souvent des médiations scolaires.
1: Uh-huh.
0: Et ça, c'est important.
1: Uh-huh. Oui, oui,
0: parce qu'on a, pendant 3 ans, on tourne dans le monde et on fait la promotion du Sénégal.
1: Uh-huh. Très bien.
0: Et, c'est, et ça, c'est important parce que nous avons été à l'école, tech film, après, après nous avons un
1: échange.
0: Et ça, demain, nous avons le Sénégal, les artistes, ils reviennent. La culture, il faut que la culture revienne dans les écoles. Ça, c'est important. Il faut que nous baillons, les lumières, partir dans des villages, nous avons des concerts. Moi, on l'a fait avec Ciné Concert. Nous avons des villages, nous avons des cinémas, nous avons des concerts. Nous offrons les. Nous avons des écoles. La culture dans les écoles, c'est important. Donc, États-Unis, France, nous avons tout le temps.
1: Oui.
0: Donc, chaque soir, nous avons des écoles, les gens sont là. 100 personnes, 200 personnes, travaillent des expliquer. Parce que musique, culture, n'est que seulement la scène avec les fêtes. Il faut y avoir tout. Donc, il faut y avoir top. Donc, voilà. Donc,
1: mais choix filmé, peut-être. Le choix. Oui, vas-y. Je
2: vais vous poser une question. Tu es au Balagay. Parce qu'il y a un FESPACO, Burkina Faso, à Walloum Cinéma, à Hamga Chulubari. Je vais vous poser parce que les filles qui ont fait un solo, nous avons fait un solo. 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
0: 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j'ai des amis yo xamné tamit ñoy xol tamit les films voilà donc amna ko xamné c'est un français mais madame wax souvent c'est le sénégalais voilà c'est sénégalais parce que ni sant bëgg sénégal lol ay 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
0: il est
1: exceptionnel.
3: Et moi aussi cette loi aussi pour terminer peut-être rapidement mais d'abord ni souvent dans ce concept là ciné concert c'est des classiques de la du cinéma africain souvent ay film yagla donc pourquoi ce choix là aussi
0: non parce que
2: c'est important aussi dans cette question
0: parce que c'est souvent c'est des grands cinéastes hein, parce que là on va faire un film de Idrissa Ouédraogo
3: mais Idrissa Ouédraogo par exemple
0: il est burkinabé c'est un film
3: il est burkinabé et c'est un film qui a été primé en 93
0: oui.
3: Donc c'est un film yag quoi
2: l'état question Jean-Yves important le fait que nous avons dit cinéma Sénégal de ci bax itam ngeen lamatu ci film yi nga xamanteni moy bessi
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2: une nouvelle génération.
1: Alors au-delà du cinéma pour Tech Fun Interview il y a la voix et cette voix elle porte un message, la voix, l'engagement, la reconnaissance. Il y a aussi cette voix, beaucoup de gens disent que da nga am voix bu particulière. 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
1: 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mom la wax légui tay Bekay est-ce que voyage amna limuy def ci artiste
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0: Des grands chanteurs.
1: Des grands chanteurs. Intro bi, Marina un vrai rythme n'a pas besoin de traduction parce que bimi dem dafa garder identité am. Ça sent que Aliou Diop mu koy wax te lolou dafa am solo. Mais itam ci lolou yep non la ko nit ñi bëggé question bi je pense que question bu am solo la.
0: 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style way bi ngay wayé té lolu manam mu ngi commencer manam ci misal waaw misal xam ñun genre benen musique lañu def donc musique bobu tamit mo taxone tamit ñun fuñu dem rek ñu am ben ouverture ba 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chanteur momo jangal comment écrire ci sama lak gis nga wal parce que dama don liguey ak mom ci ben projet bu mak mais suma waxe suma la fay waxe ci wolof bi da may wax mais ce mot là li baxna mais bi ça sonne pas dans mes oreilles
2: ah oui
0: comment faire est-ce am nga benen mot bu tek la même chose
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0: 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disons comment écrire suma lak manam ci te man dama gem tamit dama yag même ci club bi mo def dawmo way français dawmo way anglais dawmo way dara dama no imposer le boss moi je chante en wolof donc dama no jël ay way yu mak ay way yu célèbre ay port amsterdam daf ko en wolof
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2: mais excusez-moi djel nga sax Bob Marley
0: mais
2: Jacques Brel nga djel ko do am difficulté
0: waaw mais
2: techniquement
0: non c'est que belle techniquement
3: parce que Jacques Brel c'est une autre façon de chanter aussi c'est un autre style
0: lolu na xam tamit ci club mon jouer comme dafa am ay beaucoup de variétés moy dem après yow parce nopi da ngay mujjé di comprendre afa yu bari
2: oh d'accord
0: ok
3: mais man bëggona ko laaj peut-être toujours musicalement parce que xamane li dess ci waxtu yi bari tout Woskali c'est un artiste qui est
1: capable nga xossara ci album bi sax
3: si album ok c'est à dire que ben particularité parce que pour le voir souvent jouer en live Woskali tu peux le voir c'est ben configuration bo xamanteni tu le vois avec deux trois musiciens. Il est là avec sa voix et sa guitare. Il a deux musiciens derrière. Il te produit pratiquement le même résultat que quand tu le vois avec un band complet. Lolo aussi, bougonna xam touti cette direction artistique ya ka defal sa bop wala tu as un musicien bo xamanteni moy nak ak yow tout le temps pour justement gérer cette direction là parce qu'on te voit configuration bun le tek woos il te sort le même résultat.
0: Non, oui oui, parce que man suma direction artistique souvent c'est moi qui gère ça. Donc dama ñeu Sénégal, mané musique mën nañ ko def à trois parce que les France ce relais ba xol les plus grands groupes se police c'est à trois. Mais nak il faut aussi nga am tamit ay musiciens yu bax parce que nous on est trois. On est trois mais on est six. Parce que man dama jouer sama guitare di way, le mec qui joue le keyboard, il fait la basse avec la main gauche
3: justement. Voilà bougon ñu parce que lolu bokku ne ci lu ma marqué.
0: La main gauche.
3: Tu entendais la basse et tu voyais pas un bassiste en fait.
0: Et le mec qui joue drum, des fois il peut partir dans un drums mais plus des percussions. Mais yo parce que Sénégal tamit am émission yu bax, am des émissions vraiment talentueux. Donc c'est important de réduire parce que souvent les groupes pour gëna mëna tourner ci aduna bi. Il faut réduire le nombre. Voilà, réduire le nombre. Donc c'est important.
2: Ouais. Sampler
0: Sample non. Non.
1: Je pense que li nga jëlé à l'extérieur bokku na ci lu bess li nga xamanteni dang ko apporter musique sénégalaise. Est-ce que lool mën nañ ko xaar ci album bi nga xamanteni moy waji ñew? Album bi naka nga koy tuddé? Ñaata titre lay am? Est-ce qu'on peut avoir beaucoup plus de d'informations ci li nga xamanteni moy album bi?
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1: album récemment
0: voilà bokku na ci way kat yu xamni dama ko bëgg lol parce que là une là la voix il a la vraiment la mélodie
3: du sud
0: Casamance
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1: ça a l'air en tout cas album Yaye Boy ça a l'air d'un album bi
3: nga xamné mais Maxime excuse-moi pour l'histoire premier albumum Casamance 13 titres album bi muy wadjal ni 13 titres attention
1: merci ci bi dara dou rek ça a l'air aussi d'un album qui réveille les consciences alors ma bougon la light en 2026 qu'est-ce qui manque le plus à la jeunesse africaine selon yow
0: ce qui manque la jeunesse quand même africaine commence quand même à se réveiller parce que ça c'est important il faut ñu xamné que aduna mom suñu continent ñu ñokoy liggéey ñu ñokoy défar suñu bop la jeunesse africaine a un rôle incroyable bo xamné daf ci wara jouer heureusement ba que maintenant les consciences gaay commencé yéwu xamné kenen duñ défar suñu réew ñu ñokoy défar suñu bop mu neex 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
0: 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xamna len ñom ñep dafa fuñu jaar musique il faut nga répéter musique il faut def recherche musique siw bi faté ko siw ndax siw mom su ñëwé inside voilà day tax ni do mënd daf yu bari il faut être passionné ci li ngay def nga siw ak ñak siw lool c'est pas important il faut être passionné et la musique surtout dama ko tambu di wax loolu ben goor ci ande mom ko waxone il faut pas jouer avec la musique soko bëggé né ci parce que dang ko bëgg mais su nekk dañ ci dugg pour seulement siw il faut faire extrêmement attention.
3: Il faut jouer de la musique, mais il ne faut pas jouer avec la musique.
1: Question, vous m'avez dit, une question.
3: Dernière
1: question.
3: Une dernière pour moi. Parce que, vous savez, Denis Tagok, il est né en 1967. Il est né en 1967. Il a bientôt
0: 100 ans.
3: Donc, héritage, je pense que nous avons dit, on l'a vu, et donc, je ne sais pas ce que c'est. C'est ce que j'ai dit. Vous avez répété, di fo ak ben xalé bu ndaw ñu né domam la ñi di nane c'est sa petite fille
0: koku
3: c'est ma fille
1: c'est ta fille est-ce que fille bob je ne vous coupe pas pour Serena
3: mom la ko bëgg laaj mais mom dans sa quête de donner un héritage parce que mamam way kat la won wax nañu ko mom tay mu ngi way sa fille c'est la suite xalé bobu fumu tollu
0: non
1: xalé bi limu tuddu d'abord
0: moy serena
1: bien sûr Dakar FM
0: moy serena légui mom waaw légui mom nek nambak
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1: on va quitter en musique ma bëgg ñu tatch bu baax ndiku ak fatima ci ligay technique bu am solo bi ak toute la direction Fatima di la ziar père Aline Diop bu baax baax ci li nga xamanteni andel nga ñuko comme xam xam comme ça suné Bekay jerejeuf merci beaucoup itam Jean-Yves jerejeuf mbokki c'était justement votre émission Banner merci beaucoup ça a été un plaisir de vous servir on se quitte en live avec Wiz Khalifa avec des applaudissements bien sûr. On vous laisse savourer, Wiz Khalifa.
0: Merci à vous.